nuit à 2h44 du mat. C'était The Weeknd avec les Daft Punk. 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The Weeknd qu'on vient d'écouter en souvenir sur Sky à 2h44 du mat. On souhaite une bonne nuit et plein de force à vous si vous êtes au taf, vous charbonnez de nuit avec le son de Skyrock, vous êtes sur les routes, soyez prudents, on continue avec vos numéros 1 qui s'enchaînent, c'est D6 qui arrive maintenant, D6 Théodora, le carton qu'on a découvert en premier sur Sky, Théodora.

0: Blondie, passez dans Planète Rap avec Fred entre 20h et 21h. On les écoute sur Sky juste avant 3h du mat et il y aura aussi un gros classique des Black Eyed Peas à se faire maintenant.
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2: Le numéro 2 du Top Tendance, de quoi on parle sur les réseaux? Du film Michael 2 qui est actuellement en développement. Oh Michael, mais il est là Michael. Alors qu'est-ce qu'on en dit sur les réseaux? C'est pas la peine, le premier film il est horrible. C'est mal joué, c'est mal cadré et on apprend strictement rien, on dirait une parodie.
3: Je sais pas si c'est bien, il y a 1 million de personnes qui sont allées le voir quand même.
2: Ouais bah il y a de la curiosité, bien sûr.
3: Salut Michael. Ah, c'est l'heure de nos hallucinations auditives sur Skyrock. Un petit Gims pour démarrer, un petit Gims avec Boucan. Que faire de tous ces pénis?
4: Que faire de tous ces pénis?
3: Et pour terminer, le retour de Michael Jackson maintenant. Ils n'ont pas de pénis.

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En bas de musique non-stop toute la nuit en direct, c'est Corentin avec vous. Ça repart avec Polak maintenant en PLK. 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Ça repart avec PLK justement. On l'écoute maintenant avec Tudor. Il y a Tame Impala juste après. Il y a un gros classique d'Ariana Grande aussi.

Remets sur le rap, on est sur Skyrock. Bonne nuit à vous tous avec la Fouine et la L2B. On va écouter Flying Blue sur Skyrock. On continue avec un gros classique. Aussi Michael Jackson, on l'écoute avec Bill It. Il y a Théodora juste après. Et je vous passerai aussi le nouveau son de Gambi. Gambi qui était discret ces derniers mois. Et ben ça y est, c'est son comeback. On va l'écouter, nouveau son à découvrir. C'est René Kaovila sur Sky. Gambi à suivre.

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0: 4h45 du mat, c'était vraiment un souvenir. On vient d'écouter Come Down sur Sky. Il y a le Morning Buzz qui arrive comme tous les matins dès 5h du mat pour bien démarrer la journée. Le meilleur du morning de Difool. Juste avant le retour de Difool en direct dès 6h du mat pour le morning. 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On va continuer avec du son. Juste avant le morning best, c'est Gambi qui arrive. Le nouveau s'appelle René Kaoa Villa. On l'écoute, Gambi sur Sky. Il y aura aussi la rafleuse. Le morceau s'appelle Parlu.
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0: Et Tayo Cruz aussi, gros classique à écouter juste avant 5h du matin.

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0: nouveautés sur Sky. On vient d'écouter Pachalouse. Soyez tous les bienvenus. Il est 5h du mat. Bonne nuit à vous. Il y a du son à écouter comme d'hab sur Sky. Ça bouge pas. Et dès 5h du mat, tous les matins, pour bien démarrer la journée, vous avez le Morning Best avec le meilleur de Difool. Tim, comment ça va aujourd'hui?
1: J'ai cru que t'allais dire avec le meilleur animateur. J'y ai cru.
0: Mais ça, j'y pense, hein, t'inquiète. Hein, je le pense.
1: Dis-le alors.
0: Avec le meilleur animateur de France.
1: Merci.
0: Ça va ou pas?
1: Tu passeras ton rip, je te ferai un petit virement quand même.
0: Avec gros plaisir, 1500 balles.
1: Ah bah, parfait alors.
0: Tu t'y connais en 1500 euros?
1: Oui, pareil que pour les potes Skyrock tous les matins. Vous écoutez Skyrock entre 6h et 9h15. Déjà, vous êtes des gens super. En plus de ça, si Difool vous appelle, vous répondez Skyrock. Si vous demandez quelle est votre radio préférée, c'est 1500 euros pour vous.
0: Allez-y, profitez-en. Et moi, je reviens juste après Difool demain à partir de minuit.
1: À tout à l'heure.
0: Bisous à toutes.
1: Allez, bisous.
0: Ciao.
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1: Et ça, c'est pas mal, ça. Pour démarrer la journée, on parlait d'argent. Bah, il y a du bon son évidemment aussi sur Skyrock. Leto avec Pineapple, Call Écoute pour démarrer ce mardi. Nous sommes le 5 mai 2026. C'est un mardi qui a une odeur du mercredi, puisque vendredi c'est férié. Donc, bah, si vous travaillez pas vendredi, aujourd'hui c'est comme sur l'été mercredi. On est en week-end dans deux jours, ça c'est pas trop mal. On écoute Skyrock tous ensemble. Les meilleurs moments du morning de Difool, vous l'avez compris. Ça démarre maintenant. Et puis, la météo. À 5h01, avec 4 départements qui sont en vigilance orange, pluie et inondation. C'est la Sarthe, la Mayenne, le Gard et l'Hérault. Sinon, sur toute la France, il y aura des nuages, des averses et même des averses orageuses parfois. Et puis aussi quelques éclaircies de temps en temps. Sinon, niveau température en moyenne cet après-midi, ça a bien baissé. On est sur 14 degrés à Brest, Rennes et Cherbourg, 15 à Paris, Reims, Lille, Amiens et Nantes, 16 à Nancy, Bordeaux et Toulouse, 17 degrés à La Rochelle, Dijon, Lyon et Orléans, 18 à Montpellier, 19 à Marseille, Montélimar et 21 degrés en Corse. Voilà pour votre météo pour aujourd'hui. Salut à vous toutes, vous tous, déjà réveillés très tôt ce matin. Bon, déjà, bah, respect à vous parce qu'il est 5h02 et vous êtes réveillés. Vous avez réussi l'étape la plus dure de la journée, se réveiller. Maintenant, vous écoutez Skyrock, vous avez bien fait. On va faire péter la banque, nous, dans un instant. On n'arrête pas de parler d'argent. Depuis deux minutes, on n'arrête pas de parler d'argent sur Skyrock. On va faire péter la banque avec le jeu des énigmes. C'est à suivre dans le Morning Best sur Skyrock. Et juste avant, bah, comme promis, on écoute Leto avec Pineapple. Sur Skyrock, on y va, les coups d'envoi. C'est Tim, bon réveil.

0: Pineapple, le son de Leto sur Skyrock à 5h05. Bon réveil à vous, c'est Tim, c'est le Morning Buzz comme tous les matins. On démarre la journée ensemble, on est mardi aujourd'hui, le 5 mai 2026. Courage à vous qui bossez très très tôt ce matin. Il y a Aizu Auditore sur l'application Skyrock qui me dit: je suis levé depuis 2h du mat. Et bon courage à toi, je sais qu'il y en a qui sont réveillés depuis très très longtemps, qui ont même pas dormi pour l'instant aujourd'hui. Et il y en a d'autres qui se réveillent parmi vous. Dans tous les cas, courage, on est ensemble, on écoute du bon son. Il y a Gims et Théodora qui arrivent avec Spa. Et c'est juste après le On fait péter la banque de ce matin. Tous les matins, de l'argent à gagner sur Skyrock dans le morning. Et hier on faisait le jeu des énigmes. On aime bien faire le jeu des énigmes. Vous allez pouvoir jouer chez vous, à la maison, dans la salle de bain, dans les camions, dans la voiture, ou alors déjà arrivé au travail si vous êtes avec les collègues. Allez, c'est le moment de jouer sur Skyrock, on y va.
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2: Allez, le jeu de la banque tout de suite sur Skyrock. Allez, on joue ensemble. On a Awa qui représente les filles ce matin. Bonjour Awa.
3: Bonjour.
2: Bonjour, bonjour.
4: Salut.
2: Alors Awa, tu vas représenter les filles. Tu as cette lourde responsabilité ce matin, Awa. T'es contente?
3: C'est ça. C'est ça, à mort.
2: À mort. Attends, il y a plein de billets à gagner. Ils sont où mes billets? Qui m'a volé mes billets?
5: Je sais pas du tout. Je sais pas qui te les a volés.
2: Si, ils sont là.
4: Oh, on voit ça.
5: Ouais. Refait, le mec.
2: Alors attention, tu vas être opposé à Thomas qui est en direct avec nous à Clermont-Ferrand. Bonjour Thomas.
6: Bonjour Zifoul. Bonjour toute l'équipe.
2: Bonjour
5: Toto. Salut Thomas.
2: Vous avez un point en commun tous les deux. Bon, c'est pas le sexe, puisque toi tu représentes les garçons, Thomas.
6: Hein. Exactement, ouais.
2: Vous avez 37 ans tous les deux, dis donc.
6: Ah
5: ouais.
2: Ah ouais. Ça mérite un petit bisou, ça fait de vous un petit bisou.
5: Ah, sur la bouche, là.
6: Ah, là, pas du tout.
5: Ah, si,
6: bisous, bisous.
5: Allez-y.
2: Bon, alors, Thomas et Awa, on va jouer au jeu des énigmes. On fait péter la banque avec le jeu des énigmes ce matin. 50€ par bonne réponse. Je pourrais jouer pour les dernières énigmes. Je voulais jouer tout seul au début, et après, je joue avec Thomas, et Cariole, tu joueras avec Awa.
4: Si tu veux.
2: Alors, Awa, Thomas, c'est le grand match.
5: Attention, attention.
2: Vous êtes prêts?
5: Mais attends, tu joues quand? Tu joues au début, à la fin?
2: Non, je jouerai pour les dernières énigmes.
4: Okay, et moi, je peux jouer quoi? Quand?
2: En même temps que moi.
5: Donc à la fin.
4: Pas, là.
2: Pour l'instant, c'est Thomas contre Awa, tout seul.
5: Allez, vous jouerez pour les deux dernières. Ça
2: attention.
5: Va?
2: Ouais, ça va.
5: Allez, très bien.
2: Super, j'adore jouer aux jeux des énigmes.
5: Pour l'instant,
2: vous en avez de la chance, Thomas et Awa. Vous
5: Thomas, allez jouer. Awa.
6: Ah, tout à fait.
2: Voilà.
5: Attention, le match commence, c'est parti.
2: C'est parti, 50 euros.
5: Je suis... Bon, on fait facile au début. Je suis un fruit... Et également une couleur, qui suis-je?
6: Orange.
5: L'orange, bonne réponse, c'est Awa.
2: Awa.
6: Ah,
2: un chouïa devant, elle est rapide Awa.
4: Ah ouais.
5: Awa, très rapide, bravo. 50€ pour toi.
2: Et un premier billet que je mets sur toi.
5: Putain, facile
2: Awa.
5: Les 50€ quand même.
2: Ouais, les premiers étaient faciles.
5: Je suis un animal.
2: Sam.
5: On a dit que tu jouais pas et en plus.
6: Jumelle.
5: Ça aurait pu être la bonne réponse, mais c'est pas le cas.
2: Ah, dommage.
5: Je suis un animal. Non, toujours pas, non. Dis-vous, il va falloir que tu arrêtes de jouer. Attends, j'ai pas fini. Je suis un animal et aussi un outil informatique. Qui suis-je?
6: Une souris,
5: très bien.
4: Thomas,
2: 50€, égalité.
6: Yes.
2: 50 chacun. Ouais. Attention à moi, attention à Thomas. Troisième énigme.
5: 50€ partout.
2: Oui.
5: Je peux diffuser de la musique.
2: Skyrock.
5: Ça aurait pu, mais. Attendez, je finis. Je peux diffuser de la musique et protéger sur la route. Qui suis-je? Je peux diffuser de la musique.
6: Le parfum?
5: Et le parfum? Bonne réponse, mais oui, le parfum qui diffuse de la musique. Non, mais pas du tout, Un parfum qui diffuse de la musique. Ton parfum, il est chelou.
2: Alors, je peux diffuser de la musique et protéger sur la route.
5: Un truc qu'on a aujourd'hui tous sur la tête.
2: Ah, bah oui.
6: Casque!
5: Un casque, bonne réponse!
4: Ouais.
5: Et c'est pour Thomas.
6: Alors
5: attends, pourquoi le parfum?
2: Moi j'avais pensé à airbag, mais ça ne marchait pas.
4: Non, j'avais pensé à une enceinte, mais ça ne marche pas.
2: Non.
5: Bah, mais là Thomas, avec le parfum, t'as fait fort.
2: Oui. Thomas, tu t'en sors bien, mais tu gagnes 50€.
5: Ouais, ça fait 100 balles pour Thomas, 50 pour Awa.
2: Attention, attention.
5: On me trouve. Là vous jouez, là. Diffoul et Cariole, vous jouez là.
2: On peut jouer avec vous là. Thomas, je suis avec toi. Awa, t'es avec Cariole, d'accord?
6: D'accord. Cariole, je joue. Hein.
2: Ah, attention. Ouais.
5: Attention, écoutez bien. On me trouve dans les camions de pompiers. Et aussi dans l'eau.
2: Sirène.
6: Ouais.
5: On sent que les experts des énigmes sont arrivés là.
2: C'est trop fort.
4: C'est trop rapide.
2: Et Thomas, je t'ai fait gagner 50 balles.
5: Il y a combien en tout là? 150 pour Thomas et 50 pour Awa. Allez, une petite dernière, rapide.
2: Allez les filles.
5: Quel est le mot qui possède seulement deux syllabes identiques et qui est souvent associé au pipi?
4: Caca.
5: Ouais. Caca.
4: Ouais,
5: caca. Elle a trouvé. trouvé le caca.
2: Et Awa, tu pourras dire que grâce à Carriole, tu as gagné, grâce au caca, tu as gagné 50 euros. Merci, merci,
5: bravo Carriole.
2: Ça nous fait donc du 150 euros pour Thomas et 100 euros pour Awa.
5: C'est ça, c'est bien, c'était un beau match. Bravo à vous deux. Bravo, bravo.
2: Ouais. Vous avez bien fait de vous réveiller avec Skyrock ce matin.
5: C'était le caca.
2: Bravo à tous les deux. Ciao.
4: Bisous.
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notamment celle d'un gars qui rend fou sa mère parce qu'il est fan, mais très très fan, d'un artiste en particulier. Est-ce que ça vous dit quelque chose, ces petits bruits? Ces petits sons là, ça vous dit quelque chose? C'est un artiste que tout le monde connaît. Si vous avez la réponse, si vous pensez savoir qui c'est cet artiste, et ben vous me l'envoyez sur l'application Skyrock dès maintenant. C'est le mug Skyrock qui est à gagner ce matin. Je vous prends au téléphone dans deux minutes vraiment. Donc allez-y, si vous avez la réponse de qui est cet artiste, application Skyrock et le mug du morning pour vous ce matin. Juste après R2, voici Ruinard sur Skyrock. Et puis on veut parler de cet enfant qui rend fou sa mère à cause d'un artiste en particulier. Tout ça sur Skyrock évidemment.

0: On est premier sur l'aura pour les sur Skyrock avec le son d'R2. C'était Ruina, un son qui nous rappelle l'été 2025, ça fait du bien. R2 sur Sky, à 5h20 ce matin, on va filer en Vendée chez Léa. Salut Léa.
1: Salut.
0: Salut, salut Léa, 26 ans en Vendée. T'es en train de bosser, tu fais quoi là Léa?
1: Non, là je débauche.
0: Ok, ça marche, tu bosses dans quoi toi?
1: En métallurgie.
0: Ok, donc tu vas te coucher là?
1: Oui, c'est ça.
0: Ok, ça marche. Et alors, tu penses avoir trouvé l'invité mystère?
1: Oui.
0: C'est qui selon toi?
1: Michael Jackson.
0: C'est ça, exactement, Michael Jackson. T'as écouté hier matin dans le morning ou alors tu es une bonne enquêtrice?
1: Non, je suis une bonne enquêtrice.
0: Une bonne enquêtrice, parfait. Léa, donc on va parler de ce fils qui rend fou sa mère à cause de sa passion de Michael Jackson. T'as des passions toi ou pas?
1: Le foot,
0: ok. Est-ce que tu rends fou, je sais pas, ton mec ou alors tes enfants si t'en as?
1: Non.
0: Non, ça va. T'as des limites
1: non,
0: dans le
1: va.
0: Foot. Ok, bon, parfait. Léa, je te souhaite, du coup, une bonne nuit.
1: Bah, merci.
0: Et puis, je te file ton mec du morning avec la tête de tout le monde dessus en dessin animé.
1: Pas de soucis, merci à toi.
0: Bisous, Léa, à la prochaine. Et puis, faites comme Léa, hein. Vous participez à tout moment, vous gagnez des cadeaux. Et puis, donc, vous restez là sur Skyrock. On va découvrir donc ce fils qui rend fou sa mère à cause de Michael Jackson. Et vu que les choses sont bien faites. Eh bah le king de la pop, on l'écoute maintenant, Michael Jackson, avec Billy pour démarrer cette nouvelle journée ensemble. Il est 5h21, vous écoutez Skyrock. Vous avez bien fait encore une fois ce matin. Allez, bon courage pour rire les yeux. Puis bonne nuit à celles et ceux qui, comme Léa, vous allez vous coucher.

0: Michael Jackson sur Skyrock avec Beat It pour démarrer la journée, ça motive bien. Il est 5h24, soyez tous les bienvenus. On est le 5 mai 2026, on est tous ensemble pour démarrer la journée. Ce mardi matin qu'on démarre avec vous toutes, vous tous. Vous bossez, vous êtes en train d'aller vous coucher peut-être, vous êtes en train tout juste de vous réveiller. Vous écoutez Skyrock, dans tous les cas vous avez bien fait, vous restez bien dans le coin. Il y a Sex Model qui arrive, PLK et Théodora. Il y aura aussi un autre classique, celui d'Omi, cheerleader en préparation sur Skyrock. Et d'abord, bah, comme promis, on découvre Adam qui rend fou sa maman à cause de sa passion pour Michael Jackson.
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2: On va parler d'une maman qui n'en peut plus de son fils. C'est Adam.
3: Adam,
2: il rend fou sa mère. Vous allez comprendre pourquoi. Elle est à bout de nerfs. Bah, son fils parle comme Michael Jackson. Je sais pas, il a vu le biopic de Michael Jackson.
3: Je pense.
2: Il a vu le biopic, ça l'a travaillé.
3: Ouais.
2: Et il parle comme Michael Jackson.
3: Il s'habille.
2: Alors là, il se maquille aussi. Là, il s'est introduit dans la chambre de sa mère. Il a pris les habits de sa mère pour s'habiller comme Michael Jackson. C'est lui là, hein. Vous avez vu, c'est lui qui crie. Donc vous avez un gosse à la maison, et votre gosse à la maison, il vous fait ça.
4: Adam, c'est quoi cette tenue là?
2: C'est quoi cette tenue? Non,
4: je ne suis pas mes vêtements. Tu vas finir en petit gâteau. C'est quoi cette peinture, Tata?
2: Il s'est également maquillé le visage.
3: Exactement.
2: Pour ressembler à Michael Jackson. J'ai la photo là que je montre à l'équipe.
5: Oh mon dieu!
6: Ah ouais! Oh. Bah c'est raté quoi.
2: Ouais, c'est raté.
3: Mais la daronne aussi, je trouve, un cri comme ça.
2: La daronne, elle en peut plus, c'est ça toute la journée. Elle peut lui demander n'importe quoi et c'est ça.
7: Non, non! Do. T'as pété Jean! Ah! Non, non!
4: Attends!
7: Please, mom!
2: Et l'ambiance à la maison. Et en fait, celui que je plains, c'est le père ou les frères et les sœurs.
3: Ou les voisins aussi.
2: Les voisins également. Et même le quartier d'ailleurs, même la ville. Bon, elle lui demande de faire la vaisselle.
4: Adam, la vaisselle.
3: Il le tient bien en plus.
6: Non, mais il est drôle.
2: Ouais, il le fait pas mal, j'allais dire.
4: Ouais. Oh,
2: Michael Jackson,
4: il est déjà
6: mort
4: depuis longtemps.
7: Non, Michael Jackson, it's me.
6: Il est super, lui.
2: Bon, le truc qui énerve la mère, c'est qu'elle se retrouve en plus affichée sur TikTok. C'est pour ça qu'on l'a trouvé, nous.
3: Et
2: bah oui, on l'a vu sur les réseaux.
4: On s'était mis d'accord que tu ne mettras plus rien sur TikTok.
2: Moi, on veut qu'elle continue à être sur TikTok. Donc, Adam, continue à la mettre sur TikTok, ta maman, là. Elle a trouvé une solution,
3: oui.
2: Quand même. Ouais, parce que là, vous vous dites, c'est peut-être un peu pénible pour la maman. Hein, les mamans qui nous écoutez, là, vous vous dites, comment elle fait?
3: C'est trop.
2: La solution, elle le fout dehors et elle l'enferme dans le jardin.
7: Hello, guys. Elle m'a mis dans le jardin de la maison. Abonnez-vous.
6: J'adore.
3: C'est un ouf.
2: On lui a fait une belle pub ce matin. Karim, toi qui es papa, Rémi, toi qui es papa aussi.
3: Ça me rendrait dingue, moi.
2: Comment tu réagis si ton fils, ton fils François, se met à se déguiser en Michael Jackson et te parle tout au long de la journée comme ça?
3: Vas-y.
6: Vas-y quoi?
3: J'aime bien Michael Jackson en plus.
8: Non mais j'aime bien, mais s'il le fait une fois pour jouer, ça va me faire rire. Mais s'il le fait tous les jours, je vais le frapper.
2: Toute la journée.
3: Oh non.
2: Tu n'as pas le droit. Alors je savais qu'on allait avoir un débordement. Ça y est, c'est parti. Voilà. Débordement de Rémi. On n'a pas le droit de taper ses
3: Michael
2: enfants.
3: Michael Jackson.
2: Même s'il fait.
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Sex Model sur Skyrock, PLK plus Théodora et les conseils pas chers de Romano qui arrivent ce matin. Il est 5h30 et on fait un point sur la météo de ce mardi. On est le 5 mai 2026, il y a 4 départements qui sont en vigilance orange, pluie et inondation. C'est la Sarthe, la Mayenne, le Gard et l'Hérault. Sur toute la France, sinon ce sera hyper instable. Il y aura des nuages, des averses orageuses aussi et parfois quelques éclaircies. Pour les températures en moyenne cet après-midi, on attend 14 degrés à Brest, Rennes et Cherbourg, 15 degrés à Paris, Reims, Lille, Amiens et Nantes, 16 à Nancy, Bordeaux et Toulouse, 17 degrés à La Rochelle, Dijon, Lyon et Orléans, 18 degrés à Montpellier, 19 à Marseille et Montélimar et 21 degrés en Corse. Voilà pour votre météo pour aujourd'hui, 5h31. Je vous l'ai dit, Romano débarque. Les conseils pas chers, histoire d'économiser un peu d'argent ce matin, histoire d'en gagner aussi. On va parler carburant en plus de ça dans les conseils pas chers juste après Omi en classique. Voici Cheerleader pour vous aider à démarrer cette nouvelle journée tous ensemble. Merci d'avoir choisi Skyrock, c'est le morning best. Tous les meilleurs moments du morning de Difool, c'est comme ça tous les matins. 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

0: Cheerleader sur Skyrock, c'était Omi. Il est 5h34, soyez tous les bienvenus. C'est Tim, c'est le Morning Buzz. Tous les matins, on se réveille ensemble entre 5h et 6h. En attendant, D-Fool pour le Morning en direct à 6h du mat. Il y a les conseils pas chers qui arrivent maintenant. Allez, c'est parti. De bonnes idées pour gagner de l'argent tous les matins. Ça se passe comme ça sur Skyrock. Et c'est avec Romano dans le Morning.
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2: On fait nos conseils pas chers. Bonjour, bonjour Romano.
3: Bonjour, bonjour.
2: Il y a quelqu'un qui veut te dire bonjour. Tu veux dire bonjour? Dis bonjour à Romano. Bonjour. Dis bonjour.
4: Mais fais vous.
2: Les vapeurs et les chauves. Voilà, c'est bien Medellin. Bon, on fait les conseils pas chers. Ce matin, un conseil pour gagner de l'argent. Qu'est-ce que tu vas faire?
3: Eh bien, ça s'est passé au Havre. Un homme, comment on dit, tel est pris qu'il croyait prendre.
2: Tel est pris.
3: Un mec,
2: tel est pris qu'il croyait prendre.
3: Ouais, c'est ça. Un mec, il était en train de siphonner 500 litres de gasoil dans deux camions.
5: Ouais.
3: Eh ben, pendant ce temps-là, il s'est fait voler sa camionnette.
2: Pas de chance.
3: Ah oui, ah c'est ouais. Pas de bol.
2: Ça s'appelle aussi le karma.
6: Ouais, ouais, c'est clair.
3: C'est clair, ouais. Donc, bon, finalement, il s'est rendu. Bah, il a été à la police en disant, bon, bah, j'étais en train de voler du carburant et je me suis fait voler ma camionnette. Donc, bon, le gars va passer au tribunal. Et d'ailleurs, il est passé. Il a pris 5 mois de prison.
2: Ah oui, donc lui, il a vraiment pas de chance.
5: C'est pour un coup.
3: Ouais, c'est ça. Ouais.
2: Exactement. Le karma,
3: c'est pas de bol.
2: Le karma, le téléprix qu'il y a à prendre du jour. Et ça t'a donné une idée avec de l'essence,
3: bah, le carburant, bah oui, ouais. L'essence, ça coûte cher.
2: Ouais.
3: Ça coûte cher. Ce matin, je vais appeler les familles. Je vais dire que j'ai siphonné un réservoir dans le quartier. Et je vais leur proposer de leur revendre du carburant, bien sûr, moins cher.
2: Et je suis sûr qu'il y en a qui le font, qui organisent des business comme ça. Est-ce que ça marche?
3: Ah, mais il y a plein de trucs sur les réseaux où t'as des mecs qui postent genre 1,50€ le litre, ou passez vos commandes et tout ça. Ouais.
2: Ah, ouais, donc ça marche.
3: C'est des mecs Oui, bon, c'est des mecs qu'on siphonnait à un moment ou à un autre. Oui.
2: Bon, est-ce que ça va marcher ce matin? C'est parti pour nos conseils pas chers. On appelle, bah ça sonne déjà, on appelle
5: ça. Ça sonne. Et ça sonne chez Hervé.
2: Allez, on appelle Hervé. On va lui proposer de l'essence pas chère ce matin sur Skyrock. Allez, Hervé.
5: Allez.
7: Allô? Ah.
3: Oui, bonjour madame.
7: Bonjour.
3: Oui, bonjour, excusez-moi de vous déranger. C'est Jean-Louis à l'appareil. C'est la femme d'Hervé?
7: Oui.
3: Oui, parce qu'en fait, vous avez une voiture.
7: Oui, pourquoi?
3: Ah ben voilà, je vais vous amener de l'essence, là que j'ai fauché dans le quartier, là, cette nuit.
7: Qu'est-ce que vous me racontez, là?
3: En fait, j'ai siphonné une bagnole, là, dans le quartier, là, vous savez, chez l'autre con du bout de la rue, là. Et ce matin, bah, je vais vous amener de l'essence pas cher.
7: Mais on roule pas l'essence, nous, monsieur, on n'en a pas besoin.
3: Bah, du diesel, j'en ai aussi. Hein.
7: Non, mais attendez, vous êtes qui?
3: Jean-Louis.
7: Jean-Louis, comment?
3: Je préfère pas le dire parce que je suis dans l'illégal. Je suis un bad boy, moi. Tu me passes Hervé?
7: Il est pas là.
3: Bon, bah, je viens, je fais le plein et
7: non,
3: puis après.
7: Non, c'est pas la peine. Non, non. Tant que vous me direz pas votre nom, vous ne rangerez pas la maison.
2: Mais c'est pas cher le gasoil, hein?
3: Non, mais il est pas cher du tout.
7: Non. Dites-moi votre nom, s'il vous plaît.
2: 1,50€.
7: Non.
3: 1,50€ le litre.
7: S'il vous plaît, dites-moi votre nom, s'il vous plaît.
3: Non, mais. Et en cadeau, je vous paie le plein, on passe au lit tous les deux.
7: C'est pas la peine de venir à la maison. Tant que je n'ai pas votre nom, vous n'entrez pas. Au revoir.
2: Attendez, il vous fait le plein en plus. Et tu le fais gratuitement, mais qu'est-ce que t'es généreux ce matin, Romano? C'est dingue ça.
3: Ah, bah, il faut savoir satisfaire le client, comment
2: vous dites. Ouais, ça l'a satisfait. Moyen parce qu'elle a raccroché juste derrière. T'es pas contente.
5: Allez, un autre.
3: D'être honnête à ce point-là.
2: Bah, c'est quand même fou les gens comme ils sont. Hein. On appelle qui?
5: On appelle Phil.
2: Eh bien, on va même lui passer un coup de fil.
8: Allô?
2: Il est là.
3: Allô, Phil?
8: Phil quoi?
2: Phil de fer.
3: Phil, c'est ton prénom. Phil Barbelé, tiens. Bon, dis-moi, je t'appelais là parce que j'ai siphonné du carburant là, chez un voisin, là, tu sais, l'autre con du bout de la rue, là.
8: Ouais, je sais pas, je connais pas.
3: Ouais, écoute, je voulais te proposer de venir te faire le plein.
8: Ah, c'est sympa.
3: Ouais, bah je te fais ça à 50 litres.
8: Ouais.
3: Et en cadeau, il y a une offre promotionnelle aujourd'hui, là, je fais un plein à ta femme également.
8: Ah, et tu me suceras, non?
3: Ouais, si tu veux, ouais. Mais ça, par contre, c'est une option payante. Hein. Je suis sympa, mais merde. Non plus... Ouais, bah, tu vas me dire, bon, allez, je peux te le faire gratos, j'ai pas encore pris mon petit déjeuner ce matin.
8: Bon. Ah, super.
3: Voilà, donc ce que je fais, c'est que j'arrive, donc je m'occupe de toi, je fais le plein de la voiture et je fais le plein de ta femme.
8: Ah, bon. Ben, écoute.
2: Beau programme.
3: C'est bon,
2: super.
3: Ça, hein?
2: Ah, ouais, super.
3: Ouais, bah, moi, j'imagine bien que c'est bon. Bah, ce que je fais, c'est que je prends les jerrycans et j'arrive.
8: Allez, super, ouais, t'as raison.
3: Tu prépares l'argent pour me payer l'essence?
8: Ouais,
3: Ouais, bah super. Vas-y, bah je te remercie.
2: Du super, oui.
8: Allez.
3: Allez, bah à tout à l'heure.
8: Ok.
2: Et bah voilà.
3: Vas-y, super. Merci à toi.
2: Super, ouais. Super. Ou gasoil, ou SP95, ou SP98. C'est au choix,
3: ouais, c'est ça. Tout.
2: Bravo Romano, une fois de plus. Les conseils pas chers sont
3: c'est
2: un
3: réussi.
2: Succès. Bah ouais.
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Michael Jackson, Beat It à l'instant. Et puis le film qui fait un véritable carton, hein, qui retrace une partie de la vie de Michael Jackson. Plus de 422 millions de dollars de recettes en 12 jours en France. Plus de 2 millions déjà de spectateurs pour ce film. Et le son, la bande-son, vous la retrouvez aussi sur Skyrock avec notamment Beat It, Michael Jackson. 10h moins le quart, dans une heure, on fera tourner ensemble la roulette et on va vite revenir dans un instant. Ne bougez pas. Retour du son, c'est avec Aaron Boy.

0: Il y a la rafleuse aussi, juste avant 10h, ce sera le morceau Argent Sale.
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2: Le numéro 2 du Top Tendance, de quoi on parle sur les réseaux? Du film Michael 2, qui est actuellement en développement. Oh Michael, mais il est là Michael. Alors qu'est-ce que l'on dit sur les réseaux? C'est pas la peine, le premier film il est horrible, c'est mal joué, c'est mal cadré et on apprend strictement rien, on dirait une parodie.
0: Je sais pas si c'est bien, il y a 1 million de personnes qui sont allées le voir quand même.
2: Ouais, bah il y a de la curiosité, bien sûr.
0: Salut Michael. Ah, c'est l'heure de nos hallucinations auditives sur Skyrock. Un petit Gims pour démarrer, un petit Gims avec Boucan. Que faire de tous ces pénis?
3: Que faire de tous ces pénis?
4: Oh.
0: Et pour terminer, le retour de Michael Jackson maintenant. Il

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Leto à l'instant sur Skyrock, il est 10h pile, dans une quarantaine de minutes, on va faire tourner ensemble la roulette. Si vous voulez des places pour aller voir PLK, n'hésitez pas, c'est le moment ou jamais, inscrivez-vous. Faites tourner la roulette, il y a des places non seulement pour le Stade de France, mais sa tournée aussi qui va débuter en octobre dans toute la France. Il va passer par Rouen, par Caen, par Nancy, par Poitiers, par Dijon, Rennes. Toutes les dates sont sur le skyrock.fm, PLK dans la prochaine roulette. Vous envoyez le mot roulette par SMS au 72020, roulette par SMS au 72020. On fera tourner avant 11h. Là, on va écouter Théodora, maintenant Miss Kitoko, Tame Impala juste après, et puis Rambo Goyard avec BMS, ça arrive.

Nono La Grinta avec Love You à l'instant sur Skyrock et à 10h15. Passez une bonne journée à l'écoute de Skyrock. On va revenir dans un instant, bien évidemment, la roulette qui va tourner dans une trentaine de minutes. Vous envoyez le mot roulette par SMS au 72020 pour vous inscrire et tenter de faire tourner la roulette avec des places pour aller voir PLK qu'on va aussi écouter dans

0: Tasse dans un instant et Bruno Mars arrive aussi sur Skyrock.
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Ruinard CR2 qu'on écoute à l'instant sur Skyrock. Dans une dizaine de minutes, la roulette va tourner peut-être avec vous. Vous envoyez le mot roulette pour vous inscrire avec des places pour PLK. Roulette par SMS au 72020 sur Skyrock. Et le son, ça continue. RN Boy, elle voulait, ça arrive dans un instant. Un classique de Rihanna aussi sur Skyrock. Mais juste avant, voici Dave et le morceau Rain Dance sur Skyrock.

0: à ses côtés, c'est juste après ça.
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0: Le numéro 2 du Top Tendance, de quoi on parle sur les réseaux? Du film Michael 2 qui est actuellement en développement. Oh Michael, mais il est là Michael. Alors qu'est-ce que l'on dit sur les réseaux? C'est pas la peine, le premier film il est horrible. C'est mal joué, c'est mal cadré et on apprend strictement rien, on dirait une parodie.
2: Je sais pas si c'est bien, il y a 1 million de personnes qui sont allées le voir quand même.
0: Ouais, bah il y a de la curiosité, bien sûr.
2: Salut Michael.
0: Ah, c'est l'heure de nos hallucinations auditives sur Skyrock. Un petit Gims pour démarrer, un petit Gims avec Boucan. Que faire de tous ces pénis?
3: Que faire de tous ces pénis?
4: Oh.
0: Et pour terminer, le retour de Michael Jackson maintenant. Il n'en

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avec NASA, désolé à l'instant sur Skyrock, il est déjà 11h01, dans une heure, un peu moins d'une heure, vos délicaces à partir de midi sur Skyrock et là on repart tout de suite. Nouvelle heure de son qui s'ouvre avec le nouveau son de Leto qu'on va écouter sur Skyrock, Michael Jackson, Billie Jean aussi pour fêter le carton, hein. Plus de 2 millions de spectateurs rien qu'en France, 422 millions de dollars sur 12 jours pour le film de Michael Jackson qui retrace une partie de sa vie puisqu'il s'arrête en 1988 au moment de sa grande tournée mondiale. On va écouter le morceau Billie Jean dans un instant sur Skyrock et puis il y aura aussi Gambi avec René Caovilla, ça arrive.

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1: Franglish avec Que Black pour Génération Impolie sur Skyrock. Ne bougez pas, on va vite revenir dans quelques minutes sur Skyrock. Le retour du son, ce sera avec le morceau de Rambo Goyard, BMS.

0: Dans un instant, Rambo Goyard et Bad Bunny aussi avec Noé Vaillol sur Skyrock, c'est juste après.
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0: avec Gims à l'instant et Théodora pour Spa sur Skyrock. Dans 30 minutes, il y a vos dédicaces sur Skyrock et le son, ça continue avec Avenir dans un instant et Rainbow, mon bébé. On écoutera aussi Tame Impala avec Dracula. Et juste avant, un extrait du numéro d'écrou sur Skyrock, voici la rafleuse avec Parlu.
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0: Les L2B sur Skyrock, premier sur le rap toute la journée. On va écouter Pélican et la suite du son.
1: Oui,
0: c'est alors, c'est pas du tout. Alors, il y a Jules qui tourne là, mais c'est pas du tout Jules qu'on va écouter. Quoique. Oh là. Ça part dans tous les sens. Effectivement, c'est nous, Skyrock, premier sur le rap, premier sur les marchés, les machines qui brillent là aujourd'hui en direct. Est-ce que si je fais ça, ça fonctionne? C'est ce que je voulais mettre. Donc, voilà, une petite musique derrière moi pour vous annoncer la suite. Donc, Jules, on l'écoutera un petit peu plus tard. Mais là, c'est RN Boy que je vous ai prévu avec moi. Il y aura Dave aussi avant 13h avec Run Dance si les machines fonctionnent. Non, c'est bon, tout ira bien, ne vous inquiétez pas. Et puis vos messages aussi, les dédicaces, direction le Calvados à Lisieux avec Benoît. Il fait une dédicace pour son meilleur pote Yacine qui passe un entretien aujourd'hui. Courage à toi, on croise les doigts. Yacine, on touche du bois. Vos messages comme Benoît de Lisieux avec l'appli Skyrock FM. Vous cliquez sur balance ton message en direct et puis vous pouvez nous appeler aussi au 01 53 40 30 20. On décroche du bon son, les dédicaces et puis de l'argent aussi à gagner tous les matins avec D-Fool. Démonstration avec Margot.
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Bon, Mamacita, Nino, Eni à l'instant sur Skyrock, premier sur le rap toute la journée. Il est 13h01, bon après-midi, bon mardi. À l'écoute de Sky avec le son, avec la roulette aussi qui va tourner. PLK à l'intérieur, je sais, les fans de PLK, vous l'attendez. Et il sera en tournée avec Skyrock, ça c'est la bonne nouvelle. Il a sorti un nouvel album, très très bon d'ailleurs l'album. Et puis une tournée qui va se dérouler dans toute la France avec deux stades de France, ça va être archi bouillant. Ça va être une dinguerie. Et puis pas que Paris, hein, bien sûr. Il y aura Marseille, Lyon aussi, Toulouse, Nice, Nantes, Montpellier. Il va passer par Strasbourg aussi, Bordeaux, Lille, Reims, Dijon, Clermont, Brest, Tours, Amiens, Orléans, Rouen, Caen, Nancy, Poitiers, encore plein d'autres villes. Vous êtes invités. Pour ça, vous envoyez roulette par SMS au 72020. Ça va tourner avant 14h en direct. J'ai deux places à vous offrir dans la roulette. Pour la suite du son, on écoute Rambo Goyard tout de suite avec BMS. Il y aura Culture juste après. Mehdi Mello, PLK justement, écoute avec Théodora pour Sex Model. Le nouveau son de Joe Datulé qui s'appelle Rihanna. Et puis Nono La Grinta aussi arrive.

0: Skyrock, premier sur le rap toute la journée. Nono La Grinta, on va écouter Love You et le son numéro 1 arrive. Depuis quasiment 7 mois, depuis même plus de 7 mois, quasiment 8. D'ici Théodora, on va écouter Mélodrama sur Skyrock, Dracula aussi de Tame Impala, le groupe australien. Et puis Gambi a fait son retour avec un nouveau son qu'on va écouter qui s'appelle Reneke Ovila, en référence à la marque de chaussures de luxe. Et puis vos messages aussi, les dédicaces que vous laissez avec l'appli Skyrock FM. Vous cliquez sur balance ton message en direct, le téléphone, le standard est ouvert aussi, 01 53 40 30 20. Et direction le Jura avec Laura qui fait une dédicace pour ses potes Nolan et Lucie, tous les terminales aussi du lycée Charles Naudier à Dole. Force pour le bac qui approche, et oui, on est le 5 mai, ça va vite arriver. Allez, venez dédicacer vos collèges, vos lycées, les collègues de taf, les potes, la famille, qui vous voulez. Vous êtes les bienvenus en direct jusqu'à 16h.
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1: Meryl avec Eva, on va écouter Coco Chanel sur Skyrock. Bon après-midi, bon mardi à l'écoute de Sky avec la tournée de PLK à gagner là bientôt dans quelques minutes. 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C'est dans la roulette que vous allez pouvoir faire tourner dans moins de 10 minutes. On vous attend. 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Roulette envoyée par SMS au 72020. Top départ. Pour la suite du son, RN Boy est prêt et il est là. On l'écoute avec Mon Bébé. Swedish House Mafia juste après en classique Move to a Flame. Nino avec Tiakola pour les Diamants de Bokassa. Et puis celui qui est numéro 1 des ventes d'albums en France. La rafleuse arrive.
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1: Eh, on t'entend, RN Boy.
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0: Damso sur Skyrock, premier sur le rap toute la journée. On va écouter Macarena, la suite du son avec PLK, Pocahontas et PLK justement dans la roulette tout de suite.
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0: Et ouais, tournée qui aura lieu en septembre prochain. Vous êtes invité avec la roulette qui tourne toute la journée, toute cette semaine. Et Hugo, en direct du Havre. Salut Hugo.
3: Salut Mehdi, ça va?
0: Bien et toi?
3: Ouais, nickel, nickel.
0: Eh ben écoute, tant mieux. Ça dit quoi? Tu fais quoi cet après-midi toi?
3: Bah écoute, au boulot, hein, au boulot.
0: C'est quoi ton taf?
3: Moi je suis plombier.

0: Voilà, famille Hugo, c'est gagné pour toi.
1: Magnifique, magnifique, je te remercie Mehdi.
0: Eh ben de rien, tu vas t'éclater au concert Skyrock de PLK. Tu vas aller le voir où, au Stade de France, toi, c'est ça?
1: Ouais, au Stade de France, bah ouais, bien sûr.
0: Stade de France, et bah vas-y, le Havre Paris. Magnifique. Direction le 4 septembre, au Stade de France, PLK qui a sorti un nouvel album très bon. Il y aura ses classiques sur scène, il y aura sûrement plein d'invités. Bref, ça va être une belle soirée et tu seras de la partie de la fête, Hugo.
1: Incroyable, je te remercie Mehdi.
0: Et bah de rien, je te souhaite une bonne journée. Courage à toi Hugo pour le boulot.
1: Allez, ciao.
0: Bye bye. Et courage si vous êtes en train de bosser là, en train de nous écouter. Tiens, juste avant de laisser place au son, il y a un message que j'ai vu, c'est Vavan qui dit: salut Mehdi, c'est quoi l'adresse mail auditeur? J'ai besoin de renseignements pour les places de concert que j'ai gagné avec toi. Alors si vous voulez des renseignements, je vous donne l'adresse, hein, si vous avez gagné des cadeaux sur Skyrock, c'est auditeur avec un S, important le S. Auditeur avec un S @skyrock.com. Et voilà, vous écrivez, on vous répond direct.
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3: Le numéro 2 du top tendance, de quoi on parle sur les réseaux? Du film Michael 2 qui est actuellement en développement. Oh Michael, mais il est là Michael. Alors qu'est-ce que l'on dit sur les réseaux? C'est pas la peine, le premier film il est horrible, c'est mal joué, c'est mal cadré et on apprend strictement rien, on dirait une parodie.
4: Je sais pas si c'est bien, il y a 1 million de personnes qui sont allées le voir quand même.
3: Ouais, bah il y a de la curiosité, bien sûr.
4: Oui, oui.
3: Salut Michael.
4: Ah, c'est l'heure de nos hallucinations auditives sur Skyrock. Un petit Gims pour démarrer, un petit Gims avec Boucan. Que faire de tous ces pénis?
5: Que faire de tous ces pénis?
4: Et pour terminer, le retour de Michael Jackson maintenant. Il

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Bad Bunny, on va écouter Noé Bayol sur Skyrock. Il est quasiment 14h. Bon après-midi, bon mardi. Bienvenue, c'est Laurent Joanier. Si vous êtes en voiture, on est là pour vous accompagner sur votre trajet. Pareil, si vous êtes au taf en train de nous écouter, Urban Music Non-Stop sur Skyrock avec une nouvelle heure de son qui débute maintenant. Voici Théodora avec Miss Kitoko, enchaîné à Michael Jackson, Billie Jean. On ressort les classiques de Michael à l'occasion de son biopic qui est au cinéma depuis quelques jours. On écoutera Leto aussi en nouveauté. Très très bon le nouveau son de Leto qui s'appelle Pineapple. C'est déjà un des bangers là pour cet été, c'est sûr. Et déjà au printemps, Leto arrive. Familieux faire aussi de Mary J. Blige. Et puis le son de R&B Boy avec moi à écouter sur Skyrock.

0: Skyrock a été la première radio en France à vous faire découvrir cet artiste qui cartonne là maintenant, R'n Boy. On écoute avec moi. Et lui aussi a été découvert sur Skyrock. R2, on va l'écouter avec Renard. Bruno Mars avec I Just Might, Gims aussi arrive, Soleil et Dave a écouté avec Rendon sur Skyrock. Un grand bravo, une grosse dédicace à Ben qui habite à Aulnay-sous-Bois. Ben qui est plus riche depuis ce matin, Ben qui est reparti avec le chèque de 1 500 €. 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

Le nouveau son de PLK, on va l'écouter, tu dors à l'instant sur Skyrock. Et la tournée Skyrock de PLK, gagnez-la en ce moment. Vous envoyez roulette par SMS au 72020 et on vous met bien tous les jours, toute la journée, avec deux places pour une des dates de sa tournée. La suite du son avec Zao et MC Solar, voici comme Caroline. On va écouter Le Crime aussi et La Rafleuse qui se prépare avec Argent Sale sur Sky.

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0: Je danse le Mia à Yam sur Skyrock. Premier sur le rap toute la journée, ça continue à Crambo Goya. On va écouter BMS avant 15h. By My Side. Et Culture aussi arrive. On va écouter Billy Melo sur Skyrock. Bon après-midi, bon mardi à l'écoute de Sky avec vos messages aussi. Skyrock dédicace, on parle de vous tous les jours entre midi et 16h. Il y a Lily depuis Paris qui fait une dédicace pour sa meilleure pote qui s'appelle Amandine, qui fête ses 21 ans aujourd'hui. Bon anniversaire à Amandine. Et puis il y a Chambéry aussi. Il y a Tom qui lui fait une dédicace pour ses collègues Elena et Zachary et tous les étudiants. Enfin, c'est pas les collègues, c'est les potes. Quoique, dans certaines régions de France, les potes, c'est les collègues. Dédicace à tous les étudiants de l'université de Savoie-Mont-Blanc à l'écoute de Sky là en ce moment.
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Il est bon ce son, ça fait partie des bons sons à français que vous écoutez là actuellement sur Skyrock Culture. C'était Méli Mélo. Dans les dédicaces, on vous attend avec l'appli Skyrock FM. Vous cliquez sur balance ton message en direct, hein, comme tous les jours, midi 16h, la roulette PLK aussi, avec les places à gagner pour sa tournée avec Skyrock partout en France. Et puis une nouvelle heure de son qui débute maintenant. RN Boy, mon bébé, Time Impala aussi avec Dracula. On va écouter This Is avec Théodora pour Mélodrama. Et puis l'excellent son Niggas in Paris, l'excellent classique de Jay-Z avec Kanye West.

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0: phénoménal. On va écouter Jules sur Skyrock, premier sur le rap toute la journée. Et Jules qui va faire son retour mi-mai avec un nouvel album.
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0: Il est tôt. Le très bon nouveau son de Leto à écouter là sur Skyrock qui s'appelle Pineapple, Michael Jackson aussi, Bill It, PLK avec Pocahontas. D'ailleurs, vos places à gagner pour la tournée Skyrock de PLK partout en France. Et en ce moment, vous envoyez roulette par SMS au 7-20-20, des places par deux à chaque fois. Et puis vos messages aussi, YLMRY, je crois que j'espère que je prononce bien, en tout cas le pseudo, qui nous dit dédicace à Baptiste de Bastide. Et puis Wesh Tazone qui lui nous dit grosse dédicace à mes potes Lucas, Naïm, Monsif et tous les 5e du collège Paul Valéry. À Thiers, l'appli Skyrock FM. Vous cliquez sur balance ton message en direct.
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Bruno Lagrinta sur Skyrock. On va écouter Love You à l'instant, la suite du son avec celui qui était au Stade de France là, samedi et dimanche dernier. Deux Stades de France, deux soirées de folie pour Fally Poupa. Qu'on écoute maintenant avec son nouveau son, un extrait de son dernier projet, découvert dans Planète Rap sur Skyrock. Le son s'appelle Doucement. Écoutez ça.

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2009, la Fouine rappait sur ce son. Amdoula, moi, ça va, quand on écoutait sur Skyrock, premier sur le rap toute la journée, avec vos dédicaces, les dernières pour aujourd'hui. Mardi, on vous attend avec l'appli Skyrock FM. Vous cliquez sur balance ton message en direct, vous pouvez nous appeler aussi. Standard ouvert tous les jours, entre midi et 16h, 01 53 40 30 20, 01 53 40 30 20. Pour la suite du son, on va écouter celui qui fête son anniversaire aujourd'hui. 40 ans pour Gims. Bon anniversaire à Gims, une pensée à tous les fans.

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0: Brown Eyes. Rendance, on va l'écouter Dave à l'instant sur Skyrock. Bon après-midi, bon mardi, Aymeric, pour le 16-20. Et là, en direct, salut Aymeric.
1: Salut Mehdi, ouais, 16-20 qui va bien démarrer puisqu'on aura Rambo Goyard pour attaquer l'émission avec By My Side.
0: Du bon son, ouais. Des cadeaux, c'est le programme jusqu'à Planet Rap pour aller jusqu'à 20h. Et puis les dédicaces aussi avec un petit peu d'amour. Tiens, Max qui fait une dédicace pour sa petite femme, Léa, je t'aime fort. Et puis Daniel de Bordeaux, lui, fait une dédicace pour ses potes, Lucas. Et Anaïs et tout le lycée Montessieux à Bordeaux.
1: L'amitié, l'amour, les collègues, tout ça dans les dédicaces tous les jours.
0: Et les anniversaires aussi, Gims notamment qui a 40 ans aujourd'hui.
1: Eh ben, happy birthday, retour demain midi, 16h midi.
0: À demain, ciao à tous.
2: Ciao.
1: Sky. 16h20 du mardi, on est parti, c'est Aymeric, content de vous retrouver là avec tous vos numéro 1 pour finir l'après-midi. Je sais qu'il y a également beaucoup de fans de PLK qui sont prêts, qui sont chauds pour aller le voir en concert dans toute la France à la rentrée. Vous choisissez votre concert, vous choisissez votre ville et nous on vous lâche deux places, ça va tomber plusieurs fois avant 20h. Le mode d'emploi c'est simple, hein, vous envoyez le mot roulette pour vous inscrire au 7-20-20. PLK est dans la roulette et le son de Skyrock, Bad Bunny, R2 et Rambo Goyard pour attaquer l'émission, c'est BMS sur Skyrock, let's go.

0: qu'on se rappelle de ce maxi banger quand même. Bazar des Que Black à l'instant sur Skyrock, on est sur la radio des numéros 1. Merci de terminer la journée avec nous. Vous faites quoi en écoutant Skyrock? Vous savez qu'on est connecté quand on est en direct 24h sur 24, 7 jours sur 7. On aime bien jeter un œil sur les messages que vous envoyez, donc profitez-en. L'application Skyrock, elle est gratuite. C'est simple d'envoyer un message en studio. PLK qui est dans la roulette, vous allez faire tourner dans l'après-midi. Il arrive avec Sex Model, PLK Théodora. Et le roi aussi sera là. Ai-je besoin de le présenter? Ai-je besoin de l'annoncer? Il arrive, MJ, Billie Jean sur Skyrock.
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légendaire au Parc des Princes où il a annoncé son nouveau projet. RN Boy cartonne, il pète le score. On va l'écouter avec Elle voulait sur Skyrock. On est sur la radio des numéros 1. Je rentre du taf, me dit Jibou sur l'application Skyrock. Bienvenue à vous. Salut à Kassou également sur l'application Skyrock. Où vous soyez, quoi que vous fassiez, on est connecté. Vous gardez bien l'application dans votre poche, sinon on s'occupe du son. Et le son est bon dans le 16 ans. On a Nono la Green Tab en pas très longtemps, Love You. Et là, c'est Tamim Pala avec Jenny Dracula sur Skyrock.

The Cat, Nola Grinta à l'instant sur Skyrock avec Love You. On est sur la radio des numéros 1 et franchement, vous allez kiffer ce qui arrive. On a le tout nouveau son de Gambik, incroyable. Rodeca au Villa, c'est prévu, c'est préparé après.

Work From Home, classique de Fifth Harmony à l'instant sur Skyrock. Il est 18h59. Bienvenue sur la radio des numéros 1. Et d'ailleurs, les numéros 1 à voir en live. Une fois de plus, on est la radio des plus gros concerts. Un PLK débarque partout, à Marseille, à Lyon, à Toulouse, à Nice, à Nantes, à Montpellier, Strasbourg, Bordeaux, Lille, entre autres. Je parle même pas des stades de France qui sont complets, complets partout. Sauf en écoutant Skyrock. Là, avant 20h, on vous envoie vos places pour aller voir PLK dans la ville de votre choix, avec la personne de votre choix. Vous pouvez déjà commencer à envoyer le mot roulette par SMS au 72020 pour vous inscrire. On l'écoute dans pas très longtemps. Là, c'est R2 Runard.

Zao MC Solar. Comme Caroline sur Skyrock, la radio des numéros 1. Et si vous vous posez la question, est-ce qu'il y a des places à gagner pour PLK? Bah ouais, la réponse est oui. Malgré que les concerts soient complets, la réponse est encore oui. 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D'ici là, le voici PLK, pas tout seul, avec Théodora, sex model, et derrière on envoie Michael Jackson sur Skyrock. Je l'ai fait.

C'est Skyrock, premier sur le rap avec Gambi, René Kaovila, petite devinette. L'artiste qu'on va écouter a fait deux planètes rap. Il est revenu en force avec numéro d'écrou, numéro 1 des ventes pendant 3 semaines. Je parle de la rafleuse. Il fait ro. Le voici avec Argent Sale sur Skyrock, la rafleuse. Et derrière, on envoie Dono La Grinta pour Love You. Tous les numéros 1 sont dans le 16-20.

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Gims Théodora sur Skyrock avec Spa. 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Là, c'est Khalid avec Talk à l'ancienne. Et derrière, on envoie RN Boy, elle voulait sur Skyrock.

0: avec la voix de Jenny. On va écouter Dracula sur Skyrock. On est prêt ou quoi pour Bat au micro de Fred? Planet Rap, ça arrive. Et juste avant, c'est la roulette.
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0: Est-ce qu'on filerait pas près de Marseille, là, dans le 13, à Rousset pour être précis? Salut Lisa.
3: Salut.
0: Tu es la bienvenue sur Skyrock, tu vas bien?
3: Oui, ça va très bien et vous?
0: Bah ouais, t'as l'air en forme, la journée s'est bien passée, on dirait Lisa.
3: Ouais, nickel.
0: Et je peux même t'annoncer en exclu que la soirée va bien démarrer aussi. T'es en train de tourner la roulette, tu m'arrêtes ça quand t'es prête. Roulette 100% concert, même quand c'est complet, on vous offre des places en direct, Elisa.
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0: Ça veut dire que tu vas voir PLK, Elisa.
3: Arrête!
0: Mais oui!
3: Non, la folie!
0: Et il y a même quelqu'un qui va pouvoir t'accompagner pour le voir à Marseille.
3: Trop bien, génial!
0: Allez, deux places pour PLK, ça part direction Rousset. Elisa, bravo à toi, je t'en passe Greg en antenne, ok?
3: Ok, merci.
0: Gros bisous à toi et puis bon concert, on avance. Ciao, ciao! Allez, c'est parti pour Planet Rap. On se connecte avec Fred et Bat. Et juste après, c'est la plus grande du Loop de France avec Difool et toute l'équipe. Passez une belle soirée sur Skyrock. Je reviens demain à 16h.
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4: Le numéro 2 du Top Tendance, de quoi on parle sur les réseaux? Du film Michael 2 qui est actuellement en développement. Oh Michael, mais il est là Michael. Alors qu'est-ce qu'on en dit sur les réseaux?
5: Qu'est-ce qu'on en dit sur les réseaux?
4: C'est pas la peine, le premier film il est horrible. C'est mal joué, c'est mal cadré et on apprend strictement rien, on dirait une parodie.
5: Je sais pas si c'est bien, il y a 1 million de personnes qui sont allées le voir quand même.
4: Ouais bah il y a de la curiosité, bien sûr.
5: Ouais, ouais.
4: Salut Michael.
5: Ah, c'est l'heure de nos hallucinations auditives sur Skyrock. Un petit Gims pour démarrer, un petit Gims avec Boucan. Que faire de tous ces pénis?
6: Que faire de tous ces pénis?
7: J'adore.
5: Et pour terminer, le retour de Michael Jackson maintenant. Il

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1: Passez une bonne soirée, bienvenue sur Skyrock. Tous les soirs de la semaine, on est avec Bad Bat et son projet Crime dans le sang qui est disponible. Comment ça va ce soir, Bad Bat?
2: Ça va et toi, frère?
1: En pleine forme?
2: Comme d'hab.
1: On s'est régalé hier pour la première.
2: Ouais, c'était méchant.
1: On va se régaler ce soir aussi, je vois la table. On fait les présentations tout de suite, on y va, on commence par ta droite.
2: C'est bon frérot,
3: Barra, Kadria.
1: Barra, comment va?
3: Ça va frérot.
1: En pleine forme?
3: Ouais, ça se passe un petit peu.
1: Bienvenue à toi. Aïe. Sur ta gauche maintenant, messieurs, prenez les micros.
4: Mon gars Pichichi.
1: NM Pichichi, comment va?
4: Oh, ça va, et toi?
1: Tout se passe bien, t'as écouté le projet?
4: Ouais, nickel.
1: 8 nouveaux titres disponibles.
4: Ouais.
1: Depuis la semaine dernière, depuis vendredi. Bienvenue à toi, on continue alors maintenant. Il est là toutes les semaines. Je viens de te le dire, toutes les semaines il est là. Il est résident désormais dans Planète Rap.
2: Il est abonné.
5: Je me présente, Bad Bat. 19 rires, tu connais. Allô.
1: Mouska est avec nous, bienvenue à toi. Merci. Et enfin, parle que de lui.
2: Le car.
1: Depuis qu'il a viré la cagoule.
6: Il a pas lancé.
1: Peut-être que ce soir il va remettre la cagoule, qui sait, je sais pas. Ça c'est fini.
7: Les coffrets.
1: Kershak est avec nous, comment ça va
7: Fred?
1: Et toi?
7: Tranquille, moi.
1: Bien, à l'air libre?
7: À l'air libre.
1: Tout se passe bien?
7: Comme crime.
1: Ouais. Tout se passe bien?
7: Tranquille.
1: Est-ce que tu es heureux?
7: Toujours.
1: C'est le plus important. Un projet qui est sorti aussi d'ailleurs depuis vendredi.
7: Ouais.
1: Qui est disponible. Bon, t'as eu le temps d'écouter quand même celui de Bad Bat?
7: Bien sûr.
1: Bad Bat, t'as écouté celui de Kershak?
7: Tu vois pas, il t'écoute même pas?
1: Non, il en a rien à foutre. Il était en train d'envoyer des messages, ouais, il était très occupé.
2: J'ai écouté, bien sûr.
1: Bien sûr. Bon, on peut donc attaquer ce Planète Rap entre 20h et 21h avec Bad Bat et un extrait du projet. Voici le morceau Voix. Sans bruit même, non, sans bruit avec IDS pour attaquer. C'est parti.

0: sans bruit avec IDS dans Planète Rap.
1: Méchant.
0: Bad Bat est avec nous. Bad Bat, ça vient d'où d'ailleurs le Bad Bat, ton nom d'artiste?
1: Ça vient de mon vrai prénom.
0: Donc t'as doublé.
1: Ouais.
0: T'avais pas testé avant, il n'y avait pas eu des tests avant?
1: Les trois lettres, les trois premières lettres.
0: BAT.
1: C'est mon pote, ouais, c'est mes potes qui m'ont appelé comme ça.
0: T'as appelé comme ça, donc c'est devenu ton nom d'artiste. Il n'y avait pas eu des tests avant, t'avais pas tenté des trucs, des noms?
1: Non, c'est naturel, hein, Bad Bat. Après c'était Robes. Après c'était La Voix.
0: Et La Voix, d'où le morceau aussi qui figure sur le projet. Et qui s'appelle Voix aussi. Ouais. Un petit mot aussi sur le projet qui est sorti. Tu disais ça fait quand même. Il aurait peut-être dû sortir aussi depuis bien longtemps. Ça, t'as bossé avec qui sur celui-ci qui est les beatmakers, les gens qui sont intervenus sur le projet? T'es avec qui?
1: Kai. C'est un ingé. Wheezy aussi. Après beatmaker. Des gens de mon label un peu. Capté. Moi je suis un mec, je me rappelle pas trop des blazes. Tu vois, je bosse avec eux, j'ai leur WhatsApp, j'ai tout.
0: Et le son, c'est le plus important, c'est qu'ils te fassent les sons. Il y a aussi, on a invité la Mano, il y a Fresh, il y a IDS qui sont présents sur le projet.
1: Méchant, des bandes connexions.
0: Et on va écouter donc le morceau Voix, on en parlait il y a quelques minutes, on va l'écouter maintenant.

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1: Patinoire, c'est encore un autre extrait du projet de Bad Bat dans Planète Rap.
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0: Ce morceau s'appelle Patinoire. À l'instant, il est extrait de ton projet. Morceau. Un petit point justement sur la façon dont t'écris les morceaux. Par exemple, celui-ci, Patinoire, c'est un que t'avais déjà en tête. C'est l'instru qui te l'a apporté.
1: Ouais, c'est. Non, en fait, on m'a ramené un instru. On était au studio, on était posé et je devais faire un son. À la base, j'étais pas venu pour faire ce type de son là, au studio. Mais on m'a. À chaque fois, en fait, moi, je vais au studio, je fais deux sons. Un son calme et un son.
0: Énervé.
1: Ouais, un son énervé. Et le son calme, c'était celui-là. Et après, j'ai réussi à.
0: Toi, tu fonctionnes en doublon. À chaque fois, il faut.
1: Ouais, en fait, je suis obligé de faire un son énervé à chaque fois.
0: Le côté énervé et. Le côté
1: ouais,
0: plus calme. Un peu plus mélancolique, en effet. Et c'est le cas de celui-ci, Patinoire. Tu fais tout en studio, par contre, t'écris pas avant, en amont, non, il faut vraiment que tu aies les sons en studio.
1: Ouais.
0: Tu fais partie de cette génération où il faut être en studio, avoir les sons.
1: Ouais, bien sûr.
0: Et se laisser porter.
1: C'est mieux.
0: Plutôt la nuit.
1: Ouais, la nuit. Les séances la nuit.
0: Séances la nuit.
1: Toujours mieux.
0: Bad, t'es notre invité dans Planète Rap. Dans un instant, il y aura du live. Parce qu'il y a une belle table encore ce soir. Mais juste avant, on écoute un autre morceau. Ça, c'est pas un extrait du projet, c'est un morceau qui s'appelle Crack.

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0: ce projet. Bad Bat est notre invité tous les soirs sur Skyrock, 20h-21h. Dans quelques minutes, on va revenir avec du live. Faisons un petit tour de table de tout le monde. Barra, des choses à annoncer avant de passer au live.
1: Ouais, moi je vais envoyer un projet là bientôt là. Ça va barder.
0: Donc ça va barder. Avant l'été donc.
1: Ça va barder, ouais.
0: Si c'est bientôt.
1: Fort.
0: Très bien, ne loupez pas Barra dans un instant sur Skyrock.
2: Projet, hein.
0: Ah, t'as écouté?
2: J'ai écouté quelques titres.
0: T'as écouté quelques morceaux?
1: Bon. On peut pas tout dire,
0: Non, on peut pas tout dire.
1: Il y a des surprises, il y a des beaux feats.
0: Peut-être un ici.
1: Ah.
0: Hein? Peut-être plusieurs même, qui sait.
1: Ah.
0: Ok, on dit rien, on va attendre la sortie. NMP Chichi aussi, pareil, des choses à annoncer.
3: Moi, il y a la prochaine sortie de mon single Alaska. C'est mercredi 13 mai.
0: Et la semaine prochaine.
3: Ouais, la semaine prochaine, exactement. Voilà,
0: on va patienter une petite semaine et
3: faire un exclu là.
0: Et bah, on pourra le découvrir. Donc, bah, merveilleux. Donc, dans un instant, on pourra le découvrir en exclu. Ouais. Mousquet, chaque semaine, je te pose la question.
4: Le 15 mai, Inch'Allah.
0: Voilà, toi aussi, la semaine prochaine. Ouais. On va attendre vendredi prochain pour la sortie. Quant à Kershak, ça y est, c'est dispo hein, depuis.
4: Ouais,
0: True Form.
4: Depuis le 1er mai.
0: True Form.
4: Ouais, True Form. Allez stream, allez écouter.
0: Voilà. Bon, t'es content du projet?
4: Archi.
0: Archi content quand même.
4: Archi.
0: Bien.
4: Le projet est trop bien, je trouve.
0: Très bon titre, j'aime bien le Hotel Room.
2: Méchant.
0: C'est ça, c'est Hotel Room.
4: Ouais.
0: J'aime bien beaucoup ce morceau.
4: T'es un boss.
0: Voilà, et puis d'autres aussi, allez écouter le projet, tout comme celui de Bad Bat. Il y aura du live avec d'autres invités qui vont nous rejoindre aussi dans quelques minutes. Ne bougez pas, on vous balancera aussi un morceau sur Skyrock. Ce sera le morceau Beaucoup, juste après ça. Oh.
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1: Après Fuck System, voici Dembélé Yamal avec la Mano 1.9. C'est Bad Bat.

0: Jamal. C'est extrait du projet de Bad Bad. C'est disponible sur Skyrock. Le crime dans le sang, c'est le nom de ce projet. On est prêt pour la live maintenant, Bad Bad. Les invités aussi. On va saluer celui qui est au platine comme chaque soir aussi. C'est quand tu veux. C'est parti, coup d'envoi.
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1: L'album de Bad Bad disponible, bande de pitres.
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1: Bat bat pour conclure cette session live. Merci à vous tous. C'était bien, ça régalait.
2: C'est méchant, frère. Ouais,
3: c'était méchant.
1: C'était méchant.
3: Hein.
1: C'était bien, non?
2: C'est tombé, frérot.
4: J'amène toujours comme du lourd autour de la table.
2: Méchant. C'est méchant, tu sais déjà.
1: Merci à vous, en tout cas, merci à tous ceux qui sont venus ce soir pour le live dans Planète Rap. Juste avant de se quitter, il reste quelques petites questions pour toi.
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1: Et une première question, c'est celle de Tchèque de Paris 12.
2: Bonjour Bad Bad, comment expliques-tu que les rappeurs du 19ème soient aussi forts?
1: Ah, alors, comment expliques-tu que les rappeurs du 19ème soient aussi forts?
4: Frérot, je suis désolé, mais je ne saurais l'expliquer. Hein. Comment tu expliques ça? C'est dans les... je sais pas moi, c'est... tu connais, c'est comme ça.
1: Hein. Ouais, c'est la vie. Rap. C'est vrai qu'il y a beaucoup de rappeurs, mais là,
4: ouais,
1: il y a
4: beaucoup de rappeurs. Comme en vrai, il y a beaucoup de rappeurs partout, c'est juste que dans 19, c'est... mmh. Tout est collé, les cachets sont collés... C'est petit un peu, c'est-à-dire dans chaque zone du 19ème, il y a un rappeur.
1: Il y a un rappeur, exactement. Ouais. Voilà pourquoi, c'est une partie de l'explication en tout cas. Mmh. Jordi du Val d'Oise maintenant. Ina de Paris.
7: Salut Bad Bat, moi j'ai une question. Quel est l'artiste qui t'a le plus choqué au studio?
4: Choqué dans quel sens?
1: Bah choqué celui qui t'a... ouais, celui qui t'a choqué. Impressionné.
4: Qui m'a impressionné?
1: Oui.
4: Dauzi, je pense.
1: Dauzi?
4: Ouais, Dauzi.
1: Ouais, bah voilà, on va donc s'arrêter sur Dauzi, incroyable.
4: Dauzi, comment il pose et tout avec l'agnac. J'aime bien, on va.
1: Merci à toi, Bad Bat. Rendez-vous demain. Merci à tous les invités qui étaient là. À très vite pour de nouvelles aventures. Et tous les soirs de la semaine, en effet, le projet Crime dans le son, ça à découvrir entre 20h et 21h avec Bad Bat et ses invités. Rendez-vous demain. Là, on va retrouver Difool et toute l'équipe de la Radio Libre sur Skyrock. C'est parti,
8: coudon. Et oui, demain, Bad Bat, le retour. 20h, 21h sur Skyrock. C'est Planète Rap. 21h minuit, c'est Radio Libre. Et bien, il est bientôt 21h. Vous pouvez y aller dès maintenant. Allez, on lance le coup d'envoi. La Radio Libre démarre maintenant avec vous en direct au 01 53 40 30 20. Alors, vous notez le numéro parce que c'est gratuit. À n'importe quel moment, vous prenez votre téléphone, vous nous appelez, vous arrivez dans le studio. Et puis après, vous arrivez à l'antenne avec nous pour nous parler de tout ce que vous voulez.
9: Ouais.
8: Un petit souci à gérer. Pas de souci aujourd'hui dans l'équipe. Tout le monde va bien.
9: Ah non, ça va, on est là, très
8: voilà, ça va à peu près. Ça fait plaisir. Donc, un truc à dire, un souci à gérer, des conneries à faire avec nous. Vous allez vous taper des barres jusqu'à minuit. Eh bien, on est là. Puis vous avez l'appli Skyrock. On salue tous ceux et toutes celles qui sont déjà là et qui te font le petit coucou du soir. Bonjour à Emilien. Salut. Bonjour au vrai également qui vient d'arriver. Salut à Kaza et à tous les autres. Salut Kaiser. Salut Shot. Salut Emma. Bonjour à Pilon. Salut Pilon. Manque les messages dans le studio, les coups de fil dans le studio et la radio libre en direct à la radio sur Skyrock. C'est la plus grande radio libre de France. Ça démarre fort, fort, fort avec Leto là maintenant. C'est Pineapple, le son de Leto, c'est pour démarrer la soirée. Et c'est jusqu'à minuit, mais oui, jusqu'à minuit. 21h minuit, notre rendez-vous tous les soirs. 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
8: Merci Oscaro. Et Radio Libre jusqu'à minuit, ça y est, c'est parti. On est là sur Skyrock, la plus grande radio libre de France en direct.
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0: 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Alors, qu'est-ce que t'en penses, Roméo? Qu'est-ce que tu répondrais à Romano? Parce que c'est intéressant ce que tu viens de dire, Romano.
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0: Mais on a plein de trucs intéressants à dire. Merci Romano d'ailleurs pour avoir démarré avec sa petite.
4: Je sens que ça va être profond ce soir.
0: Mais oui, profitez-en pour nous appeler 01 53 40 30 20. Vous voulez débarquer sur Skyrock? Eh bien, c'est possible. La classe, vous êtes sur Sky, nous aussi.
4: Oui.
0: Et Leto pour démarrer la soirée. Pineapple, c'est le son de Leto sur Skyrock.

0: Vodka Pineapple pour démarrer la soirée. Bah, c'est bien mal ça Marie, hein. C'était Leto.
1: Bah
0: le
1: oui.
0: son de Leto sur Skyrock, premier sur le rap. Et on est parti jusqu'à minuit tous ensemble, la plus grande radio libre de France en direct.
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0: Et ouais, 21h minuit, on est là, soyez les bienvenus sur Skyrock. Et puis vous pouvez participer à la Radio Libre dès maintenant parce que c'est fait pour. C'est votre Radio Libre, notre Radio Libre ensemble,
7: ouais.
0: Tous les soirs en direct sur Skyrock au 01 53 40 30 20 de la France entière. Vous pouvez nous appeler. Salut Mora, salut Pat, salut Mexo, bonjour à Zigou là qui vient d'arriver. On salue l'Occitan qui nous fait un petit coucou du 31. Salut l'Occitan, bonjour à Léo et sa femme. Bonjour Léo, salut ta femme. Salut à vous, bah, soyez les bienvenus sur Skyrock. Vous débarquez ici, quoi que vous fassiez. Ah, on fait un bonjour à Chad également. Chad Lyosoko de Brazzaville qui nous écoute. Bonjour Braza, quand je dis de la France entière, vous pouvez nous appeler du monde entier.
1: Ah ouais.
0: Et bah, téléchargez l'appli Skyrock, c'est facile, vous téléchargez l'appli et vous avez un petit truc sur lequel vous pouvez envoyer un message en direct. Hop là, vous appuyez dessus et vous communiquez avec nous. Vous réagissez à tout ce qu'il vous dit. Mais oui, Marie, qui s'y connaît en informatique et en appli.
1: Un
4: petit icône. Et voilà. D'ailleurs, je vais enfumer un petit icône pour démarrer la soirée.
1: Voilà. Je vais me griller un.
4: Tu veux un petit icône, Kalim?
7: Pourquoi pas, allez, on se le partage.
0: Bonsoir Marie, donc bonsoir Karim.
7: Bonsoir les filles.
0: Bonsoir Guigui.
7: Bonsoir tout le monde.
0: Bonsoir, salut Samy.
7: Salut, bonsoir tout le monde.
0: Salut Cédric également.
7: Ouais, bonsoir tout le monde.
0: Bonsoir tout le monde, comment ça va Cédric?
7: Écoute, ça va du poule.
0: Mais c'est une bonne nouvelle, c'est super. Bonsoir tout le monde, vous pouvez nous appeler Dazzy également, parce que Cédric, depuis qu'il est allé en Thaïlande.
7: Mais non, mais tu parles bien.
0: Eh bien, nous fait. Prends le petit accent thaïlandais pour nous.
7: Ouais,
0: nous
7: c'est mignon.
0: Bonsoir tout le monde. Bonsoir Cédric.
4: Bonsoir,
0: ta Wadi. Salut Romano, comment ça va?
4: Bon, ça va bien.
0: Bon, j'espère que vous allez bien.
7: A priori, il faut parler comme ça.
0: Jusqu'à minuit,
6: ça s'adapte. Sympa.
0: Jusqu'à minuit, vous débarquez ici en direct sur Skyrock. Tête de nœud vient d'arriver aussi. Bonjour, tête de nœud. Ah, t'es en train de réviser, tête de nœud. Eh ben, bonne révision à toi. Au fait, tout ce que vous voulez en nous écoutant, c'est pour ça que c'est pratique la radio. On peut faire plein de choses en même temps. Donc, vous bossez, vous nous appelez, vous êtes sur la route, vous nous appelez. Ah oui, et puis aussi, bonjour à XO qui nous envoie un message. XO vient d'avoir un accident. Il y a un con qui lui est rentré dedans.
7: Ah mais
0: écoute, salut à toi XO. Toute l'aile de ma voiture est bousillée. Ça fait une heure qu'on attend la dépanneuse. Ah oui, donc si t'attends la dépanneuse, c'est qu'il t'a bien bousillé.
1: Oh la galère.
0: Bousillé l'aile. T'as croisé quelqu'un, Cédric, en venant en voiture?
1: J'y pensais.
7: Non,
1: j'ai
7: personne. Non, pas l'accrochage.
0: Non, parce que on se méfie.
1: Il y pourrait.
7: Non, mais t'inquiète, ça va.
0: Un message comme ça qui arrive le matin, tout de suite, je me retourne vers Rémi et vers Théo, les deux dangers publics du.
1: Théo aussi.
0: Du morning à Théo. C'est...
1: Ah ouais? Parce Théo, que moi je savais pour Rémi, mais je savais pas pour
0: Théo. Théo, il a l'impression qu'il est sur un circuit chaque fois qu'il roule. C'est pas bien, faut faire attention sur la route.
1: Ah bah ouais.
0: Il y a la vie des autres en jeu, et puis la vôtre.
1: Bah ouais, au passage.
0: Et puis la vie de votre voiture également. Bon, bah XO, grand
7: bon courage.
0: Toi.
7: Bon, il faut se dire, c'est que du matériel.
0: Cédric, est-ce que tu estimes que t'es un bon conducteur, toi?
7: Bien sûr, je suis un bon conducteur.
0: Bien sûr, je suis un bon conducteur. Vous savez, quand on demande ça aux Français, ils sont. Ah, ceux du morning, ils ont le pourcentage, donnez-le pas. Les autres, vous avez pas le pourcentage?
7: Allez, 70%.
0: Quel est le pourcentage des Français qui s'estiment exemplaires au volant?
7: Exemplaire.
0: J'ai retenu le chiffre.
1: Ah, exemplaire.
0: Parce que ça m'a fait halluciner. Exemplaire.
7: Moi, même plus que ça. Même. Allez, moi, je reste sur 70.
0: 70 pour Romano.
1: Moi, je dis un 80. Moi.
0: 80.
7: Au-dessus encore, 85.
0: 85 pour Samy. Cédric, quel est le nombre
7: 80.
0: De. 80.
7: 80. Percher les gens.
0: 96% des Français.
7: Ah, tu vois,
1: ah ouais.
0: T'imagines, 96% quand tu leur demandes. Bon, c'est un sondage.
1: Exemplaire.
0: C'est un sondage IFOP qu'on avait fait le. Qu'on a fait lundi matin dans le morning.
4: Oh, c'est pas possible.
0: 96% des Français, tu leur dis, mais vous conduisez bien. Ils sont 96% à dire. Ah bah oui, moi je conduis bien.
7: Ouais. Bonjour.
0: Est-ce que tu es exemplaire au volant?
7: Pas exemplaire, mais oui, ça va, je sais conduire.
0: Oui, donc, oui.
7: T'as combien de points? 12.
0: Ah, t'es 12 points, toi?
7: Ouais, c'est étonnant, quand même.
1: Ah ouais?
7: Mais voilà.
0: Non, mais tu les as achetés, c'est depuis que t'es adjudant-chef, lieutenant Cédric.
7: Lieutenant. C'est un vrai permis ou un faux permis que t'as?
5: Non, c'est un vrai permis.
7: T'as une carte de police et tout, on sait pas.
5: Non, c'est un vrai permis.
0: Bon, bah, bon courage à toi, XO. Si vous avez une petite galère et que vous voulez nous en parler, si on peut vous filer un coup de main, vous débarquez ici, comme tous les soirs. C'est votre radio libre en direct sur Skyrock, la plus grande radio libre de France. Et, évidemment.
7: Non, mais en fait, Cédric, c'est normal que t'étais 12 points. Parce que je vois, quand t'habites Paris, intramuros, il y a quand même très peu de contrôle. Moi, je sais pas, ça doit faire au moins 10.
0: C'est pas faux ce que tu dis.
7: Ça fait Franchement, depuis que j'ai le permis à Paris, j'ai dû me faire. La seule fois que je me suis fait contrôler, c'était avec Marie.
4: Et ils t'ont fait un contrôle d'alcoolémie.
3: Ouais.
4: Ah ouais, c'était un truc de ouf.
7: Bah si, on s'était fait arrêter parce qu'en fait, je suis allé tout droit alors que normalement, la voie sur laquelle j'étais, il fallait tourner.
1: Ah ouais, mais je m'en souviens
7: ouais,
1: pas.
7: Ouais, non, mais ça fait. Je te dis, ouais, c'est la seule fois. Genre, moi, par exemple, à Paris, j'ai jamais eu un contrôle d'alcoolémie, jamais eu un contrôle de drogue, jamais rien, quoi.
1: Ah ouais.
7: Ah mais dans Paris, à moins que tu fasses
1: vraiment... C'est plus les sorties de périph.
7: Non mais, sauf mais là, si tu mais... fais vraiment de la merde, t'as un contresens, ou t'es là, dans un sens interdit, ou tu zigzags sur la route.
5: Des fois dans Paris, t'as la police municipale qui se cache dans les coins de rue, justement ils voient les mecs sur le téléphone, ils les arrêtent direct. Bon.
7: Oui mais bah, moi je fais pas ça, moi j'ai Bluetooth.
5: Ah mais t'as l'appel aussi.
0: Bravo Romano, tu respectes la loi, t'es vraiment super Romano.
7: Bah fais gaffe parce que à mon avis ça va être généralisé dans certains départements maintenant. Téléphone c'est suspension directe de permis. Il y a Charente-Maritime, je crois qu'il y a du côté de Bordeaux.
5: Trois départements.
7: Il y a non il y a plus de trois. Je crois que tu donnes encore une fake news.
5: Non moi j'ai vu trois départements.
7: Là je crois qu'il y en a un peu plus. Je me demande s'il y a pas dans le Nord Pas-de-Calais dans ces coins-là
0: où il y a le 6 et les Landes.
7: Ouais, c'est ça, bah, ouais, vers Bordeaux, aussi. J'avais dit, ouais.
0: Ça aussi, bah, faut écouter le morning, parce que moi, j'apprends plein de trucs, je suis devenu beaucoup plus intelligent, puis qu'on se réveille.
7: Non, mais dis-toi, en général.
0: Puis qu'on se réveille avec vous tous les matins.
7: Quand ça commence comme ça, en général, après, ça va être généralisé, hein. Non, en même temps, moi, pour moi, faut être con, c'est de prendre son téléphone à la main. Maintenant, quasiment toutes les bagnoles, elles s'équipent de Bluetooth.
0: Et Bluetooth.
7: C'est vrai qu'il le prend encore à la main, ce couillon, là.
5: Non, non, même pas, non.
7: Oui, si, des fois.
0: Si.
7: Mais quand tu coches dans ta ceinture.
0: Moi, quand j'ai coché dans ma ceinture.
5: Bon, allez. Les câbles,
0: bon courage à toi. Oui, ça m'a fait rigoler le début. Bon courage si vous êtes en voiture. Bon courage et prudence si vous êtes en voiture. Donc, vous êtes peut-être exemplaire comme 96% des Français au volant. Mais il peut y avoir 2-3 accidents comme ce qui est arrivé à XO. Là. Et on te fait un gros bisou.
7: Force à toi, ouais.
0: Gros bisou, XO.
7: Bah, moi, bon courage.
0: Moi, je suis tombé en trottinette. C'est Ryan qui nous laisse un message.
3: Ça, tu te niques ta race.
0: Je me suis arraché le bras.
1: J'espère que tu fais un casque.
7: Ah, bah ouais, mais quand c'est pas offert, on en fait pas.
0: Bah voilà, Ryan,
3: tu vois. Les mecs, vous avez des trottinettes, elles vont à 50-60 km/h.
7: Alors ça, pareil, ils commencent à contrôler, j'ai vu ça aussi.
3: C'est grave, gros.
7: Ah, bah pareil, c'est à Bordeaux.
0: Bâtissement Bordeaux,
7: ouais, c'est
0: Bordeaux,
7: ouais, non, c'est les vélos avec les grosses roues là. Comment ils s'appellent
3: les gros vélos. Non, ouais, mais les vélos style anglais là, tu sais, les balèzes là.
7: Ouais, c'est ça. Et en fait,
3: ils vont à des vitesses, mais incroyables.
7: Justement, normalement, ils doivent être bridés à 20-25 km/h. Il y a des mecs qui vont à 50, mais maintenant, ils mettent des mecs avec des jumelles pour les choper au radar.
3: Ils leur mettent des amendes et tout.
7: Ouais, ouais.
3: Non, mais ils ont raison, gros.
7: Faut faire attention.
0: Exactement, merci Cédric de ce beau message de prévention. Faut faire attention. Laissez-nous les numéros pour les doubles appels. Aussi, on fera les doubles appels ce soir, double appel à retrouver avec les numéros de ceux que vous voulez retrouver en direct avec nous.
7: Et merci Yann Cousin, c'est les Fat Bikes.
0: C'est merci, les Fat Bikes. Les Fat Bikes, c'est les.
7: C'est les vélos avec les très grosses roues là.
0: Ouais, c'est ça.
7: Roues,
0: ouais. Bon, alors, on va démarrer avec vous tout de suite en direct. Alors, on a fait un truc marrant, tiens, en parlant du matin, il y a Loïc qui nous envoie un message et qui nous dit qu'il était mort de rire ce matin avec Adé Laurent et Jérém Star. Ah oui, on est rentré en immersion dans un métier. Et on a appris aussi un truc ce matin. Il y a 8% des garçons français qui ont pensé un jour se lancer dans le X. C'est-à-dire, tu leur demandes un métier qu'ils ont envie de faire, c'est acteur porno. Et si tu réfléchis bien, tu te dis, bah, t'as un pote qui l'a dit un jour, qui a dit qu'il voulait devenir acteur porno. Toi aussi, t'as des potos, Samy, qui t'ont dit, je veux devenir acteur porno.
7: Ce genre de truc,
3: ouais. Un pote à moi qui veut faire acteur porno, jamais.
7: Qui veut faire en mode, c'est l'objectif de Samy.
3: Ou même le dire, gros. Non, jamais.
7: Qui a dit, ouais, j'aurais voulu.
1: Moi, j'en ai des auditeurs.
0: On a eu, tiens, si vous avez déjà eu envie de faire acteur porno, vous pouvez.
3: Si vous êtes acteur porno.
0: Vous pouvez nous raconter. Et si vous êtes acteur porno, je sais pas si vous avez un OnlyFans, pouvez nous dire.
3: Comment il s'appelle,
0: les ouf? Pas compliqué pour faire des, pour faire ce boulot. Suffit d'avoir une tub et de baiser.
7: Ouais,
0: ça peut être très très compliqué.
3: Qu'est-ce que tu arrives? Devenez comme les Pélissards.
0: Voilà, comme la famille, c'est comme la famille Pélissard. Mais oui.
7: Ça fait rêver.
0: Bon. Exactement.
7: Ou pas d'ailleurs.
0: On a les premiers.
1: Ouais, tu m'étonnes, putain.
0: Les premiers de la soirée, avec nous là ce soir. Il y a Thomas qui est en ligne en direct de Istres. Bah, c'est du côté de chez toi, Samy.
7: Eh oui, le 13.
0: Istres, on dit.
7: Istres.
0: Dans le 13. Salut à toi, Thomas. Thomas, t'as 22 ans. Salut, Toto.
6: Toute l'équipe. Comment vous allez?
0: Toto. Ça va, Thomas. Et
7: ouais,
0: toi,
7: Thomas.
0: Comment
7: ouais,
0: ça
7: Thomas.
0: Va, Thomas? Comment ça va?
7: Alors Thomas,
6: ça va très bien.
0: Ça va très bien. Ben nous aussi, on va très bien, Thomas. T'as déjà eu envie de devenir acteur porno, Thomas?
6: Ah, ça m'a traversé l'histoire. En plus, l'histoire que je vais vous raconter avec ce fil-là, on avait eu l'idée aussi.
0: Ah donc tu vas nous parler d'une petite story avec une meuf. Et donc tu fais partie des gars qui ont voulu devenir acteur porno. Tiens, on va faire un petit tour des premiers qui vont et des premières qui vont débarquer. Chez les filles, c'est beaucoup moins. On a regardé ce matin. Chez les filles, c'est quand même beaucoup moins répandu.
1: Ouais, ça j'imagine.
0: Le fait de vouloir devenir actrice
3: pourtant,
0: porno.
3: Ouais, mais pourtant il y a plus d'actrices que d'acteurs porno. Je pense.
0: Parce que tu regardes plus de films de cul avec des meufs.
3: Ah non, mais tu regardes, tu sais qu'au Japon, ils recherchent des acteurs porno. Parce que je crois qu'il y a 10 Non, non, mais au Japon, je crois qu'il y a 10 acteurs pour 200 ou 300 meufs. Donc ils recherchent des acteurs porno au Japon.
0: Ah donc il y a plus de meufs qui font actrices porno que de.
3: Ah mais c'est même sûr.
7: Bah vas-y Cédric, t'as déjà l'accent. Bah moi qui Cédric, t'as déjà l'accent.
3: Ah moi nous, j'avais
5: l'accent. Quel rapport.
3: Je crois que c'est au Japon ou en Chine, un truc comme ça.
7: Ah bah moi je m'en viens. Bah vas-y.
5: Mais il faut l'accent comme ça, non?
0: T'as déjà eu envie de devenir acteur porno, Cédric?
5: Ah non, non.
0: Non, mais c'est vrai.
7: Merci. Merci.
0: Peut te faire de l'argent.
7: Merci beaucoup, Cédric.
0: Si c'est de l'argent facile, il y a Joe là qui nous envoie un message.
7: Ah moi j'ai jamais eu envie de le faire.
0: Joe du 5-9, si c'est de l'argent facile, ouais, pourquoi pas, mais faut pas voir ma tête. Ouais. Romano, toi, c'est jamais un acteur porno.
7: Non, bah bon, et puis j'ai pas une teub énorme.
3: Est-ce que t'as une tête de bite,
7: mon gars? Pas gros intérêt.
0: Oui, mais il a dit Karim.
7: Ouais, mais il est très drôle.
0: Karim, acteur porno, non?
3: Non, jamais, t'es
0: sans, sans qu'on voit ta tête.
3: Jamais de la vie.
0: Non plus, Samy non plus.
3: Ah, laisse tomber.
0: Non, Guigui, t'as aimé être acteur porno?
3: Non, non, jamais, jamais.
0: Non, on filmait avec un microscope.
1: Une loupe.
0: Et avec Cédric, on fait des gifs. On fait des mèmes avec Cédric. Et toi, Marie, actrice porno?
1: Ah non, pas du tout, non.
0: Non, jamais, jamais.
3: Jamais, jamais, jamais.
1: Du tout.
0: Est-ce qu'on t'a proposé déjà de devenir actrice porno?
1: Non.
0: Samy, on t'a proposé, toi?
3: Non, moi, non, c'était pour
1: des
3: faire
1: photos,
3: un, ouais, des photos, un calendrier, genre.
7: Pour faire Ken, en fait.
3: Ouais, je crois que c'était en fait pour me faire Ken, tout simplement.
0: Ah, on t'a proposé, mais c'était pas acteur porno?
3: Non, c'était pour faire des photos. Genre, tu sais, calendrier Stade Français à l'époque, là.
0: Mmh.
3: Ballon dans l'arrière-train, tout ça. Donc, j'ai refusé.
7: Ballon dans le fiac.
0: Ouais, le mec qui t'avait dragué dans un bar.
3: Même pas, en sortant, je faisais
1: dans
3: mes courses dans la rue, ouais, en sortant
1: dans
3: le supermarché, ouais.
0: Ah, d'accord,
3: à côté de la radio, et le mec m'a vendu du rêve, j'y ai cru. Et après, quand je suis allé voir sur son site internet.
1: Ouais, ouais, je me souviens, là,
3: rapidement
1: il a fait.
3: Déchanté,
7: le rêve s'est brisé.
3: Ah, ben je savais pas qu'on pouvait mettre des ballons comme ça, quoi. Donc,
0: ouais, Samy était là, oh, je vais devenir mannequin.
3: Ah, mannequin, ouais, j'étais
0: chaud. On va faire des photos mannequin.
3: Après, bon, ben voilà.
0: Et non.
3: Eh ben non.
0: Bon, donc Thomas, toi, ça t'a déjà traversé l'esprit de faire des vidéos de cul, de les vendre, enfin de devenir acteur porno, toi?
6: Ouais, ouais.
0: Ah c'est marrant ça. Mais t'avais,
1: ouais, tu vois.
0: C'est récent, t'avais quel âge quand t'as commencé à... Enfin la première fois que t'as pensé à ça, tu t'es dit bah tu vois pour gagner ma vie, bah je vais devenir acteur porno pour arrondir les fins de mois, acteur porno.
6: Bon, on y a tous déjà pensé, je pense.
0: Ah non, pas
6: dès le lycée, quand on en parlait avec les copains.
0: Ah avec les potos. Mais tu vois dans l'équipe.
7: Mais c'était quoi ton but? C'était de casser du cul.
6: Casser du cul
7: ou faire de l'oseille?
6: Puis quand on trouve une fille avec qui on s'éclate un peu, qu'on est à l'aise, même pour se filmer entre nous. Et quand on se dit, bah, peut-être en vrai, en cachant un peu nos têtes, si on met ça sur un site ou quoi, peut-être ça peut rapporter. On sait que ça consomme beaucoup maintenant dans le monde, donc ça peut aller très très vite.
0: Ouais, c'est vrai que le sexe, c'est un marché de plusieurs milliards.
7: Absolument.
0: Ah, Romano, tu devrais te lancer là-dedans. C'est bizarre que tu n'y aies pas pensé.
7: Ouais, mais il y a déjà trop de monde. Si tu veux lutter contre Pornhub et
0: Bah, déjà, les
7: géants de l'industrie.
3: Et tout le bastringue.
0: Bah, tu te fais de la promo sur Skyrock déjà, c'est pas mal.
7: Bastringue.
0: Bah oui.
7: Ah, bah, si on m'autorise, je peux me lancer rapidement. S'il y a que ça, je sais, j'étais pas au courant que je pouvais faire de la publicité gratuite.
0: Publicité clandestine sur Skyrock.
7: C'est pas tombé dans les rides d'un sourd. Et plutôt d'un chauve.
0: Oui, ça c'est sûr.
7: Bah mais pourquoi pas, c'est pas con.
0: Bon Thomas, dans un instant tu vas nous expliquer, tu vas nous parler de ta meuf Thomas, c'est ça?
6: C'est ça, ouais, d'un plan A3 que j'ai fait. Ouais.
0: Ah meuf, c'est ex-plan A3. Bah tiens, tu vas nous expliquer, c'est bien que t'appelles parce que la semaine dernière on a eu, la semaine d'avant, je sais plus, quelqu'un qui était tenté par un plan A3.
7: Skyrock porn.
3: Sky porn.
7: Ouais, franchement. Bah ouais mais Sky on va être emmerdé avec les pronoms anglais là.
0: Oui.
7: Skyrock porn. Bon je vais immédiatement contacter Pierre Bélanger pour lui le PDG pour lui soumettre
1: mon avis,
7: je pense qu'il va être chaud. Pour lui soumettre mon projet et une éventuelle collaboration financière.
3: J'ai un autre blaze.
0: Ouais.
3: Skyrock et Michel,
7: Romain. Ouais, mais Skyrock porn. Tu sais, ça fait plus international, quoi.
0: Ouais, c'est vrai.
3: Bah ouais, là, Michel un peu moins.
0: Ouais, mais Michel, il y a le petit côté
3: franchouillard.
0: Français, baguette française.
3: Skyrock et Michel.
7: Ouais, mais putain, ça. Jackie Michel, c'est quand même glauque, quoi. Tu sais, les gens, ils sont les vidéos, elles sont
0: lâches. Mais tu sais que ça marche pour ça.
7: Hein. Ouais, mais putain, il faut.
0: Ah, t'as une idée, Thomas?
6: Ouais, on peut faire Skyrock taxi.
7: Ah, genre les fake taxi, là.
0: Ah oui, fake taxi, ouais.
6: Après, il y a Romano qui nous dit des choses salaces pendant qu'on ken sur la banquette arrière.
0: Ouais, Skyrock taxi, en fait, tu te fais baise et t'écoutes la radio dans le taxi, ouais.
7: Tu veux pas, genre, t'es toujours avec ta meuf?
6: Non, mais non, on est pas en contact. Parce qu'ils sont fiancés.
7: Parce qu'à la limite, moi, je vous propose un truc.
0: Ouais, vas-y.
7: Je fais le faux chauffeur de taxi, je m'habille, on prend une voiture, genre celle de Cédric.
0: Ouais.
5: Ah, non.
7: Vous baisez sur la banquette arrière.
0: J'ai même une autre idée. Cédric baise sur la banquette arrière.
7: Non, mais j'ai envie de faire des vues, tu vois.
0: Avec Thomas.
5: Non, du tout, t'es un ouf, toi.
7: Non, ou alors. le scénario. Je conduis le faux taxi.
0: Ouais, dans la voiture de Cédric toujours.
5: Non, dans la voiture de Romano, elle est plus grande.
7: Ça ken à tout va.
0: Alors Cédric est en train de se faire ken par Thomas.
5: Mais jamais de la vie.
7: Non, non, et c'est un couple qui ken. Bah, et à un moment donné, on s'arrête. Et il y a Cédric qui met sa grosse tête par la vie et qui commence à se masturber.
0: Oh, non.
1: Il commence à rire, mais d'un coup, non. Mais ça l'emballe pas.
7: Et tu fais, oh, voilà, bon, si je peux te mettre des doigts. C'est comme t'avais fait dans la rue là, avec
5: le chauffeur, c'est ça. Ou je éjacule dans
1: quel
5: le visage.
1: Quel beau scénario, Romano.
0: Qu'est-ce que t'en penses, Thomas? C'est pas mal comme un film de cul.
6: Ben, on signe où en fait? C'est le projet.
0: Dans la voiture de Cédric.
5: Ah non, non, non.
7: Non, mais toi, c'est bien, t'as des beaux sièges en cuir, tout ça.
5: T'es un ouf ou quoi? Toi, t'as un 4x4, c'est mieux.
7: C'est pas le 4x4.
3: T'as un 4x4, gros?
7: Ouais, mais j'ai un 4x4, toi. Je vais dans les bois et tout avec.
5: Ah si.
7: Stylé. Non, c'est un SUV.
5: C'est pareil.
0: Un SUV.
7: Non, mais toi, sont mieux les sièges.
5: Non, non, ils sont pas mieux.
0: T'as une voiture à nous proposer, Thomas?
6: Bah, moi, j'ai un leasing de rendre en 2 ans, donc c'est compliqué.
0: Oui, oh. Ah oui, compliqué. Oui, faut pas le bousiller. Tiens, je dis qu'on fera un petit tour de votre avis là-dessus. Moi, mon mec me propose ça, Mag, qui nous envoie un message, Mag21. Moi, mon mec me propose ça. C'est terminé tout de suite pour notre histoire. Quel manque de respect se retrouver sur les réseaux. Ouais, sur les réseaux, sur
5: Double, hein.
0: Sur OnlyFans, sur.
7: Bah après, il faut que les deux soient d'accord.
1: Non, mais ça évidemment, ça va être ça.
7: Et puis moi, je pense que peut-être pas montrer son visage, ça intéresse personne en fait.
0: Tiens, il y a Kika.
7: Il y a tout le monde qui le, tous les
5: le
7: autres
5: monde, le montrent. C'est trop accessible.
1: Ouais, c'est
0: Kika
1: vrai.
0: Qui nous dit, ouais, moi sans montrer mon visage, pourquoi pas. Sinon, toute la famille est au courant. C'est quand même dur.
7: Bah la famille est au courant, ils vont dessus quoi.
0: Ouais, je te comprends, Kika. Tiens, on va dire bonjour à Enzo. Enzo en direct avec nous. Bonjour Enzo, en direct du 91.
8: Salut. Ça dit quoi les gars? Tranquille.
0: Ça va bien. Enzo, sois le bienvenu sur Sky.
8: Franchement, j'écoute tous les soirs vos anecdotes et ça me parle trop, donc j'étais obligé d'appeler.
0: C'est gentil, Enzo. Mais faites-le, parce que je sais que vous êtes une majorité à nous écouter, vous rigolez, vous réagissez, vous partagez avec nous les petites stories. Mais appelez-nous en direct, c'est quand même super sympa de passer sur Skyrock.
8: Super fun, ça fait une conversation et tout.
0: Exactement.
8: Enfin bref, donc je m'appelle Enzo, j'ai 27 ans, je suis antillais.
0: Ouais.
8: Et du coup avec ma copine qui elle était stripteaseuse sur les champs en fait, on s'est rencontrés dans un club de strip. On a décidé de s'avancer dans le libertinage.
0: Ouais, Cédric est un adepte, t'es au courant, c'est un fidèle à Enzo.
5: Ça dépend du club.
0: Cédric est un adepte des clubs de striptease.
1: Ouais.
8: Exact. Eh ben c'est cool. Ben peut-être qu'on s'est déjà croisé en vrai.
0: T'as cool pour ta meuf, je suis pas sûr.
1: T'as donc pas arrêté.
8: C'est bon pour ma meuf. Regarde, que ce week-end, on était en plan A3 avec un plan QAL dans un Airbnb BDSM avec balançoire, jacuzzi et tout. Et ça s'est super bien passé.
0: D'accord. Donc toi, t'as des trucs comme ça. Mais c'est ta meuf officielle. Vous êtes en couple officiellement.
8: Ma meuf officielle.
0: Tu l'aimes, elle t'aime, tout ça.
8: Exactement, je suis grave ouvert d'esprit. J'estime que des fois quand ma meuf elle me présente une copine, ben j'ai envie de la baiser en fait. Donc j'estime que ma meuf ben c'est la même chose. Des fois elle peut voir un pote à moi. J'estime qu'elle a le droit de me dire si elle a envie de ken en fait.
0: Ah ouais.
8: Ma meuf elle m'appartient pas, c'est pas ma chatte, c'est une personne à part entière.
7: Ah mais c'est bien en tout cas, effectivement tu es ouvert.
0: Non mais c'est bien ce que tu dis.
5: Ah t'es pas, tu devais être content.
8: Moi pour moi chaque être humain, chacun a ses envies, il faut les respecter.
5: Ah bien sûr.
0: Non mais si vous êtes d'accord et que vous êtes sur la même fréquence tous les deux, je trouve ça plutôt pas mal.
8: Du coup j'ai dû parler bien.
7: T'as plutôt été.
8: Dernièrement que j'avais envie de commencer acteur porno et en fait je me suis toujours dit franchement si j'ai pas d'argent je galère à trouver un boulot et tout ça, pourquoi pas me lancer des acteurs porno. Mais maintenant qu'on a commencé le libertinage ensemble, on a déjà croisé des actrices porno et tout ça, bon après c'est un peu dur de se lancer dans le métier, je me suis rendu compte que même que j'avais une paire de couilles plutôt proéminente.
0: Ah t'as des grosses couilles toi aussi.
7: Genre t'as des grosses couilles comment tu les par rapport à un fruit. Tu dirais que c'est quoi comme fruit?
8: J'en ai jamais vu aucune mettre les deux dans la bouche en même temps. Il y a que ma meuf qui arrive presque, mais c'est pas encore.
0: Bravo, bravo à elle.
5: Ah ouais, putain.
7: Non mais par rapport aux fruits, par exemple, quel fruit ça serait tes couilles?
8: Wow, quel fruit? Je sais pas moi.
0: Je sais pas, genre une pastèque, un melon.
8: Une petite mangue. Une mangue.
5: Ah ouais, quand même.
1: Ah, une mangue. Ah ouais.
0: C'est une mangue, c'est comme ça.
1: Mais ouais, c'est ça.
7: T'as des maxi-couilles, mon pote.
1: Ah ouais, gros.
7: Mais t'as une maladie, non?
0: T'as une maladie.
8: Non, pas du tout. Je sais pas.
1: Tu veux pas envoyer une photo de tes couilles?
7: Non, mais t'as une maladie des couilles.
1: Non, mais qu'on voit vraiment, sérieux, gros.
7: Mais t'as pas servi hier, là, l'hydrocel, là. T'as pas les couilles pleines d'eau.
8: Rien que pour te dire, ma meuf, elle kiffe tellement ça que le matin, elle me demande un masque de couilles. Faut que je lui recouvre le visage entièrement.
0: C'est mignon.
1: Un masque de couilles, tous les
0: jours. Mignon, Marie. Pour te réveiller, un masque de couilles.
7: Non, mais moi, je pense que t'as une maladie aux couilles.
1: Ah, mais une mangue, c'est balèze, une mangue.
8: Ah ouais, non mais je vous jure.
0: Tu parles des deux couilles à la manga, c'est
1: ouais,
0: pas
1: ouais,
0: une
1: c'est
0: couille.
1: Ça que je me demandais.
8: Pour la petite anecdote, une fois on a été dans une soirée libertine avec ma meuf, ouais. Et on a rencontré une pote à nous qui est actrice. Et en gros, donc elle est actrice, elle a déjà fait actrice pour Brazzers aux États-Unis et tout ça.
0: Waouh.
8: Et
0: Guigui Brazzers.
8: Elle en a déjà vu. Et elle a essayé de me clasher vu que c'est ma pote. Elle m'a dit ouais déjà avec ta petite bite là. J'ai dit quoi, pardon, comment ça? Et on a refait notre soirée, tout ça. Elle m'a dit, en vrai, t'as pas une petite bite, c'est juste que t'as des couilles tellement grosses.
0: Et t'as provoqué.
8: Et ta bite paraît normale.
7: Ouais, mais on te demandait.
0: Ah, c'est parce que t'as les grosses couilles, en fait, oui, ta bite paraît plus petite. Oui.
7: La musique. Quand tu dis une mangue, c'est les deux couilles ou c'est une couille?
8: C'est les deux couilles.
7: C'est mieux, ouais.
0: Mais c'est déjà pas mal.
1: Ça passe.
8: C'est le paquet en entier.
0: Ça passe.
8: Ouais, donc voilà. Donc, bon, si vous avez des contacts qui cherchent des acteurs ou des trucs, moi je suis chaud. Si vous pouvez me faire un petit peu.
0: Eh bien, on fait un petit peu pour Enzo et appelez-nous d'ailleurs pour Enzo. On peut vous mettre en contact, n'hésitez pas. Donc, si vous avez un petit tuyau, un bon plan à donner à Enzo.
1: Normal.
0: Appelez Skyrock 41759.
3: Si vous voulez une petite mine.
0: Et 01 53 40 30 20. Moi je pourrais pas tolérer que ma meuf me dise j'ai envie de me faire baiser par mon meilleur pote. Toi ça te dérange pas du tout toi Enzo?
8: Ben, en fait ça me dérange pas dans le sens où non, mais je fais pas l'hypocrite. Elle a des potes qui sont bien bonnes. Alors pourquoi je me permettrais de lui dire des trucs que je ne serais pas capable d'accepter en retour?
0: Ouais bah c'est Klaxon, lui il nous laisse un message et il nous dit que moi je veux bien me taper les copines de ma meuf. Par contre dans le sens inverse, no way.
7: Ah non mais moi certaines non même pas non.
8: Les meufs, elles ont plus d'envie que les gars, des fois, ils
0: n'osent
8: pas leur dire.
0: Ça dépend des meufs, ça dépend des gars, oui.
7: Oui, et puis des fois, ta meuf a des copines, tu touches pas, mais avec un bâton. Hein.
0: Non, mais au moins.
1: Sympa pour les copines de ta meuf.
0: Non, mais au moins, il n'y a pas de trompage.
7: Elles sont sympas, mais elles sont moches.
1: Hein. Oh putain, oh non, oh l'enfoiré.
0: C'est vrai, personne trompe personne dans ton couple, en tout cas, Enzo.
8: Non, personne ne trompe personne. En fait, pour moi, la tromperie serait plus envoyer des messages dans mon dos, en fait.
0: Ouais, l'acte pas être au courant, quoi.
8: Pour moi, n'est pas une tromperie.
0: Ouais, bah si t'acceptes, c'est vrai que c'est pas une tromperie, l'histoire. Eh bien, merci, Enzo. Puis, si on a des bons plans pour des films de cul, bah écoute, on te fait signe, on te recontacte.
8: Okay.
0: Si vous avez un bide, un bel antillet avec des
1: une
0: couilles
1: énormes.
0: Des couilles taille mangue.
8: Avec des abdos.
0: Et avec des abdos en plus.
7: Ah, vous savez que j'adore la mangue.
0: Ah, bah dis donc. C'est vrai qu'il se taperait bien de mangue ce soir.
7: Oh, excusez-moi. Tant mieux que j'adore la mangue. Donnez-moi le plan Thaïlande.
5: Tu vas pas être lourd toi ce soir.
7: Non, j'attends le moment où tu m'insultes.
5: Non, tranquille, je suis zen.
7: Je me citerai, tu vas m'insulter.
0: Non, pas du tout. C'est bien, c'est
7: j'attends le moment où tu vas péter un plomb.
5: Non, pas du tout. Il va
7: dire ok, tu vas péter un plomb.
5: Non.
0: Tiens, il y a Paco qui nous laisse un message. Salut à toi, Paco. Paco du 45. Qui nous dit moi, je trouve Adé Laurent trop beau. J'aimerais bien l'essayer. Ah, donc t'es un garçon, t'aimerais bien te taper Adé Laurent, comme Théo du Morning. Ce matin, il nous a dit qu'Adé Laurent, c'était...
1: Ah ouais c'est un peu... cam.
0: Ouais, qu'il le trouvait...
7: Je crois qu'il y a une grosse bite.
0: Plutôt mignon. Et justement, il nous a parlé de sa grosse bite, 15 cm au repos. Enfin,
7: Je crois qu'il est en érection, il a 23.
0: Ah, ça,
7: je crois.
0: Ça, on n'a pas dit ce matin.
7: Je crois que c'est 23. Hein.
0: Dans ce matin, on vous a épargné ça quand même. Même s'il était tôt et que les enfants n'étaient pas réveillés quand on en a parlé, ou les enfants étaient déjà partis à l'école quand on en a parlé.
7: Non, mais n'empêche,
0: Théo a fait une belle description de la bite de. D'une belle description. Il nous a dit que son kiff pour la bite d'Adé Laurent.
7: Ouais. Non, mais Adé Laurent.
0: J'évite les descriptions de bite au réveil. Ça
1: oui,
0: me...
1: c'est mieux.
7: Mais malgré tout, tu sais, il fait son bout de carrière.
0: Mais moi, je l'aime bien, lui.
7: Tu sais, il s'est lancé dans son truc.
0: Il est marrant. Il est marrant. Je me ferais pas sauter par Adé Laurent. J'aurais mal au cul.
7: Tu fais comme tu le sens.
0: Oh, je pense que Romano, j'aurais mal au cul.
7: C'est possible.
0: Ouais. Cédric vient de confirmer, dis donc.
5: Je pense que t'aurais mal au cul, oui.
0: Parce
5: que vu comment il parle, il a l'air de froisser les meufs. Quand il y va, le mec, il y va pas de main morte.
0: Bon, voilà, on parlait de films de cul. Pourquoi? Ah oui, pour les messages que vous nous avez laissés, le message de Loïc qui nous a laissé il y a un instant. Enzo, on t'embrasse et on t'envoie ton t-shirt Skyrock à la maison. Ah, il est parti, Enzo. On va te rappeler. Dans le 91, on va s'occuper de toi, Thomas, et de ton histoire avec ta meuf. Et puis dans un instant, on aura. Bah tiens, il y a Joe déjà qui voulait réagir par rapport à cette histoire. Allez, on va prendre Joe. Et après, on s'occupe de toi, Thomas. Ok, Thomas.
9: Allez, ça marche.
0: Allez, tu vas nous expliquer ce qui se passe avec ta meuf, Thomas du Sud. Et là, on est à Paris. Salut, Joe.
7: Ouais, Joe.
0: Ouais, Joe.
9: Allô.
0: Oui, Joe.
7: Bah, ça va, Joe, et toi?
0: Ça va, et toi?
9: Ça va.
3: T'es en vélo? T'es en trottinette?
9: Non, je suis en train de marcher carrément.
0: Ah, bah, c'est.
7: Tu vas pas t'arrêter?
0: Fais gaffe, pourquoi tu veux
7: t'arrêter? Ah, bon, si on t'entend mal.
0: Ah. Vas-y, parle bien de ton téléphone, en fait, Joe.
9: C'est bon, là?
0: Vas-y. Je crois que t'avais peur qu'il ait un accident, puisqu'on a eu deux accidents depuis tout à l'heure, XO avec sa voiture.
3: Exact.
7: En marchant, ça devrait aller.
0: Et puis un accident de trottinette aussi, qu'on a eu, là, depuis tout à l'heure. Alors, Joe, ouais, tu voulais. T'as 20 ans, toi, t'es parisien.
9: C'est ça. En fait, c'est juste Déjà, avant de commencer, c'est juste pour vous dire que là, j'ai 20 ans. Je vous écoute depuis que je suis au collège.
0: C'est gentil.
9: Et merci de gagner toutes mes journées, mes soirées et tout. Vraiment, merci à de ouf.
0: Hein. Sympa, Joe. Vous entendez, il fait beau à Paris. Hein.
1: Ah ouais, putain.
9: Non, là, il
3: cataclysme.
0: Ah ouais, ça
1: s'entend. Ah bon, sans déconner.
0: C'est dingue, ça s'entend pas du tout. Bon, tu réagis pour l'histoire du porno, là. On va reparler avec toi. Donc, ouais, il n'y en a pas des masses qui sont tentés en montant leur tête. Je vois plein de messages qui nous disent depuis tout à l'heure, je vous les lisais là, sans montrer ma tête, je suis OK. Il y a Noémie qui nous dit, moi, on m'a déjà proposé ça. J'étais en boîte, il y a un mec qui est venu à ma table et qui m'a dit, tu veux pas tourner un porno ? Ouais, mais ça, c'est pas un dégueu qui voulait juste te sauter, genre te faire passer un casting, tout ça.
1: Ouais, possible. Hein.
3: Mais Cariole, elle a vécu avec une actrice porno, elle.
0: Ah ouais ? Elle a vécu avec. Je savais pas ça.
1: Carrément.
3: Non, mais on n'était pas ensemble, c'était dans sa période
0: c'était
3: où elle avait.
0: C'était sa meuf.
3: La priori, elle a fait des trucs avec, mais crois pas.
10: Il dit ça comme ça, normal.
0: Ah, mais c'est bien, faut être ouvert à tout. Hein.
3: Non, mais c'était quand on n'était pas ensemble. Hein. C'était quand
10: c'est
3: t'étais.
10: Une ancienne actrice porno ?
3: Qui ?
10: La meuf, c'est à l'ancienne, quoi, une actrice porno à l'ancienne.
3: Bah oui, maintenant, oui, un peu à l'ancienne. Ouais. Mais elle était connue à l'époque.
10: Ouais ?
3: Ouais, ouais.
0: D'accord, ok. Et alors, c'est comment la vie avec une actrice porno ?
3: Non, mais elle vivait. Elle, en fait, elle faisait une coloc. Et la meuf, elle avait un mec. Et Cariole, elle vivait là. Parce que c'était à l'époque où elle s'était barrée de chez ses parents, tu vois.
1: Ah ouais. Ouais.
3: Donc, elle a vécu un peu chez elle. Bah, la meuf, tu sais, pour elle, c'était un taf comme un
10: t'imagines,
3: autre.
10: Hein, t'as un gosse, il part de chez toi, il va vivre avec une actrice porno. Wow.
0: Comment ils ont réagi, ses parents ?
3: Mais, je pense que ses parents, je pense qu'ils n'ont jamais su. Hein.
0: Ah ouais, ça, tu penses qu'elles auraient traumatisé ?
3: Je pense.
0: De toute façon, Cariole nous a dit le matin qu'elle avait fait des trucs. Qu'elle, si elle avait des enfants, elle aimerait pas qu'ils lui fassent la même chose, en gros.
3: Ah bah déjà, elle s'est barrée de chez elle à 18 ans. Donc bon, oui,
0: ouais, après, elle s'éteint les cheveux en orange et en multicolore.
10: Ouais. Elle avait des piercings partout.
3: Voilà. Ouais. Mais moi je l'ai pas connu.
0: Au moins elle a vécu, elle a fait des
3: trucs. Non, mais moi je l'ai pas connu. Mais d'ailleurs, je pense que ça aurait pas collé à cette époque-là.
0: Tu serais pas senti avec une meuf qui a des cheveux orange. Moi je salue les auditrices de Sky qui nous écoutent avec leurs cheveux orange ce soir. Regardez Donald Trump, personne ne dit rien, il a la peau orange.
3: Il a la peau orange,
0: pas que les cheveux. Et les cheveux.
3: Ouais, mais je me serais pas tapé paille. Non plus, du coup.
0: Paille, moi non plus, tiens.
1: Ouais, cheveux paille.
0: Joe, donc tu voulais réagir par rapport à ce qu'on disait sur les métiers et tout ça là.
9: Oui, yeah, c'est ça. En gros, je sais pas si vous connaissez vite fait, y a un acteur qui s'appelle Gattouz.
10: Ouais, c'est en tunisien, gros, je voulais vous en parler justement. Hey, Gattouz, c'est un rebeu,
0: non,
10: un tunisien.
0: Ouais.
10: Il nique des meufs et il leur parle rebeu. Eh, hey, comme moque.
9: Il est hilarant, Bref, et en gros, à côté de son taf d'acteur porno, en fait, il fait des vidéos YouTube en arabe, genre il fait tout ce qui est motivation et tout. Et en gros, tu sais, pour rire, je dis à mes potes, quand je regarde ces vidéos, en fait, je prends des notes.
0: Ah, tu prends exemple, en fait, c'est un peu un modèle
9: exactement.
0: Pour toi. Mais un modèle pour quoi ? Pour baiser ? Pour quoi ?
9: Bah, pour baiser. Parce que niveau motivation, râle cul, tu sais.
10: Oui, il te motive comment ?
9: Bah, avec ses vidéos. Hein ? Non, même pas.
3: Il est où ce mec ?
9: Non, même pas, c'est juste.
3: Il est où sur TikTok ce mec ?
0: Gattouz Porn.
9: Il est sur TikTok, il est sur Snap également.
0: Il est sur Pornhub aussi.
9: Sur Insta.
10: Aussi.
9: Ouais.
0: Pornhub, c'est bloqué. Putain, c'est bloqué Pornhub.
3: Putain, le mec il me fait penser à l'ancienne Greg le millionnaire.
10: Ouais, un peu, ouais, je te jure. C'est
0: Little French Canadian.
3: C'est Greg le millionnaire, mais version rebeu, tu sais.
10: Greg c'est Joseille.
0: I am 18.
9: Tu sais, là récemment, il y a eu comme un meeting d'acteurs porno et il y avait lui, Adé Laurent, Johnny Sins et je sais plus qui d'autre.
0: D'accord.
9: Il a.
0: Attendez, bougez pas, on va regarder une vidéo.
11: Alors, continues-tu à te branler tout seul ?
0: Fais
11: tourner notre roue pour gagner des minutes bonus et te masturber avec une femme différente chaque jour.
0: Super.
10: Wow.
11: Caresse ta bite pendant qu'elle se frotte. Parce que vous jouissiez tous les deux.
0: Voilà.
11: C'est parfait pour ceux qui détestent se masturber seul.
0: Eh oui.
11: Inscris-toi sur.
10: C'est la pub, ça ?
0: Oui. Voulez-vous masturber au groupe ? Le mois international de la masturbation. C'est Jerkube, ça s'appelle. Alors. C'est lui Gattouz. Donc là, il y a une meuf qui est entre ses jambes. Et il va lui parler en arabe, c'est ça ?
10: Ah, peut-être.
9: C'est ça, arabe ou français. Et après, en fait, il les insulte et tout, c'est super drôle.
10: Il leur dit « Qahba ».
0: Attends, j'avance un peu parce qu'elle dure 20 minutes, la vidéo.
10: Ah. Oh oui, oui, oui. Ouais, c'est dézingué quand même. C'est claque fort.
12: Oh my god.
0: Y'a qu'elle qui parle.
9: Non, mais c'est pas dans les vidéos porno qui fait ça, c'est dans les vidéos genre sur Insta et tout.
0: Ah, calma, calma. Donc c'est lui, Gattouz. Voilà. Gattuse.
3: Et la tabasse, ah ouais.
0: Gattuse avec deux T, on m'a dit, je cherchais.
7: Ah non, mais c'est bon, j'ai trouvé.
0: Ah, tu as trouvé, pardon.
7: Je te remercie.
3: Il la follow direct.
7: Ouais, ça y est, je suis sur TikTok.
3: Je suis sur
13: TikTok. Yes, sir, please.
0: Yes, sir.
3: Ah ouais, carrément.
14: L'équipe, je vous souhaite une bonne soirée.
0: Ah, tu vas aller te branler, oui, je comprends.
7: Ah, ouais, là, j'en peux plus, tu sais. Moi, j'y vais, là, je peux plus me retenir. Là,
0: ah, j'en peux plus. Là. Bon, voilà, c'est Gattuse. Bon, il y a mieux comme métier. Moi, je veux devenir ingénieur. Message du 2, là, sur l'appli Skyrock.
1: Ah, c'est pas la même chose.
7: C'est le délire, ouais.
0: Salut le 2, là. Bon, tiens, dites-nous justement les métiers que vous aviez envie de faire quand vous étiez petit. C'est toujours marrant quand on parle de ça. Chez Cromano, c'est graphologue et avocat.
3: Ouais.
0: Ouais, et
3: il
0: après.
3: J'ai fini à Sky.
0: Et après.
3: Bah, j'ai fini médecin.
0: Et après.
3: Ouais, aussi, ouais.
0: Médecin,
3: ouais.
0: Et docteur.
3: Médecin et animateur radio.
0: Docteur Romano.
3: Réalisateur, producteur. Le couteau suisse de la radio, quoi.
0: Exactement. Bon, on fait un petit tour d'équipe. On en parle avec vous. 0153 40 30 20. Les filles, les gars, tout le monde, vous nous dites. Et on s'occupe de Thomas. Thomas de Istres. T'arrives juste après RN Boy, qu'on va écouter là maintenant, et tu vas nous expliquer le plan avec ta chérie. Donc toi, t'es en couple. Ça fait combien de temps que vous êtes en couple,
7: tous
0: les deux?
7: Ah, c'est fini.
0: Ah oui, c'est vrai, c'est terminé.
1: Bah oui.
0: Oh putain, je l'ai vexé, ça vient de couper à l'instant. Thomas de Istres, allez, on te rappelle tout de suite. On t'en prend en direct. Et puis, bah, tous les autres, vous débarquez ici en direct avec nous. On est ensemble jusqu'à minuit. C'est Radio Libre sur Skyrock. Et RN Boy, elle voulait tout de suite.
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0: C'était le son de Aaron Boy sur Skyrock. Aaron Boy et elle voulait le nouveau son d'Aaron Boy sur Sky. Et vous tous, c'est vous tous en direct jusqu'à minuit, c'est Radio Libre.
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0: Et ouais, 21h minuit en direct sur Skyrock, c'est votre radio libre, la plus grande radio libre de France, tous les soirs, 01 53 40 30 20. Ça, c'est pour nous appeler, vous nous laissez vos messages avec votre appli Skyrock. On salue Guillaume qui vient d'arriver. Bonjour Guillaume.
6: Oh, bonsoir.
0: Il y a une question. Salut, pour Romano. Bonjour Guigui. Guillaume, 30 ans, qui dit: Romano, tu connais la bière Vézelay?
6: Non, pas du tout. Vézelay, non, j'ai vu ton message.
0: C'est bière de Bourgogne, pas. De chez toi, nom de Dieu, il dit.
6: Ouais, mais c'est.
0: Là, c'est au Bourgogne, c'est écrit dessus, nous envoyez une petite photo de la bière.
6: Non, mais il y a l'abbaye de Vézelay qui est connue.
0: Ah, bah voilà, il faut une bière, les curés.
6: Ouais, mais souvent, les curés font des bières. Bah, en Belgique, ils font plein de trucs.
7: Ils se bourrent la gueule aussi.
6: Bah, je sais pas s'ils la boivent, mais en tout cas.
7: Ils se bourrent la gueule, les curés, c'est pas haram.
0: Bah, non, ils boivent du vin à la messe.
6: Ouais, mais après, je suis pas sûr qu'ils se mettent des races à l'église.
0: Ah, oui, je suis pas sûr que ce soit autorisé d'être complètement. T'imagines le curé.
6: Je suis pas sûr qu'ils se débattent la gueule entre deux messes.
7: Et les tatouages, c'est haram?
0: Les tatouages.
6: Je suis pas sûr, un curé, je pense pas que c'est
0: haram. Je sais pas.
6: Ouais, quoique.
0: Marie, tu connais la bière Vézelay?
8: Bien, non, non, mais je connais pas toutes les bières, putain.
0: Je sais pas pourquoi tu nous poses cette question, mais quand je dis.
6: Non, non, mais bon, c'est sympa de l'info, parce que c'est vu que je suis de Bourgogne, et ils m'envoient un truc de Bourgogne.
0: Vous pouvez tout nous demander, vous pouvez tout nous dire.
6: C'est gentil, Guillaume.
0: On vous attend direct, merci Guillaume.
6: Mais moi, tu sais, je suis plus trop dans l'alcoolisme.
0: Tous et toutes en direct sur Sky.
6: C'est fini pour toi, l'alcool.
0: C'est la plus grande radio de France.
6: Ouais, je bois un verre de temps en temps, tu vois, mais. Bon. Vraiment, c'est rare.
0: Bon, dans un instant, on va essayer de connecter les Français les uns avec les autres, avec les numéros que vous nous envoyez. Depuis tout à l'heure, on salue Audrey qui nous envoie le numéro de sa cousine. Et ben, on peut mettre ta cousine en ligne avec qui tu veux. Audrey, il y a Antoine aussi qui nous laisse des numéros de téléphone. Tu nous dis pas qui est-ce, mais on a plein de prénoms. Antoine et les potos d'Antoine. Il y a Tony qui va appeler ses collègues de travail au Burger King. Ah, c'est marrant ça. Ouais, on peut faire, tiens. Si vous avez quelqu'un à appeler qui est au boulot ce soir, vous nous laissez les numéros. Et on appelle, on pourra peut-être même passer une commande si vous voulez, on sait jamais. Hein. Donc les numéros pour les doubles appels, on connecte qui vous voulez les uns avec les autres. Merci Gaton pour les numéros aussi. Et puis on est là pour rendre service si vous avez un truc dont vous voulez nous parler, une connerie à faire avec nous. N'hésitez pas, 01 53 40 30 20. T'as des problèmes pour joindre notre ami du train?
9: Ouais, je l'ai plus Thomas là, ouais.
0: Hey Thomas, on essaie de t'appeler là Thomas, faut que tu nous racontes ta story avec
9: la batterie, je crois.
0: Avec ta copine. Bah change la batterie, puis on te rappelle dans 10 minutes. Allez, petite recharge de batterie, on te rappelle dans 10 minutes. On a qui en ligne avec nous? On a Maë qui est en ligne de Nantes et qu'on va retrouver tout de suite. Salut Maë.
10: Salut.
0: Bienvenue sur Skyrock, Maë.
10: Salut l'équipe.
0: Sois le bienvenu.
9: Salut.
0: Alors Maë, dis, tiens, tu voulais faire quoi comme, t'as quel âge Maë toi?
10: J'ai 15 ans.
0: Ah, t'as 15 ans, tu travailles pas. Tu veux faire quoi comme taf quand tu seras plus grand?
10: Je vais devenir paysagiste.
0: C'est un beau métier.
10: Bah ouais.
0: Travailler dans la nature. Enfin, travailler dans la nature. Tu travailles avec la nature déjà.
7: C'est ça, un pote à moi, il est paysagiste.
0: C'est bien ça.
7: Il était. Parce qu'il était sur un arbre en haut et la tronçonneuse lui a tout. Tu sais, il a fait tomber, ça lui a niqué le bras, gros. Maintenant, il est niqué d'un bras.
0: Frérot. Il a plus de bras, ouais.
7: Enfin, il a un bras, mais il peut plus trop le bouger.
6: Ouais, mais en même temps, s'il a tronçonné la branche sur laquelle il était, bon, il est un peu
9: con.
6: Ouais, c'est ça. Il s'est trompé, en fait, il a fait l'inverse.
8: Mais t'es con.
6: Il est monté au tronc et il a scié en dessous. Donc, forcément,
8: il y a un problème.
6: Ça pose un souci.
0: Donc, paysagiste, pour toi, c'est quoi qui t'a donné?
6: Ah, il y a de l'oseille à faire hein, là-dedans.
0: Ouais. C'est quoi qui t'a donné envie de faire paysagiste, Maë?
10: Dans ma famille, il y en a plusieurs, et du coup, travailler avec eux, genre, ça m'a donné envie de travailler dehors et tout.
6: Ouais, mais c'est bien. Beau métier.
0: Bah,
6: voilà.
0: Bah ouais, écoute, c'est bien. Vous vouliez faire quoi quand vous étiez petit, Cédric? Je me rappelle pas, tu voulais faire quoi quand t'étais petit, toi?
9: Je voulais faire steward ou bosser dans un restaurant.
0: Steward, très bien. Ouais. Mais bosser dans un resto, non, ça on t'a dit, c'est pas une bonne idée parce que l'hygiène, tout ça. Romano, il avait dit. Non,
6: mais tu passes pas dans les allées de l'avion aussi?
9: T'as dit quoi?
6: Tu passes dans les allées de l'avion?
0: Culé.
9: Ah ouais, en travers, moi, il marche en travers.
6: Je passe. Crabe,
9: il est pas chassé. Tu passes, toi, avec ta connerie.
6: Ouais, moi, je passe large.
9: Je passe, t'inquiète.
6: Bah, je fais des demi-tours et tout. Je suis moins sûr pour toi. Vu ton gabarit.
9: Ouais, je t'ai dit.
0: Et toi, Samy, tu voulais faire quoi, footballeur à l'OM?
9: Ah, en deuxième. En premier, c'était cosmonaute.
0: Cosmonaute.
9: Ouais, après un jour mon père m'a dit bon arrête avec tes conneries, je vais te montrer les études. Donc là tout de suite j'ai arrêté. Ouais. Je me suis dit non tiens je vais plutôt jouer à l'OM, mais pas footballeur, juste jouer à l'OM. Après ben, j'étais nul au foot, enfin j'étais pas assez fort.
0: T'aurais pu faire une carrière à l'OM?
9: Ouais j'aurais pu, ouais, j'avais pas compris la vanne mais elle est très bonne. Alors, cette saison j'aurais pu être même le meilleur joueur de l'équipe je pense.
0: Oui c'est possible.
9: Et du coup
0: t'as vu, il y a Greenwood, il s'en va.
9: Ah ben là, mais tout le monde ça va là, gros.
0: Un peu personne.
9: Dirigeant, staff technique, donc les entraîneurs, tout le monde. Ça, les joueurs,
7: les supporters.
9: Allez,
7: le
9: merci,
7: stade,
9: au revoir. Cassez-vous. Allez voir ailleurs, voilà. Et sinon, après, donc le foot, c'était pas pour moi. Je me suis dit, tiens, je vais faire la radio. Voilà, d'accord. Et j'ai réussi.
0: Et là, tu.
9: Ouais, donc je suis content.
0: Oui, t'étais venu à la radio parce qu'il nous parlait de l'OM.
9: Ouais, c'est exactement. Ça. Parce que j'avais pas pu percer dans le football, donc je.
0: Il faisait sa rubrique l'OM dans la radio libre, ça.
9: Ouais, ouais. Exactement. Ouais.
0: Bonjour, c'est pour dire aujourd'hui, je pense que c'est des chèvres.
9: À l'époque, c'était des chèvres aussi, ouais.
0: Et après, une petite insulte pour le PSG.
9: Toujours,
0: petite insulte pour le PSG.
9: Un petit classique, ça, c'est de naissance. Voilà.
0: Et après, c'était la battle avec Momo.
8: Ouais.
0: Pam, pam, la
9: battle. Ah, c'est grâce à Momo que j'ai voulu.
0: Il t'avait énervé à l'antenne.
9: Ouais, exactement.
0: Parce que Momo était déjà là. Momo, notre fan du PSG.
9: Gros, j'entendais le PSG, tu sais, ça en fait ça me rendait fou.
0: Ah, il t'énervait.
9: Ah, ça me faisait, mais il faut calmer.
8: Et c'est pour ça que t'as appelé.
9: Non, parce qu'en fait, lui, tu sais, il avait quand même une petite connaissance de foot. Et bon, vous vannez et tout, vous en battez un peu les reins. Mais oui. En fait, du coup, il y avait personne pour le remettre à sa place.
8: Ah,
9: non,
8: ouais,
9: parce que
8: ouais,
9: vous en foutez. Mm. Ça me rendait fou. Un jour, j'ai dit, faut que j'appelle.
0: Et voilà. Et là, tu t'es retrouvé
8: après,
0: à Skyrock.
8: Et après, t'es exactement devenu ami avec Momo, du coup.
9: C'est ça, ouais, voilà. Famille Momo.
8: Bah, ouais, bah, c'est clair.
0: Karim, il va
8: c'est...
0: nous répondre. Moi, je voulais m'en sortir.
7: Ah ouais, je te jure, je ne savais pas ce que je voulais faire.
0: T'avais pas une envie de. Tu vois, regarde par exemple Maël à 15 ans. Toi, tu veux être paysagiste quand tu seras plus grand.
7: Je vais travailler, moi.
8: Ah, c'est précis, hein.
0: Mais toi, t'avais pas un truc, tu te dis, tu sais, être Samy Cosmonaute.
7: Y'avait pas un truc qui te faisait vibrer. Rien de rien, je voulais.
0: Steward comme Cédric.
7: Non, travailler. En marchant en crabe dans l'allée.
0: Et toi, Guigui?
2: Bah moi c'était footballeur pro aussi, c'était mon grand rêve quand
9: au
2: j'étais
9: PSG petit. Ou peu importe l'équipe toi.
2: Bah un PSG évidemment, c'était le rêve absolu. Le
0: t'as toujours été fan du PSG depuis que t'es tout petit.
2: Ouais, mon père il m'a emmené au stade. Quand j'avais 7 ans, il m'a emmené au stade. Ouais,
0: et si pareil, on t'avait dit on te prend footballeur pro mais on te prend à l'OM, t'y serais allé ou pas?
2: Ah, je pense que non.
9: Bah t'y pareil,
2: parce que mon daron il m'aurait renié.
9: Bah c'est clair, pareil.
0: Et toi tu serais pas allé au PSG?
9: Ouais, j'aurais fait cosmonaute du coup.
0: Cosmonaute.
2: Ouais, j'aurais fait cosmonaute aussi, pareil.
9: Ouais, voilà, ensemble.
2: Ah, pareil, on
0: donc, joueur du PSG.
2: Après, hein, j'ai vu que c'était un peu ric-rac en termes de niveau.
0: Ric-rac.
2: J'ai vu que j'étais un peu juste. Donc, footballeur pro, même ça, c'était abandonné complet. Et puis, en fait, assez rapidement, c'était la radio que j'aimais bien.
0: Ah, t'as pas eu envie de faire d'autres trucs, genre, je sais pas, pompier, on en parlait hier.
2: Non. Pompier, non.
0: Non, d'accord.
2: Ouais, c'était vraiment foot radio, quoi.
0: Voilà. Et Marie?
8: Moi, écoute.
0: T'as eu plusieurs envies, non?
8: Ouais, non, mais quand j'étais petite, je voulais être archéologue.
0: D'accord.
9: Ouais, stylé aussi.
8: Ouais, les dinosaures. Archéologue, bon, je suis passé aussi par vétérinaire.
0: C'est quoi, t'étais fan de dinosaures? Il y a plein de petits qui
8: non,
0: sont fans
8: moi,
0: de dinosaures.
8: Non, moi
7: j'adorais les cailloux, j'adorais des éleveurs.
8: Non, mais j'adorais les recherches et tout, j'étais passionné par l'Égypte.
7: Je mangeais des cailloux de crack. Déjà quand j'étais petite.
8: Mais non. Ouais, je suis passé aussi par la phase vétérinaire, mais je pense qu'il y a plein de gens qui sont passés par cette phase.
7: Ouais, les filles, elles aiment bien vétérinaire.
8: Ah ouais, c'est ça. Et puis après, radio, au final.
0: Et ben voilà, c'est Radio Skyrock. Bon, on te souhaite bonne chance pour ton envie à faire un métier qui te fait kiffer, c'est bien, parce qu'un métier c'est une grosse partie de la vie. Donc Maë, je te souhaite d'être paysagiste, de t'éclater dans ton boulot. Mais t'appelais pas du tout pour ça, toi Maë, t'appelais pour quoi?
10: Non, pas du tout, j'appelais pour en gros j'ai commencé à fumer il y a quasiment un an et depuis j'arrive plus à m'arrêter.
0: Tu fumes quoi? Ça dépend, parce qu'il y a plein de trucs qu'on peut fumer. Ah, t'es la puff, toi?
10: Ouais.
0: Et la puff, elle est où ma puff?
7: Mais tu les achètes où tes puffs?
9: Puff, puff, puff.
10: Des filons aiguilles, des amis ou des gens plus grands que moi.
0: Ouais, puis sur le net, tu peux en trouver, non?
9: Ouais, sur le net,
10: sinon. Ouais, mais c'est plus cher.
0: Si, ah ouais, maintenant, moi, c'est pas puff, c'est cigarette électronique que j'ai là.
8: Ouais.
0: Ma petite cigarette. Elle est à quoi? Tu les prends à quoi tes puffs?
10: Ça dépend des fois.
0: J'ai vu qu'il y avait un goût. Licorne.
7: C'est quoi ça?
0: Hein? J'ai ouvert ça le matin. Il y a un goût licorne. C'est une espèce de mélange. Tu connais le goût licorne, Maë?
10: Ah non, je connais pas.
0: J'ai ouvert ça l'autre matin. C'est une espèce de mélange entre des fruits, je sais pas quoi, et des fruits, je sais pas quoi. Enfin bon, de toute façon, tout ça, c'est complètement chimique.
9: Ah,
0: hein,
9: bah,
8: ouais.
9: Mais,
8: bah ouais,
9: ah,
8: non, oui, clairement.
0: Ouais. Et tu fumes la puff depuis combien de temps, toi, Maë?
10: Quasiment un an et j'arrive plus à m'arrêter. Bon,
0: pour les plus anciens qui nous écoutent,
7: c'est fraises et fruits du dragon licorne.
0: Ah, c'est ça, voilà, fraises, okay. Fruits du dragon licorne.
7: Pourquoi pas?
0: Et oui, donc pour les plus anciens qui nous écoutent, bah vous, c'était la clope. Aujourd'hui, c'est la puff, la cigarette électronique, tout
7: non,
0: ça.
7: Non, au pire, pour avoir du goût, à l'époque, c'était les menthols.
0: Les cigares, alors ça, ouais, c'est pour les anciens aussi, ça.
7: Il y avait aussi goût pêche.
0: Ouais, t'avais des cigarettes aromatisées, ah ouais, comme aujourd'hui, ouais, les puffs sont aromatisées, Maï.
7: Bon, il n'y avait pas 10 000 goûts non plus.
9: Ouais, il y avait 2-3 goûts.
7: Il y avait menthe, puis moi j'ai menthe et pêche.
0: Vous êtes daron ou daronne? Tiens, Karim, t'es daron.
7: Ouais.
0: T'apprends que.
7: Ma fille, la grande.
0: La petite de 2 ans, allez. Elle fume la puff, la Yann.
7: J'y fais goûter un peu ta puff, ma fille.
0: Non, mais t'apprends que la grande, elle fume la puff, ça te fait chier ou pas?
7: Bien sûr, ça me fait chier, t'es un fou.
0: Ah,
7: quoi.
0: Ça te fait chier quand même?
7: T'es un ouf ou quoi?
0: C'est moins dangereux qu'une cigarette normale.
7: Ouais, mais le problème, c'est que l'un entraîne l'autre. C'est-à-dire qu'elle va, comment je me dis, elle va commencer avec ça, après elle va se mettre à fumer des clopes, après des ouinges, après je vais devoir lui prendre ses conses, voir si le shit qu'elle prend il est bien.
9: Ouais, carrément.
0: Et toi, Maë, tes parents ils sont au courant ou pas?
10: Bah là, ouais, ma mère elle m'a cramé.
0: Et alors, comment elle a réagi? Dites-nous si vous êtes daron, vous apprenez que votre fils fume, ou votre fille fume des puffs. Est-ce que ça vous fait comme les darons d'avant, quand ils apprenaient que leur fils fumait des clopes? Voilà. Oui, donc qu'est-ce qu'elle a, comment elle a réagi, ta mère, Maë?
10: Bah, la première fois, ils m'ont chopé une première fois, du coup, je m'étais fait un peu engueulé, puis bah, du coup, j'avais arrêté.
0: Elle t'a dit quoi? Elle t'a dit, il faut arrêter de fumer, vous entendez ma voix.
9: Ouais, c'est clair.
0: Elle t'a dit quoi, ta daronne?
10: Bah, elle m'a dit, ouais, c'est comme ça que ça commence, puis bah, après, tu finis avec à fumer des joints et tout.
0: Et tu finis avec une seringue dans le bras. Et voilà.
10: Voilà.
0: En fait, elle a réagi comme Karim a réagi. T'es un bon daron, Karim, tu vois?
7: Eh ouais, tu vois.
0: Eh ouais.
7: Eh ouais, je suis un daron modèle.
0: Oui.
7: Quand même.
0: Et donc quoi, t'avais arrêté un peu et là t'as recommencé, mais tu sais.
10: Ouais, j'ai recommencé.
0: Tu fumes quand? Tu fumes avec des potes devant le bahut?
10: Avec des potes, ouais, dans le collège.
0: Ouais. C'est qui c'est qui a fumé la puff déjà? Moi j'ai fumé la puff pour essayer d'arrêter la cigarette.
9: J'avais goûté.
3: Ouais, moi j'ai essayé.
7: Mais ouais, mais ça dégoûte. Ça fait un truc chelou à la gorge, gros, j'ai l'impression.
0: C'est un peu chimique, ouais, ça fait tousser un peu.
3: Ouais, c'est chimique.
0: C'est bizarre, ça fait tout. Guigui, t'as jamais fumé? T'as des potes qui fument des puffs, des cigarettes électroniques?
2: Ouais, des cigarettes électroniques, ouais, plein, ouais.
0: Et c'est quoi leur goût préféré?
2: Ah putain, je sais pas. Souvent, c'est des trucs mélangés, donc plusieurs fruits dans le truc.
0: C'est vrai que moi, j'ai un truc.
5: Un cocktail de fruits?
2: Ouais, c'est ça. T'as des trucs multifruits, des noms chelous, avec plein de trucs dedans.
0: C'est tellement chimique. Moi, j'ai un truc, j'ai une cigarette électronique, là, je tire dessus, je suis incapable de vous dire qu'est-ce que c'est comme goût. T'as un fruit.
2: Tu vois?
0: T'as un fruit.
8: C'est bon, sucré, quoi, en fait.
2: Bon, j'essaye.
0: Tiens, essaye.
8: Ah bah, effectivement, super,
0: c'est très bon pour la santé.
2: C'est quoi comme fruit?
0: Je sais pas.
8: Bah, il sait pas.
0: C'est quoi comme fruit?
7: On dirait du malabar.
0: Non, c'est pas malabar.
7: T'es sûr?
0: Ah. C'est pas malabar. Bon, Romano, quand tes parents, ils avaient découvert que tu fumais, comment ils ont réagi?
6: Bah, mal. Mais
0: ouais.
6: Moi, comme j'ai toujours dit dans l'émission, de toute façon, c'est malheureux à dire. T'es daron, qu'est-ce que tu veux faire pour les empêcher à 100% de fumer?
2: C'est glumé dans le huc.
6: Non, mais y a aucun moyen. Y a aucun moyen.
3: Ils vont toujours fumer en scred avec leurs potes.
6: Hein?
3: Ils vont toujours fumer en scred avec leurs potes.
6: Non, mais oui, tu vois, c'est même s'ils te donnent pas deux ailes, t'as toujours un pote qui va te prêter son truc. C'est, en fait, c'est juste toi et ta volonté. Toi et ton mental, mec.
0: Paga qui nous laisse un message. Moi, j'ai pris un aller-retour quand mes parents ont découvert que je fumais, Paga, il y a 30 ans. Et il nous envoie.
3: C'est vrai que le nombre de tartes que tu vas te prendre dans la gueule, ça peut aussi te motiver à arrêter.
0: Et oui, c'est vrai.
8: Il y a des chances.
0: Quoique, même pas sûr. Quand tes parents, ils ont découvert que tu fumais, Marie.
8: Moi, c'était ma mère. Elle m'a foutu une claque.
0: Donc, Maë, ils étaient vénères. Ta mère, elle t'a carrément foutu une claque.
8: Ah ouais, ouais. Puis elle m'a humilié devant.
0: Devant, comment elle t'a humilié?
8: Bah, en fait, je partais pour la première fois en pension.
5: Elle m'a mise nue.
8: Elle m'a raconté sur le.
5: Et après, elle m'a jeté dans la rue.
8: Non, mais je partais pour la première fois au pensionnat et c'était à Loche, à côté de Tours. Et en fait, à la gare, tu vois, on avait tous rendez-vous dans des cars tous les lundis matin, machin. Mmh. Et donc, première fois, je connais personne et tout. Et ma mère, en fait, elle me dépose et elle fait le tour de la place de la gare, là, enfin, pour ceux qui connaissent. Mmh. Et évidemment, moi, je fume une clope, tu vois, je commence à être un peu cool avec les gens et tout. Et là, je vois ma mère arriver. Et elle m'a hurlé dessus. Au moins, on savait qui j'étais, hein, je peux te dire. Hein. Je connaissais encore personne, mais.
0: Ah oui.
8: Elle m'a foutu une claque dans la gueule.
6: Tiens, Marie, le cul.
0: Bam, bam.
8: J'étais complètement conne.
0: Ça a été super efficace puisque tu as jamais arrêté de fumer. Après
8: ah
0: ça.
8: Non.
0: Bon. C'est de la volonté qui marchera pour toi, Maë. Tu te mets au sport et, ouais. Et tu vois que tu galères pour. Laurent qui nous envoie un message. Tu te mets au sport et tu vois que tu galères pour courir, que t'es vite essoufflé. Tu vas vite t'arrêter.
6: Mais
0: c'est vrai que le sport, c'est vrai que c'est pas mal.
6: Mais toi, il y a de la nicotine dedans?
0: Ah, bonne question.
10: Il y en a un peu, ouais.
0: Ouais, mais ça c'est pas bon parce qu'après tu vas. La nicotine, ça rend accro.
8: Ouais.
6: J'ai un pote, il fume, il boit et il a fait l'Aerox. Hein. Le truc de sport là, où il faut quand même avoir une bonne condition physique.
3: Ouais, c'est bien, c'est bien.
6: Mais tu vois, il fume et il boit. Hein.
0: Ce matin, on parlait des footballeurs.
6: C'est paradoxal, hein. Bon, après, je dis pas que, bon, de toute façon,
3: en
6: voilà.
3: En fait, si tu veux, s'il fumait pas, il boirait pas.
6: Il aurait un meilleur niveau,
3: ouais. Il aurait une performance.
0: Après, on parlait des footballeurs de la Coupe du Monde 98, ils fumaient tous, les bleus.
3: Ouais, quasiment.
0: Fabien Barthez, il fumait dans les vestiaires.
3: Et il se cachait même pas, hein.
0: Non. Bah, Verratti, il y a pas longtemps au PSG, il fumait aussi.
3: Maintenant, ils font plus gaffe, les mecs.
0: Moi, j'avais croisé dans la rue, il fumait.
3: Ouais, mais à l'époque, j'avais Barthez en, tu sais, ou même, comment il s'appelle, putain, il y avait qui aussi qui fumait?
6: Mais Zidane, aussi, qui était
3: Zidane, et il y en avait un autre qu'on voyait, la clope, putain,
0: il s'appelait Clope.
6: Non, mais il y avait des photos qui étaient sorties, ou genre pendant la
3: Coupe du Monde. Ah, mais les yeux dans les bleus, ils se filmaient dans le documentaire, ils fument.
6: Ouais, ils étaient dans leur chambre. Sur une terrasse, là, de leur chambre, ils sont tous la clope au bec, quoi.
0: T'imagines, il y a un joueur qui s'appelle Clope, et le mec, il fume des clopes.
6: Bon, après, c'est pas non plus un exemple de faire comme les footballeurs.
0: Non, mais au moins, tu te dis, ils ont une bonne santé physique, ils sont champions du monde.
6: Oui, après, bon, ça t'empêche pas, ils peuvent aussi choper un cancer comme tout le monde.
0: Ouais, il est vraiment trop con, il a 15 ans et commence déjà à fumer, il pourra plus jamais s'arrêter. Ouais, c'est vrai qu'il n'a pas tort. C'est vrai que c'est un peu con. C'est Erwan qui nous envoie un message. Donc moi, je suis un peu d'accord avec Erwan.
8: Après, c'est ce qu'on dit.
0: Après, tu nous appelles. Tu nous appelles pourquoi ? Pour arrêter ?
10: Bah ouais, j'aimerais bien.
0: Bah arrête-toi, mais regarde tout ce que ça peut te coûter.
10: En fait, j'arrive à m'arrêter, mais après, c'est pas comme si j'avais un manque.
0: Bah de normal, tu fumes des trucs avec de la nicotine. T'es con parce qu'il existe des postes sans nicotine.
10: À quoi bah là, j'en ai une, elle est à 0,1, donc du coup, c'est pas beaucoup.
6: Non, mais alors, tu vois, moi, bah, je vois.
0: Fait 0, alors, t'es pas loin, fait 0.
6: Mais même à 0, je vois pas l'intérêt de fumer pour un truc qui est à 0, tu vois. C'est quoi l'intérêt, en fait?
8: Après, t'as une...
6: Parce que pour moi, il y a aucun intérêt.
0: Ah ouais, t'as une bonne question. Bon, pourquoi tu fumes?
10: Bah, je sais pas.
0: Ah, tu vois, une bonne question. C'est quoi l'intérêt de fumer?
2: Après, au tout départ, y a pas l'intérêt non plus à fumer, même quand il y a la nicotine.
8: Bah, peut-être à cause des potes.
0: Ouais, mais c'est ça, pourquoi on fume? C'est ça, c'est la question. Y a Jason.
10: Après, tous mes parents fument. Mais dans mes beaux-parents, mes parents et tout fument. Et dans mon entourage, quasiment tout le monde fume. Du coup, bah, ça m'a donné envie.
6: Ouais, mais est-ce qu'il y a pas aussi, genre, tes potes, ils fumaient, t'as fait pareil, quoi?
0: Ouais,
10: c'est vrai. Si, bah, c'est ça,
8: c'est ça.
6: Forcément, ça joue aussi, ça.
0: Moi, j'ai commencé en soirée avec des potes, message de Mike sur l'appli. Ah, y a Jason qui a son père qui a eu une méthode pour l'obliger à arrêter de fumer. Jason, 26 ans, qui nous a envoyé un message. Tu l'as au téléphone ou
2: Je prends tout de suite.
0: Ah, je prends tout de suite alors. Jason, une méthode pour arrêter de fumer. Écoutez bien, Jason, 26 ans, c'est son père qui a eu cette idée. Quand mon père a su que je fumais, il a trouvé une super idée. Salut Jason. Et où Jason ?
11: Salut.
0: Comment ça va
2: Jason ?
11: Ouais
2: Jason.
0: Ça va Jason ? Vous avez vu, c'est magique, Skyrock. Tu envoies un message, tu te retrouves à l'antenne juste derrière. C'est pas magique.
11: Du coup, moi, la petite story, moi, c'était mon père à l'époque, 15 ans, pareil, je fumais en cachette, et puis bon, bah, il a fini par me cramer à l'odeur de mes vêtements et tout le bordel.
0: C'était quoi? C'était la clope, toi, à l'époque?

0: c'est lui qui me l'avait acheté justement pour essayer de me dégoûter, sauf que ça a pas marché.
1: Ah, il t'a filé un paquet plein, trop gentil.
2: Ouais, en fait, c'est une méthode de merde au final.
0: Ouais, ouais, parce que ça n'a pas marché.
1: Et ben voilà, une bonne méthode.
3: Il aura tenté.
1: C'est con, je pensais que ça avait marché. Eh bien, merci pour cette méthode, mais il y en a plusieurs qui nous l'avaient donné, la méthode là. La méthode pour arrêter de fumer. Donc, vous le dégoûtez. Ouais, c'est ça, c'est comme quand tu prends une bonne cuite. Par exemple, moi, ça me l'a fait, désolé Samy, mais ça me l'a fait avec le pastis. Ça.
4: Ah, j'ai dit, je croyais avec un match de l'OM.
1: Non.
4: Ah, oui, le pastis, ouais, c'est particulier.
1: J'ai des potes marseillais avec les matchs de l'OM, ça le fait aussi.
4: Ouais, c'est ça, sans alcool.
1: Ils ont regardé plein de matchs, ils sont complètement dégoûtés. Et tu, regarder, hein.
4: Et tu vomis derrière.
1: Mais, et tu fais partie des gens qui ne regardent plus les matchs de l'OM.
4: J'aurais
1: plus,
4: ouais.
1: Je connais plein de potes marseillais comme ça.
4: C'est marrant parce que.
1: Salut mon pote Brice. Qui,
4: vous allez me prendre pour un ouf, mais bon, je sais que ce week-end on a perdu 3-0 contre Nantes.
1: Ouais.
4: Et comme j'ai vraiment. Mais j'ai vu. Tu sais, je fais un déni quoi. J'ai regardé zéro image. Pour moi, je suis resté sur le 1 partout qui était une contre-performance qu'on a fait la semaine dernière ou je sais plus quand là. Et en fait, quand hier vous avez commencé à me parler de Nantes, dans ma tête, je me dis, ouais, ils sont durs au final, on a fait match nul. Et après, non, je me suis dit, ah non, c'est ouf, on a perdu.
1: Vous avez perdu 3-0. Contre Nantes qui était avant-dernier.
4: Ouais, et puis qui est la plus mauvaise équipe depuis 4 mois en Ligue 1.
1: Eh ben ils ont gagné, bravo les Nantais.
5: C'est bien, vous relancez les petites équipes.
4: Exactement, bah là on relance tout le monde.
1: Toi, m'a été Nantais grâce à l'OM, le FC Nantes s'est relancé.
4: Le Havre ce week-end, félicitations les gars, vous allez prendre des points face à nous. Tant mieux, on va vous aider un petit peu, vous êtes dans la zone rouge.
1: Bon, mais c'est juste une question de volonté. Merci Jason, en tout cas pour la méthode du papa qui marche pas là.
0: Il n'y a pas de soucis, bonne soirée à l'équipe.
1: Et bonne soirée à toi, on t'en va t'entendre sur Skyrock à la maison. Salut. Tu bouges pas, Jason. Et il y a Momo soucis. Aussi qui voulait réagir pour l'histoire de la fumette là. Salut Momo.
6: Bonsoir tout le monde.
1: Oh, mais c'est Momo femme.
3: Bah ouais.
6: Oui, c'est Momo femme.
1: C'est Momo Maureen.
6: Presque.
1: Maurice.
6: Presque.
1: Maurice.
6: Maurice, j'aime bien Maurice.
1: Maurice.
4: Ah, c'est Maurice.
1: Pour une fille, c'est joli.
6: C'est Maurice.
1: Non, mais pour une fille, c'est très joli.
6: Merci beaucoup.
1: De rien. Donc, t'as 25 ans et t'es dans le 7-6, toi, Momo.
6: Ouais, c'est ça, tout à fait. Effectivement, j'ai commencé très, très jeune à fumer. Donc, j'avais, 13 ans.
1: Ouais, t'avais quel âge quand tu t'es dit, je vais commencer à fumer. C'est-à-dire, dès que t'as eu envie, 13 ans, paf, t'as allumé ta clope. Ou déjà avant, t'en discutais avec les copines
6: Non, déjà les copines, ça faisait un petit moment. J'ai toujours traîné avec des gens un peu plus vieux que moi, donc 16-17 ans. Donc forcément, les fréquentations, moi, ça aide pas. Et encore, nous, je pense qu'à l'époque, c'était vraiment la cigarette, la clope. Mais là, c'est la CE. Je pense que c'est surtout
1: cigarette électronique, CE.
6: Ouais, excusez-moi, la cigarette.
1: Non, mais c'est pas grave, on fait la traduction.
6: C'est surtout une tendance. Et en vrai, ça sert à rien. Ça apporte rien.
1: Mais on dit tout ça quand on a fumé, qu'on n'arrive pas à s'arrêter, mais comment on fait pour arrêter?
3: C'est ça la merde.
6: Et j'ai pas le secret, franchement, j'ai pas le secret. J'aimerais bien arrêter moi aussi, mais là, c'est encore le moment pour lui. Ça fait même pas un an qu'il fume, il faut arrêter tout de suite. C'est maintenant qu'il faut arrêter.
1: Quand on a la voix de la raison.
4: Les gens, ils viennent vite accro, hein.
1: Oui.
6: Mais oui, on devient très vite accro.
1: C'est comme moi avec la teub. C'est bien, c'est un bon sujet. Je voulais vous demander à quoi vous êtes accro. Donc c'est
4: du coup, apparemment, c'est la teub. Moi, non, pas du tout. Non, mais... pas la peine de prendre ma voix.
1: Il a l'air tout gêné. Non, il m'a volé ma voix.
4: Non, tranquille.
1: Oh, c'est pas gentil.
4: Chacun ses envies.
6: Mais je suis Team Momo aussi, moi. Donc.
1: Team Momo. Team Romano, tu veux dire.
6: Momo. Les momos en général.
1: Ah, Team Momo, ah oui, tu aimes les momos. Je crois que c'est pour le clash de la drague.
3: T'es
1: resté bloqué sur le clash là. Bon, en tout cas, ouais, il a raison, Maë, toi, tu viens juste de démarrer, donc autant. Autant t'arrêter le
6: plus possible.
1: Il y avait la méthode.
4: Ça coûte combien une puff?
1: Justement, il y avait la méthode de ça en fait.
4: Plusieurs prix, ça dépend.
1: Ouais.
4: La taille, ouais. Ça dépend combien de bouffées t'as dedans, ouais.
5: Genre les moins chers, c'est combien, 10 balles?
1: 15 euros les tiennes. Et tu les gardes combien de temps, toi, Maë, la puff à 15 euros?
0: Moi, quasiment 5-6 mois.
1: Ah ouais, 15 euros, 5-6 mois, c'est pas cher. Tu fumes pas beaucoup, c'est bien.
6: Bah, non. Puis en plus, vous nous faites chier à fumer ça partout, franchement.
1: Ah, toi, t'es une fumeuse et t'es pas contente que les autres, ils fument?
6: Ah, pas là, c'est eux, ils fument ça partout.
1: Bah, laisse les fumer, tu fumes bien des cigarettes, toi, Mou.
6: Ouais, mais je fume ma clope dehors, je dérange personne.
1: D'accord.
4: Bah, il y a plein d'endroits à l'intérieur, mais cigarette électronique, c'est interdit aussi.
3: Ouais, c'est vrai, ouais.
1: Bon, ça sent pas mauvais, la cigarette électronique.
4: Moins mauvais que la clope, en tout cas, ouais, c'est clair. Mais c'est interdit pareil que les clopes, hein. Dans les restaurants, dans les boîtes et tout, maintenant, c'est.
1: Ouais, après, il y a des endroits, il laisse un peu faire.
4: Et il y a la photo aussi pour les.
1: Oui, c'est pour la loi, ça. Mais en gros, ouais, il a raison, Manu, il te laisse faire, là. Vous êtes accro à un truc, pouvez nous raconter, puisque vous avez réussi à arrêter la puff. Et de bonnes baffes dans la gueule, ce message de l'Invit. Voilà une bonne méthode, Invit du 59.
3: Ouais, bah tu vois, moi je m'en suis pris une.
1: Ça a pas marché.
3: Ça a rien changé.
1: Invit 35 ans.
4: Une seule.
1: Qui nous envoie un message.
4: Dans ta gueule, peut-être que t'auras arrêté, tu vois.
1: Non, mais c'est interdit, Cédric. De taper ses enfants, de les maltraiter, c'est vrai. Invit.

0: passe dans ta gueule à la suite.
1: Oh, tu lui, après, tu lui fous un pain et tu le pieds.
0: Après, tu lui mets un coup de boule.
1: Ouais.
2: La torture.
0: Voilà, tu te balais, je te mets dans un coffre.
3: C'est interdit, ton daron, ça l'a pas empêché de te mettre des tarts dans ta gueule.
0: Non, j'en ai pris une et il s'est fait pourrir à la gueule par ma mère parce que j'avais fait une crise d'asthme. Donc, je peux dire qu'il a plus jamais recommencé.
2: Ah, mais oui, c'est vrai.
0: Plus d'une fois, il a eu envie de me mettre sa main dans la gueule et mettre son poing. Mais il s'est retenu parce que ma mère était là, lui disait d'arrêter.
1: Ah bon, après, tu lui sautes dessus à pieds joints.
0: Voilà.
1: Voilà. Bon, mais reste à l'écoute et puis je sais pas, essaye de faire autre chose. Il y a d'autres trucs qui sont sympas dans la vie, je sais pas.
0: Ah, bah,
1: faire du sport,
0: rien,
1: c'est vrai que c'est pas mal faire du sport.
0: Ça sert à rien.
4: Ouais, je vais me mettre au sport.
0: L'argent foutu en l'air.
1: Ouais, sinon parler à ses parents, il va se faire démonter en direct. Ah bah c'est pas mal ça, dis donc.
2: Ça va super. Les pervers.
1: C'est marrant, c'est Jam qui nous envoie le message. Vous avez de superbes idées hein, pour.
2: Ouais, c'est sympa.
1: Non, mais ça peut peut-être être efficace. Tu veux nous passer tes parents, Maé, ou pas?
4: Bah, ça d'ailleurs, en parlant de mes parents, ma mère, elle vous a dit de vous dire qu'elle vous écoutait quand elle était petite. Et du coup, ça lui faisait bizarre de m'entendre en direct.
1: Ah, donc elle sait maintenant que tu fumes la puff?
4: Oui, elle le sait.
1: D'accord.
2: Ah, okay. Mais elle est pas la salue.
5: Ce serait drôle qu'elle te parte en direct.
1: Karim, il est comme Jam.
4: Elle vous écoutait quand elle était petite et du coup bah voilà.
0: Les... C'est quoi son prénom à ta daronne?
4: C'est Anaël.
1: Eh bien on fait un gros bisou à Anaël.
0: Gros bisou Anaël. Anaël, tu le tartes en direct, je te ferai un cadeau.
1: Ouais.
2: Ouais. Tu vas l'avoir débarqué en courant.
1: Généreux Romano, dis donc. Quelle générosité, c'est magnifique. Bisous à toi Maé, bisous.
4: Bisous.
1: Et reste,
4: bisous.
1: Reste à l'écoute et puis on a des méthodes où vous faites.
4: J'ai une petite demande à faire.
1: Vas-y, vas-y Maé.
5: Tu veux quoi, une clope
4: électronique? C'est possible d'avoir un t-shirt Skyrock s'il vous plaît.
1: Allez, t-shirt. Oui, on t'envoie à la maison et pareil pour toi Momo, on t'envoie ton t-shirt Skyrock dans le 7-6.
6: J'en ai déjà eu un avec quelques mots, je remercie beaucoup.
1: Écoute, on t'envoie le t-shirt du morning alors, tu l'as peut-être pas le t-shirt.
6: Ah, bah
1: du morning.
6: Ouais, bah carrément.
1: Et bah voilà, comme ça t'auras les deux. On t'envoie ça, Momo.
6: Merci beaucoup.
1: Et un gros
6: merci.
1: Bisou. Et puis tu reviens quand tu veux, Maé, pareil, tu reviens quand tu veux. Bisous à ta maman.
4: Ouais.
1: Bisous à Naël.
4: Ah, je lui dirai.
1: Et puis il y a Jalil qui est en ligne avec nous qu'on va retrouver tout de suite. Et vous tous et vous toutes de toute la France, oui. N'hésitez pas à nous appeler. Il y a Thomas et notre sujet de cul là, enfin son sujet de cul puisqu'il voulait nous parler de sa meuf et ce qu'ils font ensemble. Lui ça l'aurait pas dérangé de faire des pornos avec sa meuf. Il nous a dit tout à l'heure.
2: Ouais, c'est vrai. Ouais.
1: Bon, si vous avez des trucs
3: problème,
1: à nous dire,
3: ils sont plus ensemble donc.
1: Même des trucs intimes. Vous hésitez pas, on vous attend en direct. Et puis pour la clope, tiens, il y a Jérôme qui va dans le sens de. Ah ouais, c'est pas un sens de la santé de tout le monde. Mais bon, il dit c'est une faute excuse, le sport, ça marche pas. Moi, je fais le marathon de Paris. Une clope avant le départ, une heure en arrivant, les gens étaient choqués.
3: Ah, ouais. tu peux. Hein, ouais.
1: Et t'as réussi à faire le marathon de Paris.
5: Mais bon, voit le temps que t'as dû faire aussi, tu vois. Sans clope, t'aurais fait une meilleure perf, quoi.
1: Oui, il faut te dire que tu performes
5: plus.
1: C'est
5: ça, bah ouais, de ouf.
1: Non, et puis il y avait aussi, j'ai oublié de vous donner les méthodes. Il y en a plein qui nous l'ont donné, la méthode, il y a Jay qui nous l'a laissé. Nordine également qui nous a laissé ça. Il suffit de regarder combien ça te coûte. Tu fais une petite, tu vois, tu fais les...
0: Il y a des applis maintenant.
1: Tu fais, voilà, on nous parlait de ça. Donc tu regardes combien ça coûte tes cigarettes. Et puis tu vas vite te dire que bah, tu peux mettre de l'argent plus utile dans un autre projet.
0: Ouais, mais ça, moi franchement... Moi, je suis radin, tu sais, j'ai fumé pendant des années.
1: T'es vrai que t'es radin.
0: Ça me coûtait de l'oseille, mais.
2: C'est pas ça qui t'a fait arrêter, quoi.
0: Non, mais d'un côté, c'était aussi un plaisir de fumer, tu vois. C'est
3: pendant des années, t'as été radin pendant des années, t'as pas payé tes cigarettes aussi, tu vois.
0: Mais est-ce qu'on t'a demandé de ramener ta fraise? T'as pas des appels à répondre?
3: Bah, si, mais.
0: T'as préparé donc le casting pour.
3: Bah, non, mais j'ai le droit de réagir.
0: Pour le double appel.
3: Pendant au moins 10 piges, j'ai gratté ses clopes à Diffoul et à Marie.
0: Arrête.
1: C'est vrai, c'est vrai.
3: Tu sais, je me souviens, il venait avec un paquet vide, tu sais que ça m'avait choqué parce que le mec, il venait avec un paquet vide.
1: Ouais, en fait, il avait. Il a raison, c'est vrai que t'avais toujours ton paquet, mais il était vide.
0: Non, mais j'en ai acheté aussi. Je sais quand même ce que je fais, connard.
3: Non, t'es vraiment un
2: goutou. Ça le vénère.
0: Connard, mais t'es un connard, toi.
3: Bah non, je suis pas un connard.
0: Non, mais évidemment, quand je suis arrivé à Sky, j'étais sans le sou.
2: Sans le sou.
0: Bah, quand je suis arrivé à Sky, tu sais, je sortais de l'école, j'avais pas un rond. Je crois que mes parents, ils me donnaient.
3: Ça a duré 10 ans.
0: Pas 10 ans, non.
3: Bah,
0: non, mais les premières
3: ans,
0: années, c'est vrai, je grattais pas mal Marie, parce que Marie, l'avantage qu'il y a, c'est que Marie, vu qu'elle est bourrée.
2: Mais n'importe quoi.
1: Qu'elle est bourrée.
2: Non, mais il attendait que sur les talons.
0: Marie, elle allait aux chiottes. C'est pratique, vu qu'elle y va globalement à chaque pause.
2: Ouais.
0: À chaque pause, je me servais dans son paquet de clopes. Et à la fin de la soirée, elle était là. Putain, mais qu'est-ce que j'ai fumé ce soir?
2: Non, mais je fume trop, ouais.
3: C'est
1: vrai.
2: Elle
3: le disait
0: avec
3: toute la radio.
0: Putain, mais là,
5: je me rappelle
0: beaucoup.
5: Tu venais avec un paquet de clopes, des fois, il y avait une clope.
2: Bah c'est ça, c'est ce qu'on
5: t'a soirée. Ouais, c'est un truc de ouf.
0: Et Marie, elle se rendait compte de rien.
3: Il arrivait à venir avec deux clopes et repartait. Il fumait toute la soirée. Le paquet était à moitié plein, voire plein des fois.
0: Ouais, je fumais toute la soirée, je fumais que des joints. Donc.
7: Si vraiment trop fumé ce soir. C'est la voix, vraiment, alors c'est un truc de
2: bah,
7: ouf.
2: Bah ouais, on fait confiance à ses amis quoi.
0: Bah, tu peux.
2: Bah la preuve.
1: Pas, tu peux pas. Bon, il y a Djalil, ouais, qu'on voulait prendre avec nous en direct, et puis on prépare notre double appel, on va connecter les Français ensemble, et on parle de tout ce que vous voulez, hein, si vous avez un problème à gérer, une connerie à faire avec nous. On est là jusqu'à minuit, en direct sur Skyrock. Djalil, toi t'es à Toulouse. Salut Djalil.
8: Ouais, Djalil.
1: Salut.
0: Salut
1: mon poteau.
0: Salut Djalil.
1: Comment ça va Djalil?
8: Bon, ça va, nickel, et vous?
1: Bah écoute, c'est gentil. Bah, nous, ça va bien. C'est gentil de nous appeler. De toute façon, quand on est là, en général, ça va bien. Même toi, Romano, qui avait mal aux dents.
0: J'ai encore mal aux dents. Hein.
1: Mais t'es bien.
0: Je ne me plains pas, mais. Non, mais si quelqu'un a Doliprane, ça serait pas de refus.
1: Tu fais comme avec les clopes, les Doliprane. Je t'ai donné mon.
0: Non, j'ai oublié mon paquet. Ouais. J'ai à la maison.
1: J'ai du Prenisolone.
0: Comme les clopes, tu vois.
1: J'ai du Prenisolone, si tu veux.
0: C'est quoi ça?
1: C'est de la cortisone.
3: Ça n'a rien à voir.
0: Non, mais je vais pas prendre.
3: Tu fous, il y a une pharmacie.
1: Ben, Prenisolone. J'ai. J'ai de l'amoxicilline aussi, t'en veux?
0: Ah ouais. Non, mais ça, j'en ai, mais ça, c'est un.
3: Un antibio.
0: C'est un antibio, mais ça, non, mais je suis déjà là-dessus.
3: Ah, mais tu commences mal au crâne.
1: Un Doliprane,
0: t'en veux? Ah, ben voilà, un petit Doliprane.
1: Putain, mais moi, je suis une pharmacie ambulante.
2: Ben ouais, mais c'est un truc de.
0: J'ai envie de péter.
1: Ouais, mais ça, t'as pas le droit.
0: Non, mais j'ai des gaz. Non, mais ça te faisait pas ça, l'amoxicilline? Moi, ça me fait péter et chier.
1: Moi, il m'avait prévenu, mais il m'avait dit, ça peut vous foutre la chiasse. Mais
0: moi, ça m'a. Putain, ce matin, j'ai eu une dérapette.
3: Non, le bâtard.
5: Ah, j'ai des problèmes de sang en ce moment, moi aussi.
0: Ah, non, putain,
5: ça dérape, ça revient, ouais, de ouf.
0: Non, mais moi, là.
1: Une dérapette, c'est de laisser une trace.
5: Non, je croyais que
0: c'était une petite chiasse, quoi.
5: Ouais, voilà, ouais. Mais pas dans le caleçon, hein.
0: Ah, non, bah, aux toilettes,
1: hein. Si, une dérapette, c'est laisser une trace de merde.
5: On sait jamais, ça peut être mal.
0: Ouais, non, moi, une dérapette, c'est dans les chiottes.
5: Ouais, ouais, une explosion, quoi.
0: Ouais. Oui, bah.
5: Ouais, t'as compris, ouais.
0: Ouais. Non, mais moi, je prends. Parce que l'amoxicilline, c'est pour. Vu que je me suis fait enlever une dent.
5: Ça détruit le bide, ouais.
0: C'est ouais, bah, putain. Même
1: vous savez que moi, j'en ai pris plein. Ils m'ont dit ça à la pharmacie, ils m'ont dit ça.
0: Ouais, mais ça dépend des gens.
1: À l'hôpital, et moi, ça m'a rien fait.
0: Et je me souviens que j'avais déjà eu ça, là, quand j'ai eu mon truc au poumon. Et c'est vrai que ça me faisait chier à toute patate, quoi.
5: C'est ouf, hein.
1: L'amoxicilline.
0: Ouais, bah, ça nettoie, ouais.
1: Bon, tu avais vu Romano, t'as pas changé parce que tu faisais ça avec les clopes de la Marie depuis que t'es malade. Tous les jours, c'est un Doliprane que je paye gratuit.
2: Ouais, presque, ouais.
1: Je paye gratuit pas cher puisque c'est la sécu qui paye.
0: Moi aussi, je les paye pas.
1: Ah ouais.
0: C'est juste que j'ai oublié. Tu sais, j'ai des ordonnances pleines, je pourrais en avoir 20 paquets si je veux.
1: Tu les revends après sur Le Bon Coin
0: ou
1: sur Vinted?
0: je les vends en vente.
1: T'as vendu des Doliprane sur Vinted?
0: Non. Non, c'est interdit, je crois.
1: Et donc tu pètes. Vous savez combien pète un bébé par jour? Encore un truc que j'ai appris le matin.
0: Un truc de ouf, gros.
1: Ah ouais, on a pris ça le matin. Le nombre de pets moyen d'un bébé par jour.
0: 50.
1: 50 pets par jour, t'es pas loin, Romano. C'est un peu moins quand même. 34 pets par jour, il fait le bébé. Le bébé est une usine à pets.
0: En même temps, ça bouffe que liquide et tout.
5: Et ça pue sa mère, frère.
1: Ah ouais.
5: Ça pue, ça chlingue quand il pète, c'est incroyable.
1: 34 pets par jour. Cédric, tu restes
0: un bébé, ça
1: reste un gros bébé.
0: Couleur, c'est pas genre couleur de la moutarde.
5: Ouais, mais c'est moutarde et des fois ça part même au vert. Tu sais, c'est chelou.
1: C'est multicolore, quoi, tricolore.
5: Tricolore, oui.
1: Très bien. Bon, Djalil, tu voulais nous parler, tu en parlais métier là tout à l'heure. Tu voulais nous parler de ça. T'as 24 ans, t'es Toulousain, toi, Djalil. Tu voulais faire quoi quand t'étais petit? Enfin, quand t'étais petit. T'es pas vieux, mais bon, quand t'étais plus jeune. Non, quand t'étais petit, tu voulais faire quoi comme métier, toi?
8: En vrai, je voulais être j'ai même plus le nom. Je voulais bosser dans les lumières, en gros, dans les spectacles.
5: Quadricolore.
1: Light jockey, ouais.
5: C'est ça, non?
1: Bah, light jockey, c'est en boîte.
0: Non, tu voulais être régisseur, quoi. Ingénieur lumière.
5: Ouais, régisseur.
8: Ouais, voilà, ingé lumière, ouais.
1: Putain, c'est des métiers auxquels j'ai jamais pensé.
8: Dans des concerts, dans des trucs comme ça.
1: Et tu sais d'où ça devient, de fait?
0: Ça existait pas, la lumière.
1: De fait, mais si ça existait, la lumière.
0: Régisseur bougie.
1: Non, pas les régisseurs bougies.
0: En sang et bougie.
1: Mais non. Donc tu sais d'où ça te vient, ouais?
8: Et j'ai ma mère qui est beaucoup dans la musique, en fait, on a fait pas mal de batterie, etc. dans la famille, et du coup, bah, j'avais des amis à ma mère, etc., qui faisaient beaucoup de musique, pareil, qui avaient des salles, et du coup, bah...
0: Famille de salles trimbantes,
8: quand même, à découvrir des métiers dans ce style-là, quoi.
0: Marie, tu voulais pas être genre cracheuse de feu, ou...
3: Diabolo,
0: tu sais, les bâtons du diable, là, les deux bâtons.
1: Avec les feux, les bâtons enflammés.
0: Ouais, avaler des sables, ouais.
2: Avaler son mère.
5: Avec les pantalons larges, là.
0: Ouais, c'est ça, avec les sarouels.
2: J'ai déjà essayé de faire ce truc là, tu sais,
0: le diabolo.
2: Le diabolo là, ouais. Putain, le truc qui s'était emmêlé et tout. Alors j'ai fait, c'est vraiment pas pour moi, genre de merde.
5: Ouais, les diabolo.
0: Et lanceuse de flamme.
2: T'es malade ou quoi?
0: Cracheuse de feu.
2: Oh putain.
0: Tu sais, avec de l'alcool et tout. Ah non, mais comme une conne, je l'avalais à chaque fois. L'alcool a brûlé.
1: Donc je me brûlais l'intérieur.
2: C'est que rien que de les voir, ça me fait mal. Oh.
1: Donc tu voulais faire ça, bon, t'as pas fait ça. Et t'as fait quoi comme boulot, Djalil?
8: Là je suis livreur pour des crèches, en fait.
1: Ok.
8: Je livre les repas, quoi.
1: Tu livres la bouffe, ouais.
0: Boulot de rêve pour Cédric, non, ça.
1: Ouais, Cédric, en fait, toi tu serais livreur, il y aurait plus rien pour les gosses à la crèche. Tu boufferais tout, Cédric.
3: Mais rien à voir.
1: Et puis, ah, tu disais pas ça pour ça, Romano.
0: Non, mais bon, chacun son interprétation.
1: Ah, c'est l'histoire de la crèche, j'ai compris.
3: Il est très marrant, soir.
1: Très. Et tu voudrais changer de boulot, toi, c'est ça?
8: Ouais, c'est ça. Ben, en fait, si tu veux, tu sais, je suis dans des espèces de camions, mais des petits trucs, quoi. Tu sais, c'est des mix entre les camions et les camionnettes, quoi. Enfin, c'est un peu bizarre. Mmh. Et en fait, ben, de rentrer dans ce boulot-là et de passer ma journée, enfin, je tape de nuit, donc de ma nuit, mais c'est globalement pareil,
1: ouais.
8: À conduire, etc., machin. Déjà, de base, moi, j'aime beaucoup conduire, et du coup, ça m'a donné envie de conduire plus et plus gros. Donc,
1: pilote d'avion.
8: Poids lourd, super poids lourd.
1: Ah non, tu vas rester sur la route. Poids lourd.
8: Ouais, sur la.
0: Mais non, t'as les permis?
8: Non, justement, je vais les passer, mais du coup, ouais, en gros, ça m'a donné envie de passer chauffeur poids lourd.
1: Bah, t'as
8: sauf que le seul problème que j'ai, moi, c'est que j'ai beaucoup de mal avec la solitude. Et globalement, dans le milieu du poids lourd, le seul moyen de faire des sous, c'est de partir à la semaine ou même pendant deux semaines ou des fois, c'est des un mois.
1: Bah, t'es plus payé, en fait, et quand tu fais des voyages longue durée.
8: Ouais, parce qu'il y a des découchés, en fait. Il y a des primes... y a des primes en fait quand on dort dans des camions, etc., même quand on est à l'étranger, etc. Et le truc, c'est que le seul moyen d'avoir tout ça, c'est de partir longtemps, quoi.
1: Et toi, tu souffres de enfin, dès que t'es tout seul, t'es je sais pas, tu bats, t'es mal.
8: Passer deux jours tout seul, ça va, mais les deux semaines solo, ouais, c'est dur, ouais. Je suis quelqu'un de base d'ultra sociable, je sors tout le temps avec mes potes et tout, donc.
1: Ah, il y a raison, c'est un métier de solitaire, oui, si non, t'en vas plusieurs milliers de kilomètres de chez toi.
0: Ah, surtout que tu passes trois quarts de ta journée, bon, je sais pas, trois quarts, enfin, c'est peut-être un peu exagéré, mais sur la route, tu vois.
2: Ouais,
0: puis après, tu t'arrêtes de bouffer, mais bon, pour un peu, tu vas connaître personne.
1: Oh, il y a les putes.
0: Ouais.
1: Toi, Cédric, toi, ça aurait été un métier de rêve pour toi.
3: Ah non, non.
1: Tu t'arrêtes sur 5 heures de repos, il y a une pute qui t'attend. Bah, tu peux lui parler à la pute. Tournée.
3: Bah, non, mais tu passes ton temps dans le camion.
1: Tu leur parles pas quand tu vas voir des putes, tu te dis rien.
3: Bah, si, tu leur parles aux putes, dis fou, mais tu
2: demandes combien.
3: Tu parles avec des putes.
1: Non, mais tu dis autre chose que combien.
3: Faut travailler, t'es sur la route.
1: T'as déjà eu des discussions avec?
3: Des discussions, oui. Ça m'est déjà arrivé.
1: Et toi, Karim, tu leur parles aux putes?
5: Ouais, je demande c'est combien.
1: Et après?
5: Après, merci, c'est gentil.
1: Mais jamais tu lui dis.
5: J'ai rien à lui dire.
1: Tu viens d'où?
5: J'en ai rien à cirer, frère.
1: Tu discutes pas, toi, c'est juste.
5: Non, j'en ai rien à foutre.
1: Toi, je lui ai demandé. Tu parles plus, toi, t'es plus social.
3: Non, pas tout le temps.
5: Il y a plus de temps. Tu vas qu'il y a plus de temps. Mais tu vas qu'il y a une meuf, qui tu vas lui parler.
1: Ah, tu veux dire que Cédric, 2 minutes, c'est fini. Il reste 58 minutes. 58 minutes à gérer, ouais.
5: On va partir.
1: Je te disais, t'as raison de vouloir devenir routier. Après, si tu pars loin, si tu souffres de solitude, c'est peut-être pas le truc qu'il te faut, toi.
0: Parce que tu vas finir dépressif.
2: Ou alors tu peux peut-être commencer à faire ça, pas à la semaine, tu vois. Peut-être tu peux commencer petit à petit.
8: Ouais, j'y réfléchissais aussi, mais justement de base c'est pour ça que j'ai appelé, pour voir, parce que je sais qu'il y a beaucoup de chauffeurs et tout qui vous écoutent.
2: Ouais.
8: Coup, c'est pour avoir des retours de gens comme ça.
1: La radio, tiens, compagnie.
8: Comment ils gèrent ça.
1: C'est vrai, quand t'es tout seul dans ton camion, comme dans ta voiture, si t'es pas routier.
8: Oh, tous les jours, moi je vous écoute tous les soirs, tout le temps.
1: La radio, ça tient compagnie. Bon, tu voulais demander quoi donc aux auditeurs de Skyrock, s'ils sont routiers, comment ça se passe?
0: Tu conduis combien de temps sur une journée?
8: Ça dépend des jours. En fait, c'est 9 heures, 4 fois par semaine, et une fois par semaine, tu peux faire 10 heures.
1: Ok, tu t'es déjà renseigné en tout cas là-dessus.
8: Bon, c'est 4h30 maximum d'affilée. Après, il y a des pauses 45 minutes, machin, etc. Enfin bon, c'est.
1: Bon, moi, voyager, rouler.
0: Ça casse
1: sympa.
0: Les couilles. Ouais. Tu sais, t'es jamais chez toi. Ça tu dors sur des vieux parkings là.
1: Il y a Delay qui nous.
5: Des traves.
1: Delay qui nous envoie un message et qui nous dit routier, c'est cool, tu peux regarder des films pendant que tu conduis. Fais attention quand même, Delay.
3: Non, faut pas faire ça.
1: Tu peux regarder des films pendant que tu conduis. T'écoutes Skyrock tous les soirs. C'est vrai que c'est sympa. Mais Skyrock, c'est quand même beaucoup moins dangereux parce que ça prend pas les yeux.
0: 2 fois 10 heures par semaine que tu peux conduire.
8: Voilà. C'est deux fois, ok, ouais, d'accord.
1: Donc tu vois, on a des spécialistes. Bon, ami routier, on vous met en contact avec Jalil, comme ça vous pourrez lui raconter tout ça. Vous nous dites. Et puis si vous avez eu des trucs de ouf sur la route, ou si vous avez un métier qui vous fait kiffer, un truc que vous aimeriez faire, je sais pas si vous faites encore des études, un truc que vous aimeriez faire plus tard. Troisième année de médecine. Attendez, encore un paquet à faire des années de médecine là. C'est GT qui nous envoie le message. Il est du 94. Salut à toi GT. Troisième année de médecine. Après, ça dépend. Qu'est-ce que tu fais comme études de médecine? Mais troisième année de médecine, tu peux en avoir encore pour 6 ans. Hein.
5: Ah, 5 et 2 ans de spé, ouais.
0: Ah, non, non, mais ouais, tu peux même 4, en avoir 5. Pour plus. Hein. Si t'as pas.
5: Ah, ouais, ouais,
0: si j'ai un mec qui font plusieurs spécialités.
5: Je parlais minimum.
0: Tu peux en avoir encore pour 10 piges.
1: Ah ouais. Ouais, bah, écoute, merci GT pour ton message.
5: Faire un doctorat, tout ça.
1: Allez, ah ouais, c'est... On en reparle avec vous. On parle d'amour, on parle de plein de choses. Tiens, on va aller faire nos doubles appels aussi dans un instant. Nos doubles appels pour envoyer les derniers numéros. On teste tout ça, les derniers numéros de téléphone à tester. Et on connecte nos familles en direct sur Skyrock. On est là jusqu'à minuit. Et oui, en direct sur Sky, c'est la plus grande radio libre de France tous les soirs.
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0: Et ouais, c'est la plus grande radio libre de France, c'est tous les soirs, c'est sur Skyrock, 21h minuit, vous branchez sur Sky. Ouais. Et on est là, il est 22h15, on va faire nos doubles appels et les doubles appels qui arrivent. Et on a retrouvé Thomas, on va le prendre tout de suite avant que ça recoupe Thomas, parce que Thomas, on l'a eu en tout début de Radio Libre tout à l'heure, en direct de Istres. Re-salut Thomas, on est content de t'avoir retrouvé.
6: Bonjour les copains, comment ça va?
0: Eh ben les copains, ils vont bien. Bon, et toi Thomas, donc je vous rappelle, t'as 22 ans, t'es avec ta chérie, et toi tu voulais nous parler d'un truc juste avant les doubles appels, et puis après on reparlera de tout ce que vous voulez, jusqu'à minuit on est là, allez-y, profitez-en. Alors, sexuel qui a...
6: Je suis plus avec, hein.
0: Ah oui, c'est ça que je t'ai dit, que c'est ta meuf, mec, c'était ton ex,
2: voilà.
6: Précisément. C'est ça. J'ai une copine avec qui on s'est fréquenté pendant un bon bout de temps.
0: Ouais.
6: On a fait que se chercher parce qu'on était à des mauvaises périodes de notre vie et donc on faisait que se revoir, se partir, se revoir.
0: T'avais quel âge à l'époque de cette histoire là?
6: Ah, mais je devais avoir 19 ans, je pense. Et bon, à un moment, on s'est beaucoup éloigné pendant 6 mois. Elle s'est mise avec un garçon avec qui elle est encore actuellement. Et faut dire que ce garçon, bah, il était peut-être pas très efficace au lit, donc ça lui est arrivé une fois de m'envoyer un message.
0: Oh, dis pas mon blaze. Dis pas son blaze.
3: Ouais, ça a rien à voir, donc après tu le dis.
0: Y a déjà une meuf qui t'a dit que t'étais nul au lit?
3: Non.
0: T'as jamais dit?
3: Non, bah non, ça t'est déjà arrivé?
6: Non. Si, en vrai, des filles, t'es pas pour mec, t'as parlé.
0: Marie, t'as déjà dit à un mec qu'il était nul au lit?
7: J'ai fait comprendre, ouais. Enfin, nul.
0: Comment tu fais comprendre?
7: Ça n'allait pas. Bah je t'ai dit, hein, quand ça va pas, moi je vire.
0: Ah tu l'as dégagé, mais il a peut-être pas compris que tu l'avais dégagé pour ça, Marie.
7: Elle sort de chez moi, connard. Ah non, mais si.
2: Non, mais tu le vires de ta chatte ou de ta maison?
7: Bah de.
2: Tu l'expulses avec
7: ma
2: sa chatte.
7: Non, mais moi je parle.
0: Marie, elle resserre la chatte et là elle t'explique.
2: Mec, sors de la maison, rouge.
7: Non, je lui dis stop, ça va pas.
2: Mais pendant l'acte, tu lui dis stop, ça va pas, dégage.
7: Ah bah si ça va pas. Non, bah, dégage, je lui dis pas dégage, je le sors, tu vois.
0: Ah bah oui.
2: De ma chatte, comme ça.
7: Mais ça fait longtemps que ça m'est pas arrivé.
2: Avec un peu de mucus.
3: Putain, l'humiliation, t'imagines?
0: Ouais, c'est horrible.
3: Je pense que le mec, il est traumatisé d'ailleurs.
0: Bon, elle lui a pas dit, mais toi, elle t'a dit que le mec avant, il était nul au lit. Mais pourquoi il était nul au lit?
6: Bah, je sais pas, j'étais son dernier coup avant le monsieur, et donc bah, avec lui, je sais pas, c'était pas aussi bien que moi, bon, humble, donc on le fait une fois, donc elle le trompe avec moi, et elle insiste, elle veut le faire une deuxième fois, le retromper une deuxième fois, et je lui dis, bah t'es quand même avec lui, moi ça me gêne, etc., donc à la limite, parle-lui-en, en face à un plan à trois éventuellement.
0: Mais t'étais gêné par rapport à lui, ou t'étais gêné parce que tu voulais avoir une histoire avec elle?
6: Bah, c'est que il fallait se cacher pour se voir, qu'ils sachent pas, et machin, et c'est un peu gênant.
7: Ah, ça te saoulait, quoi.
0: Ah, c'était relou, d'accord.
6: Ouais,
2: ça peut être excitant aussi, hein.
0: Toi, ça t'excitait de baiser l'italien, toi, Romain.
2: Je baisais pas l'italien, moi, non. Je baisais pas l'italien.
0: De baiser Carriole pendant qu'elle était avec l'italien.
2: Bah ouais, parce qu'au départ nous c'était que c'était vraiment une relation et ce qui m'excitait bien c'était qu'en fait le mec lui prêtait son appart à Paris.
3: Ah ouais, tu la faisais chez.
2: Et je la niquais chez lui, quoi, tu vois.
0: Et ça t'excitait.
6: C'est rentable.
2: Bah ouais.
0: C'est pas cher, ouais, t'as raison.
2: Ouais, bon, j'avais un appart aussi, hein. En l'occurrence, il y avait l'autre dedans, il y avait la gothique qui était.
7: Oui, donc pas pratique.
2: C'était un peu. Mon appartement, c'était devenu un peu. Une maison funéraire.
0: Tout était noir. Elle avait repeint les murs en noir. Elle avait des rats de compagnie, des rats noirs. Tout était noir.
2: Non, mais bon, moi, il y a un côté excitant, tu vois. Vaut mieux être dans ta position que dans celle de son mec.
0: Ah, bah oui, bien sûr. Et toi, tu lui as proposé un plan à trois avec son mec et avec toi, Thomas?
6: C'est ça, je lui dis, pire, essaie de l'inviter, comme ça, apprentissage quand on travaille à trois.
7: Mmh. Ah ouais, et genre pour le former, quoi.
6: Bah ouais, mais pour pouvoir profiter d'elle.
2: Mais quelle idée à la con.
7: Ah non, mais
0: si t'as envie d'un plan à trois, pourquoi pas.
7: Invite-le, je vais le former.
2: Vas-y, moi je suis pas formateur pour niquer le mec, si c'est pas niquer sa meuf, bah tant pis pour sa gueule.
0: Tu lui fais un tuto, mais en live.
2: Mais c'est après, chelou que t'as envie de dire ça, quoi.
6: Mais si le mec il est d'accord, moi je pourrais lire beaucoup plus souvent, et donc c'est rentable pour moi.
0: D'accord, mais c'est un.
2: Ah, mais bon, t'as quand même un mec, la teub à l'air à côté de toi, quoi.
0: Oh là, le rêve.
7: Ouais.
2: Non, mais bon, chacun son délire, tu vois. A priori, ça plaît à certains.
0: Ah, je suis en plein délire, Romano, là. Ah, j'ai délire. Mais je suis parti dans un délire.
2: Je sais pas, ouais, c'est chelou comme proposition, quoi.
6: Bah ouais,
2: bon, après, pourquoi pas, hein, après, c'est.
7: Final, ah, mais c'est vrai que c'est étonnant. Hein.
2: C'est ta vie, hein, c'est, tu fais bien ce que tu veux.
6: Mais voilà, moi c'est ce que j'ai proposé.
0: Et alors?
6: Elle était un peu réticente, elle préférait le faire mais avec d'autres mecs ou d'autres filles, rien à voir avec son copain.
0: Oui, parce qu'il faut faire avaler ça à ton mec officiel aussi, c'est pas forcément.
7: Ah ouais, c'est clair, déjà tu dis que.
0: Il faut lui faire avaler. Je sais pas, par exemple, Karim. Ouais, si par exemple ta meuf te dit j'ai envie d'un plan à 3 avec un autre mec, c'est pas sûr que ça passe.
8: Non, ça passera pas.
0: Ça passera pas.
8: Quoique, je suis un peu open.
6: En fait, il s'avère que le mec, il avait des fantasmes, il avait toujours eu dans sa tête envie de voir sa copine avec un autre garçon, etc. Donc du coup, quand elle en a enfin parlé, lui, ça a fait chier dans sa tête, il s'est dit c'est cool qu'elle m'en parle, et donc ça s'est fait. Et jusqu'à même, du coup, la fille en question a ramené une copine. La dernière fois qu'on l'a fait tous les trois, elle avait ramené une copine, on était à 4.
0: En fait, t'es devenu un gros toozer, toi, Thomas, avec cette histoire. Comme quoi, il faut parler de...
7: Ouais, c'est fantasme.
0: Il faut parler de ses envies, de ses fantasmes à...
6: Du coup, là, la fin de l'histoire, c'est que du coup, les deux, ça les a décomplexés. Moi, j'ai fait un bon bout de relation avec la quatrième fille. Et eux, ils se sont fiancés, maintenant ils habitent ensemble. Et bon, par respect pour leur fiançailles, ils ont fait plus rien du tout. Mais du coup, ça les a aidés, en fait, dans leur couple. Et puis moi, pendant un moment, ça m'a régalé.
2: Tout est bien qui finit
0: donc
2: bien.
0: Donc en fait, toi, tu mets avec la quatrième meuf, enfin avec la quatrième personne qui était la meuf. Eux, lui, ça l'a appris à baiser, il t'a peut-être beaucoup regardé. Le tuto a été efficace. Ils vont se marier, enfin ils sont fiancés, ils vont se marier. Et vous êtes en couple depuis combien de temps?
6: Ah non, nous, ça s'est fini, ça a duré 2 mois.
0: Même fini avec la deuxième, d'accord.
6: Ouais.
2: C'est quand même une belle histoire.
0: Mais c'est en effet une très belle histoire.
2: Franchement,
7: c'est original.
2: C'est émouvant même.
0: Non, mais bon, écoute, moi je trouve ça marrant.
2: Elle
0: est originale, ton
2: histoire.
0: Tout est bien qui finit bien.
7: J'avais jamais entendu ça.
0: En tout cas, les deux autres se fiancent. Il y a le mec, il a appris à baiser, ce qui est quand même pas mal.
7: Ah ouais,
2: alors qu'il a vu sa meuf se faire déglinguer par son mec, c'est super.
0: Mais voilà.
2: Ici le heureux. Hein,
7: c'est spécial. Hein.
2: C'est le bonheur, Marie. Tu sais pas ce que c'est, toi, le bonheur?
7: Ah bah non, manifestement pas.
0: Ça te branche un bonheur comme ça, Marie?
7: Ah non, non.
0: Et écoute, merci. Ton mec, il ramène un mec, Marie, t'es pas contente?
7: Hein? Pas du tout.
0: Mais il dit, il est nul au lit, allez, vas-y, Marie, on va lui apprendre à baiser.
7: Ah non, mais alors en plus, former quelqu'un, non, merci.
0: Non,
7: ah non, pas
0: même
7: du
0: un mec, pas une meuf. Hein.
7: Ah ouais, non, mais même. Ah non, pas non. Possible.
0: Et
7: ah
0: toi,
7: non,
0: Karim, t'as Karim, Cédric, Samy, Guigui, ouais. Votre meuf, elle amène.
2: Moi, je fais de la gueule, moi. Ah ouais?
0: Ah ouais, Romano, excuse-moi.
2: Ouais.
0: Votre meuf, elle ramène. Tiens, Cariole, elle ramène une copine et lui dit. Elle te dit, elle est nulle au lit, il faut qu'on lui montre et on va lui apprendre.
2: Ah non, mais moi, j'ai toujours dit, moi, le délire d'apprendre à baiser à quelqu'un.
7: Ah ouais, moi,
2: c'est le délire de se taper, par exemple, une meuf vierge et, entre guillemets, l'éduquer sexuellement, c'est absolument pas mon délire.
0: Oh, vierge, ok, mais ça dépend quel âge.
2: Ouais, non, ouais. Non, mais moi, ça m'intéresse.
0: Karim, toi, tu bloques ou pas? Elle te dit, j'ai une copine, elle est trop nulle au lit, on va lui apprendre.
8: Ouais, je la retrousse peut-être.
0: Mais tu le ferais avec ta meuf?
8: Avec une meuf, pas ma meuf.
0: Non, mais il y a ta meuf qui te
8: dit. Non, avec ma meuf.
0: Une copine trop nulle au lit, on va lui apprendre.
8: Ouais. Avec une meuf comme ça, ouais, je le fais.
0: Ouais, Guigui, tu ferais toi?
9: Non, je pense pas.
0: Ah, tu ferais pas?
8: Ah ouais?
9: Bah non.
0: T'aurais deux meufs pour toi, une à qui tu vas apprendre à baiser.
8: Ah, mais faut déjà qu'il apprenne lui.
9: C'est et c'est pour ça que je demande à Marie une formation rapide.
0: Bien sûr, mon petit Gigi.
9: Merci Marie.
0: Je vais t'apprendre.
9: C'est très gentil, merci.
7: Il va être complètement déluré après.
0: Ah ouais, t'imagines.
9: Ce serait génial.
0: Bon, merci pour le témoignage. Il y a Jamel qui nous laisse un message qui nous dit moi, c'est ma meuf qui m'a mon ex-meuf qui m'a proposé un plan à 3. J'ai jamais accepté. L'histoire s'est terminée après. J'étais devenu parano. Merci pour le message. Merci Thomas pour le témoignage. En tout cas, on te fait une bise. Et on t'envoie ton t-shirt Skyrock à la maison à Istres dans le 13.
9: Oui.
0: Allez, on va y aller pour le double appel.
9: Allez.
0: On a les numéros que vous nous avez envoyés. T'as tous les numéros, Guigui?
9: Ils sont tous là.
0: Il y a des trucs particuliers.
9: Il y a des Burger King, même ce soir.
0: Ah oui, c'est vrai qu'on avait eu des messages avec un collègue de Burger King.
9: Voilà, c'est ça.
7: Burger King.
9: Bon, ce soir, on varie un peu les plaisirs.
0: Ben, tu peux appeler McDo aussi ou Quick.
9: Allez.
0: Tiens, trouve des numéros, Cédric, du McDo, du Quick. Enfin, on a déjà tous les numéros que vous nous avez envoyés. On a un paquet.
9: Il y en a un paquet là, ouais.
0: On va déjà essayer de les mettre en contact les uns avec les autres. C'est parti.
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0: Allons-y, double appel et mise en contact des numéros que vous nous avez envoyés là depuis tout à l'heure. On a testé les numéros pour garder seulement ceux qui répondaient. Et là, c'est parti. C'est parti presque. C'est presque parti.
2: Ben là, on est dans les starting blocks.
0: Yeah. Ça y est, c'est parti.
7: Ah,
2: let's go.
9: On y va.
0: Allez, on y va.
2: Let's go for the show.
0: Tu veux faire une commande, Cédric, si on est au Burger King?
9: Ah ouais, vas-y.
10: Oui, allô?
0: Tu veux manger quoi si on est au Burger King?
2: Allô,
0: Cédric?
2: Allô?
0: Ah, bon.
10: Allô?
0: Bonjour, madame.
2: C'est, oui? Burger, c'est Burger King?
0: Oula.
10: C'est une blague?
2: Non, mais. Ah, vous n'êtes pas Burger King?
8: Demandez un sandwich quand même.
2: Allô? Vous pouvez me faire un sandwich, madame?
10: Ah, bah, je suis désolé, j'ai rien sous la main.
9: Des hamburgers?
0: C'est des hamburgers.
13: Non.
0: C'est pas des hamburgers.
14: Non plus.
13: Ah, lasagne.
0: Oh, lasagne.
2: Vous avez pas une tarte au poil entre les jambes?
0: Oh.
7: La classe.
0: T'as pas autre chose comme dessert?
13: Un yaourt à la fraise.
0: Tu vois, t'as pas un truc bien à demander, genre yaourt à la fraise?
2: Il est là ton mari?
0: Ah, c'est Burger King, vas-y.
14: Oui, qu'est-ce que vous lui voulez?
2: Bah, je voudrais manger sa grosse saucisse.
13: Oh. Burger King, allô?
14: Sucez-la vous-même, ce jeu petit con!
2: Bah, je vais le sucer, mais... oui.
15: Y'a du monde là-dessus, là.
0: C'est Burger King?
15: Eh, hey, yeah, c'est Burger King, effectivement.
0: Bonjour Burger King, on voudrait passer une commande.
15: Ah, les commandes par téléphone, ça n'existe pas, cher ami.
0: Ah, allez, merde, j'ai un ami, il veut un truc.
13: Des hamburgers.
15: Allez. Ouais, bah regarde, t'as l'application Burger King, à la limite, tu peux commander là-dessus, puis tu vas être livré directement à la maison, c'est cool.
13: Et yaourt à la fraise.
15: Yaourt à la fraise, un petit King Junior.
13: Ah, lasagne.
15: Avec yaourt.
13: Et yaourt à la fraise.
0: À la fraise, tu les as?
15: C'est bien ça.
13: Allez, les amis.
0: Ouais.
13: De la gélatine.
0: Est-ce que tu as de la gélatine?
15: Ça va, ça me donne bien?
0: Ouais, c'est super.
15: Votre numéro s'affiche, bande de cons.
2: Ouais, oh, dis donc. Attention, hein. Parle bien, mec.
15: C'est vraiment des débiles. Hein.
2: Des débiles, bah, de mieux en mieux.
0: C'est parce qu'il t'a demandé un yaourt à la fraise et de la gélatine.
2: Oui, notre ami est débile, mais le pauvre, respecte-le. C'est pas bien.
15: Vous avez fait la multiligne, c'est rigolo, ça.
13: Des hamburgers.
15: C'est Skyrock des années 90.
0: Alors ça s'appelait la multiligne à l'époque. Aujourd'hui c'est devenu le double appel. Bon bah t'es sympa en tout cas, babe. On te souhaite une bonne soirée au Burger King.
2: Et bon courage. Yeah.
15: Ciao. Merci beaucoup, salut les gars, merci. Bye.
0: Salut à toi, ciao.
2: Salut.
0: Vas-y, rappelle des familles, Guigui. Rappelle du monde. C'est parti, merci
16: beaucoup. Bienvenue sur la boîte
0: vocale. Bonjour la boîte vocale. Attention. C'est reparti.
8: On appelle quoi là?
17: Allô?
0: Allô?
8: Là c'est ouais.
0: Allez.
17: Allô?
18: Oui.
17: Oui.
0: J'écoute.
17: C'est la radio. Oula.
0: Pas du
17: bonjour.
0: Tout.
17: Bonjour.
18: Vous avez gagné le best life, madame.
17: Qui est à l'appareil?
18: C'est Dobby, l'elfe de maison.
17: Bah ben, écoutez, je ne comprends rien.
0: C'est Harry Potter.
18: Harry Potter.
0: Voilà.
17: Je comprends pas, monsieur. Vous avez la voix très très très éloignée.
8: Ah, c'est ça.
18: C'est Harry Potter.
0: Comment ça, Harry Potter? Ça va?
18: Ouais, je crois que je vais bien.
0: 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On va appeler Burger King. On va passer une commande.
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0: Vas-y.
18: Bonjour, monsieur, c'est Dobby, l'aide de maison. 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
18: Il a pas compris, Dobby, l'aide de maison.
17: Dobby, tu veux pas avoir une commande, pauvre.
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18: Bonjour monsieur, c'est Bobby, l'aide de maison. Je voudrais commander un steakhouse, s'il vous plaît.
20: Je suis désolé, on prend pas les commandes au téléphone.
0: Oh. Ah, mais...
18: Ils prennent pas les commandes.
13: On va aller acheter ça.
18: Oui, allô. Allô.
0: C'est pas Burger King ça.
18: Oui.
13: Non.
18: Ouais, c'est Bobby.
0: C'est Dobby.
18: Dobby, l'aide de maison.
0: Ah ouais. Voilà, ref.
18: Je vais retourner voir Harry Potter.
0: Ah,
18: voilà. C'est qui, là? Dobby. Dobby, l'aide de maison. De quoi?
0: C'est l'aide de maison.
18: C'est Dobby.
0: C'est Dobby.
18: Je comprends rien du tout. Ah, bah alors là.
0: Il a pas
18: oui.
7: Non.
18: Gertrude.
0: Gertrude.
18: Hein? C'est Gertrude.
21: Gertrude, je connais pas, non? Je m'appelle Monique, moi.
18: Monique.
0: Bonjour, Monique.
21: Vous fichez de ma gueule, tu sais, Gertrude, je ne connais pas.
0: Pas du tout.
18: Monique, qui bug, il y en a deux qui l'a fait pas, qui l'a dit.
21: Vous êtes qui?
18: Ton billet de maison.
0: T'es de maison.
8: Oh non.
21: Quoi?
18: Le meilleur ami d'Harry Potter.
0: Mais oui.
15: Non, par contre, t'as commencé l'apéro.
18: Ouais, c'est clair. Ah, bah, depuis une bonne heure.
4: Faut pas
16: articule,
4: parler,
16: je t'ai dit, on comprend rien. Articule quand tu parles.
0: Tiens, attends, écoute. C'est quoi ça? Bien joué. Et ça?
16: C'est la ferme célébrité chez toi. C'est la ferme célébrité. Ouais.
4: Voilà.
16: C'est le pan, c'est le pan, ça.
22: Miaou, miaou.
0: C'est ça, ça.
22: Miaou.
0: Bon, ben, miaou. Nous on va y aller. Hein. On va y aller. Merci Harry Potter et bonne nuit. Et
16: bon, merci.
0: Ben, de rien. Bonne nuit. Salut, mon poteau. Et ben, bonne nuit, Harry. Et ben voilà. C'était de
9: bonne forme.
0: Vous avez la ref ou pas?
9: Ah ouais. Non, mais c'était quand même marrant.
0: Ah, t'as jamais vu un Harry Potter, toi, Guigui?
9: Jamais regardé Harry Potter.
0: Moi non plus, mais je connais quand même un peu.
7: Ah, moi j'ai regardé, mais je m'en souviens pas.
2: J'ai rien compris.
0: C'est un film avec Superman.
7: Non, mais je me souviens pas des noms.
9: Non, mais c'est qui le mec?
0: C'est le meilleur pote d'Harry Potter, Dobby.
9: Ah, le petit monstre là, non?
0: Voilà, ouais.
9: Ah, ouais, si.
0: D'ailleurs, il y a Camille qui nous envoie un message. Camille qui a 19 ans et qui nous dit: moi j'avais peur du monstre quand j'étais petit.
9: Et tout va bien, calme-toi.
0: Le monstre.
9: Ah, Dobby.
0: C'est lui, il était super. On va lui envoyer un cadeau. Essaye de le rappeler pour lui envoyer un cadeau.
7: Ah, il était en forme.
0: Il était super, cool. Notre ami Harry Potter. Voilà, et remercie nos amis de Burger King, Gabriel et tous les autres. Ouais. Là, et merci pour les numéros que vous nous avez laissés pour notre double appel.
9: Ouais.
0: Le double appel de Skyrock. Tous les soirs, tous les matins, vous n'hésitez pas, vous nous laissez les numéros. Et on connecte tout le monde les uns avec les autres. Et puis vous nous appelez jusqu'à minuit si vous avez un truc à nous dire. Si vous voulez faire les cons en direct, on vous attend.
9: Attends, juste je voulais demander.
0: Dobby, c'est l'elfe qui aime les chaussettes en guise de récompense. C'est message de Lou qui connaît bien Harry Potter. Salut à toi, Lou.
2: Ah, sans doute.
0: Eh oui.
2: Ah ouais, moi je connais pas, absolument pas, jamais vu.
0: Pourtant,
2: je sais pas, ça m'a jamais intéressé. A priori, c'est super, hein, mais.
7: Non, mais ouais, c'est bien.
0: Votre éducation est à refaire, nous dit Emma la psy. Ah, t'es une fan d'Harry Potter, toi, Eva. Mais moi non plus, mais je suis pas trop ciné, moi, c'est trop long, les films.
9: À la base, c'est des livres.
7: Après, t'aurais pu le lire, oui.
9: À la base, ouais.
0: Ouais, mais lire, c'est long aussi.
7: En fait,
0: tout est long, là. Bon, alors, il y a.
9: Excuse-moi, je voulais juste demander à Feu 45 de laisser son numéro.
0: Feu, laisse ton numéro de téléphone.
9: Là, il sort de chez les tympes et il a pas réussi à cracher. Il se demande
0: Cédric.
9: Ça, c'est problématique.
2: Cédric va le finir. Appelle-nous, sinon c'est standard.
9: Cédric va le finir. Envoie ton numéro, gros, je te rappelle.
2: On l'appelle la finisseuse.
0: Sort de chez les tables.
7: Quel bâtard.
0: C'est vrai que sur Skyrock, c'est super parce que vous pouvez nous demander tout ce que vous voulez tous les soirs. Profitez-en. Alors, il y a Ethan qui est avec nous en direct du 59 qu'on va retrouver tout de suite. Salut à toi, Ethan. Bienvenue sur Skyrock.
23: Salut l'équipe.
9: Salut Ethan.
0: Tiens, on était avec Jalil qui veut être chauffeur routier. Tiens, on va te mettre en contact avec plein de chauffeurs, Jalil, qui vont pouvoir t'aiguiller, t'aider.
2: Attention, la première étape, c'est déjà que tu passes tes permis. Hein.
0: Ouais.
7: Oui.
0: Mais je suis pas sûr. Il y a des routiers qui nous disaient, ouais, c'est un métier de solitaire. Il y a Zoro qui nous envoyait un message et qui est routier et qui a 25 ans et qui nous disait, c'est un métier de solitaire routier. Si t'as peur de la solitude, c'est pas un truc pour toi.
9: Il y a eu un autre message, je me rappelle plus du blaze, excuse-moi, mais c'était si justement t'aimes bien les gens, t'as peur d'être solitaire, mets-toi plus dans les bus ou les cars.
2: Hein, un bon car scolaire ou
9: un trajet de bus. Ouais.
0: Après, tu vas avoir envie de solitude. Ouais. Non, mais c'est vrai, ouais, c'est pas con.
9: Bah ouais.
0: Donc, on va te mettre en contact, Jalil de Toulouse. Jalil, qu'on a eu au téléphone avec nous tout à l'heure. Bon, alors, on va passer à autre chose. On a donc toi, Ethan, en direct, à 23 ans. Tu fais quoi dans la vie, Ethan, puisqu'on parlait des boulots, là, tout ça?
23: Alors, moi, je suis monteur-câbleur dans le balisage aérien.
0: Monteur-câbleur dans le balisage aérien.
9: Ça veut dire
0: balisage aérien, ça veut dire que tu mets les lumières sur les pistes.
23: Exactement, les pylônes, les éoliennes, etc.
0: D'accord, ok. Et vous faites des métiers, des trucs, je savais même pas que ça existait. Mais c'est normal, il y a besoin. Ouais.
7: Bah ouais, forcément.
0: S'il y a des loupiottes sur les pistes d'atterrissage,
9: ouais, c'est que ça sert.
0: C'est bien qu'il y a des mecs qui les mettent.
7: Bien sûr, ça pousse pas.
0: Bah oui, ça pousse pas, Marie.
23: Hélicitations, aéroports, bâtiments, tours, pylônes.
9: Ok. Ah ouais, c'est vrai que dans les bâtiments.
2: T'as un peu un papillon de lumière, quoi.
7: Ah ouais, donc tu
9: montes. C'est vrai que dans les grandes villes, dans les bâtiments en hauteur, tu sais, le soir, il y a de la lumière qui s'allume, mais c'est pour
2: les
9: gens.
2: Aussi, parce que les gens, ils vivent dedans, c'est mieux d'avoir la lumière.
9: Mais non, mais pas ça. Tu sais, en haut des buildings, tu sais, t'as des lumières qui clignotent le soir.
2: Non.
9: Ouais, bah oui.
2: Jamais vu.
9: Pour pas que les avions, ils se.
2: Voilà, j'ai jamais vu.
9: Bah écoute, tu regarderas ce soir, tu verras. Mais je savais pas que c'est par rapport aux aéroports, moi.
2: Non, aux avions. Tu croyais que c'était quoi pour faire
9: jouer? Il y a un aéroport qui va rentrer dans l'immeuble.
2: Non, mais à l'époque, tu croyais que c'était une déco de Noël?
9: Non, mais connard, genre depuis que t'es petit, tu sais
2: ça. Bah si, gros, comme sur les lignes haute tension. J'étais à l'école, moi.
9: Bah oui, ok.
2: J'étais instruit.
9: T'as pas passé à l'école, quel con celui-là.
2: J'étais sur les lignes haute tension.
9: Ok.
2: J'étais une neuve.
7: Allez.
9: Ok, Einstein.
2: Non, Romano.
0: C'est Romano. Ah, tu as pas connu. Il y a Romano, regarde là, il y a Guigui au fond.
9: Un degré d'intelligence.
0: À côté de Guigui et
2: ah,
0: la Marie.
2: Comparé à toi, mais en même temps, c'est pas super dur non plus. Ah, là.
0: Ouais,
2: bah,
0: eh, là, bah. Tu reconnais à côté de toi, lui, là.
1: Salut,
9: ah,
1: c'est
9: la
1: moi.
9: Marseillaise, ouais.
1: Ouais, c'est moi, la Marseillaise.
0: Et lui, là,
1: ouais.
0: Tu connais, là.
9: Ah, le Marocain, ouais.
0: Eh, c'est...
1: Oh, Marocaine. Ouais, bah, et l'arabe, là.
9: Et c'est le Marocain.
1: Le Marocain du Maghreb.
9: Le Stéphanois.
0: Bon. Oh là, il y a une fille.
9: Ouais, la tour. Comment on dit, tour en.
7: Tourangelle.
9: Tourangelle, ouais.
2: Tu peux l'appeler enfin, Marie,
0: c'est Marie.
7: Je suis parisienne, mais à moitié. Oh, ouais,
0: bon, alors, état de le Nordiste. Alors, explique-nous un petit peu ce qui t'arrive, parce que, bon, là, on est sur ton métier, tout ça, mais on ne sait pas ce qui se passe. Si tu veux nous parler de ta vie sexuelle, sentimentale, enfin, dis-nous tout.
23: Alors, moi, j'étais avec une fille pendant 6 ans, donc ça faisait 6 ans que j'étais. Ouais. On se tirait fortement vers le bas, que ce soit dans la drogue, dans l'alcool. Donc moi j'ai décidé de partir, pardon, et...
0: Mais comment ça s'est passé? Parce qu'il y a 6 ans, t'étais au lycée, tu étais déjà dans la...
23: Ouais, c'est ça en fait, on s'est connus, elle habitait au bout de ma rue, je connaissais son frère, enfin, histoire très, très, très fine. Elle était au bout de ma rue, je connaissais son frère, et au final, j'ai demandé le snap de sa sœur à son frère, je l'ai eu, on s'est mis ensemble, et puis voilà, mais on est très vite partis dans la drogue et l'alcool. Et au bout d'un moment, j'ai décidé de me reprendre un petit peu en main.
2: Genre,
23: et
2: quand tu dis la drogue, c'était quoi? Drogue dure? Drogue
0: allemand?
23: Bédo.
2: Ouais, bon, on dit drogue douce, mais bon, c'est vrai qu'il y en a, ça peut être mal.
0: Oui.
23: Mais beaucoup. Donc, même moi, j'ai claqué quasiment mon salaire, etc. dedans. Donc,
2: Ah oui, quand même.
23: Oui. Donc, au bout d'un moment, j'ai décidé de me reprendre. Mais maintenant, c'est moi le méchant. Donc, elle me menace. Elle met tout le monde sur mon dos. Et donc, maintenant, moi, je voudrais demander des conseils pour savoir qu'est-ce que je dois faire. Parce qu'au final, elle essaye de monter tous nos amis en commun contre moi.
0: Mais vous êtes plus ensemble.
23: Ah non, là, du tout. Non. Moi, je suis reparti vivre...
0: Mais moi,
23: je vais juste arrêter l'histoire. Elle peut pas.
7: Mais elle raconte quoi? Parce qu'elle doit raconter des conneries, forcément, pour.
23: Elle dit que. Alors, une fois, on s'est embrouillé et je l'avais poussé. Elle a été dire que je l'ai frappé, etc. Donc, moi, je suis parti. Alors que c'est vraiment clairement pas vrai. Donc, je suis parti chez ma maman. Et.
0: Vous étiez encore en couple et là, t'as fait une petite pause.
23: Ah, ouais, non, mais c'est à partir de ce moment-là, je me suis dit, c'est une dingosse, en fait. Hein.
0: Ah, moi, il y a une meuf qui fait ça.
7: C'est clair.
0: Ah, ouais, c'est fini, quoi. T'as que plus jamais j'aurai confiance à la meuf. Comment tu veux avoir confiance si elle te raconte des craques?
2: Ouais, mais tu sais, c'est entre guillemets, c'est des trucs de chiffonnier, c'est des trucs de tox ou d'alcoolique, quoi. Non mais c'est sans être méchant.
1: Allez,
2: tu vois.
1: Il est cash.
2: Non mais tu vois ce que je veux dire, c'est que la meuf dans son état normal, vous étiez tous les deux défoncés. Tout est un peu comment on dit
7: exacerbé.
2: Voilà, c'est ça. J'allais dire extrapolé, mais c'est exacerbé, ouais. Le moindre truc, elle a monté le truc en épingle. Elle est restée dans son délire.
0: Épingle à nourrice.
2: Par exemple, oui. Ou épingle à trier.
7: Oui, je suis assez d'accord avec toi.
2: Ouais,
7: en fait.
2: Tu vois, c'est souvent ça. C'est comme les bastons entre mec bourré, tu vois, des fois ça part d'un
7: ça
2: truc
7: mais
2: vraiment complètement débile. C'est-à-dire que jamais il serait foutu sur la gueule en étant sobre.
7: Voilà,
2: pour,
7: c'est ça.
2: Pour le même geste.
0: Tu crois qu'il y a de ça, toi, Ethan?
2: Ouais, je pense, moi.
23: Ah non, mais et du coup, c'est même pas le fameux de l'histoire. Hein. Le fameux de l'histoire, c'est que du coup, moi, j'ai vu sa pote, mais vraiment, du coup, pour parler un petit peu de tout et de rien, et j'ai croisé mon ex en voiture. Et donc, mon ex a incendié son ami, qui était notre ami en commun, l'a incendié, elle lui a parlé de son papa qui était décédé, elle a incendié tous les noms, elle a dit que c'était une pute, elle était sale. Moi, je me suis fait incendier, etc. Elle est venue une fois avec, il y a 3 jours, elle est venue avec, soi-disant, mon ancien collègue chez moi et son frère pour, soi-disant, me ramener ma télé. Enfin, elle essaie de me faire des embrouilles, pas possible.
0: Mais tu peux pas essayer de rompre tout lien avec elle? Je sais pas, quand elle te dit je passe te redonner la télé, tu lui dis tu la poses devant.
23: Ah, mais j'essaye.
0: T'envoies un pote.
7: Non, mais elle a l'air déterminée, surtout elle.
0: T'envoies quelqu'un,
23: elle cherche la moindre chose pour je sais pas comment expliquer, pour me voir, pour faire un truc, j'en sais rien.
0: Ça fait combien de temps que c'est fini, nous demande l'IA, là, sur le
23: Skyrock? Là, ça fait 3 semaines, là.
2: Elle est toujours
0: c'est tout frais.
7: Ah ouais, elle refuse la séparation. Ouais.
2: Elle est toujours dans la cam. Quoi, elle est toujours à fond.
23: Ah ben oui, hein, ben oui.
0: Chit et alcool.
2: Je t'ai dit, le problème qu'il y a, c'est que ça, la meuf, ça va pas aider.
7: Hein.
2: Ça va pas aider, quoi.
0: Est-ce que vous avez des gens qui ont du mal à accepter la séparation et qui vous ont cassé? Je suis sûr qu'on va avoir plein de témoignages là-dessus, dites-nous. Qui ont du mal à accepter la séparation et qui vous ont cassé la tête juste après. Vous pouvez nous raconter. 01 53 40 30 20. Des gens qui ont rencontré des conneries aussi sur vous. Mais en plus, c'est pas le bon moyen de te récupérer parce que.
7: Bah non, c'est.
0: Bah, je sais pas, t'as une meuf qui dit il m'a tapé dessus alors que c'est pas vrai. Ah bah moi la meuf je ne la vois plus, je l'approche plus à un kilomètre.
7: Enfin, non mais c'est ça, elle essaie de foutre le bordel.
0: Tu restes à distance quoi.
7: Et à côté de ça, elle veut te voir absolument, donc ça, c'est n'importe quoi. Ça
2: non mais le problème c'est que de toute façon, tant qu'elle sera dans la tease et dans le shit, y a rien à faire avec cette meuf, tu vois.
0: Elle est finie pour toi cette histoire ou c'est
7: Je croyais que t'as demandé la meuf.
23: Pour moi clairement oui, l'histoire est finie, mais elle espère tellement au plus haut point.
0: Ouais. Donc ouais, pour toi l'histoire est finie, ça peut être que depuis 3 semaines, si elle revient, tu vas pas...
23: Pour rajouter un petit piment dans l'histoire, hier elle a eu un accident avec sa voiture, et là elle a été appelée mon beau-père, donc du coup le copain de ma maman, pour dire bah je sais quoi, maintenant j'ai plus de voiture et tout, enfin tu vois.
0: Elle a pas accepté, ouais, pour elle est encore avec toi quoi, elle a pas accepté la séparation.
23: Tout, ah non, elle a du mal, mais moi...
7: Mais comme elle parle à vos amis communs, il n'y a pas un ami commun qui pourrait lui dire, écoute, tu fais n'importe quoi là en fait meuf, tu vois, essayer de la remettre un petit peu... Sur les
23: on est un peu dans deux choix. Il y a des amis du coup qui viennent me parler après, qui me disent bah Lulu elle a dit ça sur toi tatati, donc ils m'expliquent. Ouais ok, j'explique ma version, ils me disent ok et tout. Il y a des amis eux ils sont braqués, ils sont du côté de Lulu mais c'est des mecs, donc pour moi ils veulent la gérer. Enfin bref, ça c'est mon point de vue. Et après sinon c'est tout, mais la plupart des amis qu'on avait en commun,
0: ouais, ce qui est relou en fait
23: tous ensemble, ça
0: vous
23: va
0: avez
23: mieux.
0: Des amis en commun, donc forcément vous allez vous
7: non mais justement tu
0: vous
7: vois
0: vous recroiser. Dites-nous la personne qui vous a laissé le plus mauvais souvenir dans vos histoires d'amour aussi, vous pouvez nous raconter tout ça, quelqu'un qui a eu du mal à se séparer de vous. Tu voulais demander quoi aux auditeurs, aux auditrices de Sky, toi Nico?
23: Qu'est-ce que je fais?
0: Moi je te dirais tu restes éloigné. Chaud, qu'est-ce que vous faites comme ça à
3: cache
0: Gigi Karim?
3: Moi je resterai bien éloigné même.
0: Ouais, mais par exemple elle te dit je te ramène ta télé à la maison.
3: Bah tu la prends.
0: Oui mais donc tu vas la revoir.
3: non, tu fais gérer le truc par quelqu'un.
0: Ah
3: par
0: moi je fais gérer par je sais pas là.
3: Ouais, après tu peux dire bonjour, tu prends la télé hop et merci terminé.
4: Non parce que c'est remettre un pied.
0: Ah t'es comme moi Samy.
4: Ouais moi j'esquive vraiment.
3: Non mais t'as raison parce que vu que t'as dit qu'elle connaissait ton beau-père, qu'elle l'appelait, bah lui donne direct.
0: Ouais. Moi j'éviterais.
2: Bah à la limite je dirais même à mon beau-père d'aller chercher toutes mes affaires, comme ça elle me refait pas le coup toutes les semaines à ma ramener un truc.
0: Oh j'ai une paire de chaussettes là Romano. À te ramener.
2: La pauvre, tu sais elle est malade en fait.
23: Mon beau-père et ma mère, ils me disent ouais mais c'est pas mes problèmes, tu vois, c'est
2: ils ont pas tort non plus.
0: Ouais, c'est vrai, c'est pas leur truc.
23: Donc ouais non mais je les comprends, mais c'est un peu dans un cul-de-sac on va dire.
0: Non mais c'est vrai que c'est pas leur problème. Après vous savez le mot qui revient le plus souvent depuis tout à l'heure sur les messages que vous nous a donné.
3: C'est quoi, un pervers narcissique?
0: Non, c'est pas PN, c'est pas pervers narcissique, c'est toxique. Il y a Tom qui, mais c'est vrai en plus, qui nous dit oulala, ça c'est très toxique, je me casse direct. Il y a Laure qui nous envoie un message qui nous dit bloque là, c'est toxique comme situation. Tu crois pas que c'est une meuf toxique? Nous envoie Nadine sur
2: déjà, la pauvre elle est toxicomane déjà donc.
0: Elle est toxique omane, c'est vrai.
2: Non, mais tu sais, elle est alcoolique et droguée, tu vois, donc la meuf, je pense qu'elle réagit au quart de tour à des trucs débiles. Regarde déjà de quoi est parti votre truc, tu vois. Soit disant, tu l'as poussée, elle a été racontée de la merde en disant en gros que tu lui tapais dessus.
7: Ah, mais ouais, non, mais
0: non, mais avec ça, moi, c'est fini.
2: C'est parti dans des délires extrêmes, alors que de base, il s'est rien passé. J'imagine que ouais, tu l'as poussée vite fait, il y avait aucune violence, quoi.
23: Ah, rien du tout, et justement elle a commencé à partir en couille, à pleurer. Moi j'ai appelé ma mère, j'ai dit viens me chercher. Ma mère elle est venue.
0: Ah t'as eu raison de te barrer, ouais.
23: Ah bah non mais c'est clair, mais c'est une meuf, c'est vraiment une manipulatrice.
0: Il y a Cassandre qui nous envoie un message et qui nous dit que c'était son ex, donc un mec qui était comme ça avec elle, qui ne la lâchait jamais, il dormait même devant chez moi. C'était horrible et un jour il a voulu casser la gueule de mon nouveau copain. Ouais, donc quand on arrive.
7: Non, mais
0: là,
7: ça
0: ouais,
7: fait ouf, flipper, ouais. Genre de
0: donc,
7: personne.
0: Des gens qui ont du mal à vous séparer de vous, dites-nous, appli 41759 et skyrock.fm, ne lui parle plus. Bah, c'est ce qu'on... Bon, en gros, vous êtes d'accord avec nous. Hein.
7: Ouais, c'est, mais c'est ce qu'il veut faire.
0: C'est Vendor T-Max qui nous envoie un message, 14 ans. Salut Vendor T-Max.
2: Salut.
0: Sans doute un fan de Romano. Dès que vous vendez des trucs, je pense tout de suite à toi, Romano.
2: Ouais, peut-être. Ouais.
0: T'as dû lancer des vocations. En écoutant Skyrock, vous avez peut-être votre vocation de vendeur escroc. Ne lui parle plus, c'est une tox. Oui, mais c'est même pas la raison, c'est le truc qu'elle raconte de la merde. Allez, on vous attend en direct. Une histoire qui s'est mal passée, quelqu'un qui a eu du mal à vous séparer de vous. On en parle avec toi, Ethan. Tu bouges pas, Ethan, reste là. un petit tour du côté de chez Nico. Ah oui, je parlais de Nico. Un petit tour du côté de chez Nico. C'est ton pote Nico là dont tu nous parlais tout à l'heure, Karim.
3: Mon pote.
0: Bah c'est celui qui a pas
3: problème
0: avec sa timpe.
3: Non, même pas. C'est Nico, il a envoyé un autre message lui aussi. Il a eu un autre problème. Alors,
0: c'était qui qu'on avait
3: tout à l'heure? C'était Feu 45.
0: Ah oui, Feu 45.
3: Ouais.
0: Qui donc allait baiser une timpe et qui n'a pas réussi.
3: Il n'a pas réussi à cracher, ouais.
0: Il n'a pas réussi à cracher.
2: Oh là, mais la finisseuse est à votre service.
0: On a une finisseuse pour vous ce soir. Cédric, c'est gentil.
5: Ouais.
0: Romano, il t'a trouvé un nouveau rôle dans l'équipe.
5: C'est gentil, merci.
0: Finisseuse.
5: Ah bah super.
2: Tu veux me finir?
5: Je sais pas, non.
6: Tu sais en quoi ça consiste?
5: Non, du tout.
2: Allez, finis-moi.
5: Casse-toi de l'autre, hein, ouf, toi, quoi.
2: Allez, viens me finir.
5: Tu t'es commencé, ça veut dire déjà. Bah, t'es ouais. Chelou, quoi.
2: En te regardant, je.
5: Tu t'es commencé dans le studio.
2: Ah ouais, je peux pas résister à ta beauté.
5: Ah bah,
3: oh!
0: Bon, donc, Feu, lui, il est allé voir une pute, il a pas réussi à gicler, c'était ça?
3: Ouais, c'est Gary? Ça, ouais. C'est ça, ouais.
0: Très bien.
3: Exactement.
0: Et toi, Nico, toi aussi, t'as eu un problème sexuel? Pardon.
23: Ouais, salut l'équipe. Ouais.
0: Salut à toi, Nico.
2: Salut Nico.
0: Tu vas nous expliquer tout ce qui t'est arrivé. Tu peux nous expliquer dans deux minutes?
23: Pas de galère, je suis là.
0: Tu nous dis tout, on va résoudre ton problème, car quand vous avez un problème sur Skyrock, on a des solutions. Donc un problème de sexe en plus, c'est quand même une de nos spécialités.
3: Exact.
5: Ouais, ouais, ouais.
0: Eh bien, on vous dit tout. T'as déjà eu une meuf? T'as écouté le... Ah non, t'étais peut-être au standard là. Je sais pas si t'as écouté Ethan avec son ex qui lui casse les couilles, qui raconte des choses fausses sur lui. T'as entendu Nico?
23: Ouais, j'ai entendu, ouais, je suis là.
0: T'as déjà connu ça, toi? Ou dans ta vie personnelle?
23: Non.
0: À toi, ou dans ton entourage, toi, des gens qui ont du mal à se séparer, enfin quelqu'un qui se fait larguer, qui a du mal à accepter la séparation?
23: Bah, moi, c'est mon cas.
0: Ah, tu t'es séparé de ta chérie, c'est toi qui a du mal à accepter la séparation?
23: Ouais.
2: Mais ça a été loin?
23: Bah là, ça fait presque 2 ans.
2: Non, mais ça a été loin, dans le comme Nico, ah. Tu vois, à raconter de la merde, ouais, machin.
3: Attends, en bas de chez elle.
0: Ah, comme méthode.
23: Non.
2: En gros, t'as pas vrillé dingo, quoi.
23: Non.
2: Mais c'est moi, je vais m'enlever des dents.
0: Vas-y, Romano, enlève-toi tout ce que tu veux, c'est bon.
2: Ah non, mais tiens encore un peu.
23: Courage pour tes dents, Romano.
2: Ouais. Oh, putain, j'en peux plus, tu sais.
0: C'est fini quand, cette histoire?
3: Ça prend du temps, non? Il y a du boulot, quoi.
2: Malheureusement, il y aura une grande partie de fini avant l'été, mais il y aura encore des trucs à faire à la rentrée.
3: Il y a des travaux, quoi.
0: Et ouais. Et pour venir à toi, Nico, donc c'était eu 2 ans, la séparation, elle a 2 ans, mais pendant combien de temps t'as été accro à la meuf?
3: Ouais, t'as pas lâché, ouais.
23: Oh ben, là, je suis encore un peu amoureux, mais
0: quand on
23: est encore ensemble, c'est ça le problème. Ouais. On a 2 enfants et tout. Quoi.
0: Qu'est-ce qu'il y a? C'est bien,
3: Romano.
0: C'est
3: bien, tu souris à passer tout ça.
2: Ah bah là, il y en a deux d'un coup.
3: Ça fait penser au rara qui va passer ses deux.
0: Ça fait penser aux mamies quand elles enlèvent leurs dents avant de dormir.
3: Mais il y en a plusieurs.
2: Il y en a deux.
0: Ouais, mais c'est super, Romano.
2: Non, mais c'était deux groupés. Non, mais c'est des provisoires.
0: Mais c'est comme les grands-parents quand ils sont vieux. Ils
3: ont. Tu l'as mis dans ton verre, là, les dents?
2: Ouais, dans mon stéradent, ouais.
0: Caché à l'intérieur qui fait pshh.
2: Ah bah c'est prévu, non mais je rigole, mais tu sais que là je commence à
3: il a plus saturé sur le côté.
0: C'est un peu plus. Mais il aura des nouvelles dents bientôt.
2: Ah bah oui, c'est le but. Putain, j'en aurais chié quand même.
0: Bon, Nico,
2: cette histoire, quoi.
0: On va revenir à...
2: Je pouvais plus, elle arrêtait pas de bouger, là je suis complètement à l'aise.
0: Bon, on va revenir
2: et à sourire à majeur.
0: Problème de cul, panne sexuelle, vous pouvez nous appeler pour tout ce que vous voulez, on vous attend en direct.
2: Ah bah, donc, tu bouges pas,
0: Nico.
2: Bien, toi.
0: Le temps d'écouter quoi?
2: Non mais je disais tout va bien, Nico.
0: Bon. Oui, ben, problème de cul, panne sexuelle et en plus de la pute, ça c'est
2: super.
0: Oh, rajouter un petit bonus. Bon, tu nous expliques, Nico, si vous avez des problèmes, vous n'hésitez pas, on est là, on file un coup de main et on écoute NASA. Désolé, tout de suite, Sound Black Cat sur Skyrock.
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0: un message. Il dit, t'as tout ça dans ton sac, dit Foul. Bah oui. J'ai de l'amoxicilline, j'ai
1: le mec il a une pharmacie.
2: Je vais faire la liste.
0: J'ai une pharmacie, je me foutais de la gueule de Cariole du matin qui a en fait elle a une pharmacie à la maison Cariole.
2: Donc toi tu l'as dans ton sac.
0: Ah moi c'est dans mon sac.
3: Non mais la dernière fois là où...
0: C'est bien utile, vous avez vu, j'ai sauvé la vie de Romano ce soir encore.
3: Elle commence à faire le stock là pour l'été là.
0: Le stock de médicaments.
3: Ouais, mais parce qu'en fait, elle a des médicaments, tu sais, il y a des ordonnances maintenant sécurisées, tu sais, quand c'est des médicaments, tu peux pas les sortir comme ça. Genre, mais l'autre fois, je sais pas, elle est ressortie de la pharmacie.
1: Il y avait un carton.
3: Non, mais en fait, le mec, il en mettait sur le comptoir.
2: Ça déborde.
3: Je vais avoir 30 boîtes, tu vois. On est parti avec deux sacs pleins. Putain. Je dis, mais ça, c'est pour combien de temps? Elle me dit, ah, bah, ça,
2: une semaine.
3: Un mois, quand même.
2: Un mois, trois jours.
1: Ah ouais, la vache.
3: Ah ouais, non, mais c'est. Non mais si vous avez des infections longues, eh ben bon courage parce que c'est pas facile tous les jours. Tu sais quand tu dois prendre tout le temps des médicaments, c'est galère. Chiant, hein. Bon courage si vous avez des problèmes de santé.
0: Eh bien force voilà. Et sinon faites appel à moi, hein, on vous rend service tous les soirs sur Skyrock.
3: Il fait du trafic de médicaments un peu.
0: Je fais du trafic. Vous avez un truc à nous demander, on est là. D'ailleurs vous venez me parler d'un truc, vous voulez faire les cours direct avec nous, on est là. 01 53 40 30 20. Un point footballistique là maintenant à la demande de Samy. Parce que Samy qui aimerait savoir contre qui le PSG risque de jouer en finale.
2: Oh ouais, tu peux demander.
0: Ah
2: ouais.
0: Oh, j'aimerais savoir. Alors contre qui le PSG
2: c'est
0: va
2: pas fait
0: en
2: les gars
0: finale.
2: Encore hein, calmez-vous quand même.
0: Qui va être battu par le PSG en finale de la Champions League
2: parce on espère en tout cas.
0: Il y avait la première demi-finale ce soir, Skyrock est premier sur le foot bien sûr.
2: C'est
0: on est chaud, ils sont contents les Anglais.
3: Arsenal en finale
0: contre
3: PSG, Inch'Allah.
0: On verra demain.
3: Inch'Allah.
0: Demain soir, il y a Bayern PSG à suivre. Ça va être bon ça demain soir là.
3: Ah ouais, bête de match.
0: Tu te prépares, Samy?
2: Ouais, bloc. Je suis déjà sur le terrain, je mets mes crampons là, tout va bien. Mais ça va être quelque chose. Hein.
0: Entre nous, si le PSG il perd, t'es content?
2: Bah, ça me ferait marrer.
3: Je me marrerais bien.
2: Ouais.
0: Bon, écoute.
2: Rien n'est fait. Hein.
0: Vous avez donc demain, il y a Bayern PSG. Donc ce soir, c'est Arsenal qui a gagné combien?
2: Ils ont gagné 1-0. Donc 2-1 au score cumulé. Donc ils passent en finale.
0: Contre l'Atlético Madrid.
2: Exactement.
0: Et Karim et Guigui, ils étaient contents. Guigui, t'es là. C'est super, on va jouer à Arsenal.
2: On sait pas, on verra demain déjà.
4: Je préfère jouer Arsenal que l'Atletico.
1: Je préfère jouer
2: sur un match, ouais, c'est compréhensible.
0: Pourquoi c'est mieux Arsenal que l'Atletico?
3: Parce que l'Atletico, ils sont plus chiants en fait.
2: Sur une finale, ouais.
3: En fait, ils te mettent un but, ils bloquent le jeu après, ils jouent plus.
0: Et les Anglais peuvent faire
3: pareil. Non, Arsenal, c'est autre chose.
2: En fait, c'est une équipe plus joueuse, Arsenal, donc le jeu sera plus ouvert. Ça ressemble un peu à Paris d'ailleurs.
3: L'Atletico, c'est très très défensif.
2: Ils sont connus pour très bien défendre.
4: Ils ont des têtes de cons, ils veulent rentrer dans ta tête.
3: Typiquement, l'entraîneur, il veut rentrer dans ta tête.
2: Péter les couilles, ouais, je comprends.
0: T'en penses quoi, Cédric?
2: Ah moi le foot, Arsenal, tu vois c'est quel équipe?
3: On a rien à foutre.
0: Oh, l'Arsenal de Madrid.
2: Ah c'est non, ça, ouais, Angleterre.
4: C'est quelle ville? C'est la ville d'Arsenal, tu connais?
2: Non.
4: Mais je te demande, c'est où gros? C'est connu.
0: T'es à Londres, Angleterre, tu vas souvent?
2: Absolument pas.
3: Pas
2: loin, c'est Londres.
3: C'est pas loin.
0: Ah ouais, c'est des équipes de Londres. Il y a plein d'équipes à Londres. Il y a combien d'équipes? 5 équipes à Londres en plus.
2: Des fois même 6.
3: Franchement, sur le coup, tu m'aurais posé la question.
2: Ah, tu savais pas que c'est Londres?
0: Non, t'aurais dit c'est l'Arsenal.
3: Je m'en bats les couilles. La vérité, je m'en bats les reins.
0: Est-ce que t'aurais dit c'est l'Arsenal de Madrid?
3: Non, mais non, je suis pas complètement con non plus, mais. Non, moi je savais pas, non, mais à vrai dire, je me suis jamais posé la question. Bah écoute, je me coucherai moins con ce soir.
0: Si c'est Arsenal, on va gagner. Ah, le message de Idriss là sur la piste Skyrock.
3: Ah bah c'est Arsenal de toute façon.
2: Là ouais.
0: Après, reste à savoir si c'est le PSG. Et ça on saura demain.
2: Ça va être très très très tendu.
0: Enzo trop fort, elle est à nous la coupe. Ah, vous êtes déjà chaud les Parisiens, vous êtes déjà en finale là. Message de Enzo là sur.
2: C'est pas fait du tout.
3: C'est pas fait les gars quand même.
0: Vous pouvez réagir avec l'appli Skyrock, vous envoyez vos messages, vous téléchargez l'appli, il y a un petit bidule sur lequel vous appuyez, c'est écrit envoyer un message en direct et hop, vous envoyez tout ce que vous voulez là. Mais oui, on va gagner Asri là sur l'appli. Yes. Bon, eh bien on verra ça demain. Déjà, faut gagner. Faut se qualifier demain. Enfin, 0-0, ça sera suffisant pour le PSG.
2: Ah bah
0: demain.
2: Nous on prend direct.
3: Un match nul, c'est suffisant. Ouais.
0: Faut se qualifier 0-0, demain contre le Bayern Munich. On fera les paris Winamax demain matin. Sur Skyrock, soyez là avec nous aussi pour vous réveiller comme tous les matins. Encore des paris Winamax. Je suis en train de réfléchir à mon pari de demain. J'ai une petite idée, mais je vous dirai vraiment demain matin, je vous ferai la révélation.
3: Ouais, s'il te plaît, ouais. Garde la surprise.
0: D'ailleurs, la semaine dernière, il y en a eu qui a eu le bon pari. C'est qui?
3: C'est Cariole.
0: C'est Foul.
3: Cariole aussi.
0: Non, c'est moi.
3: Mais Cariole, il n'y en a pas qu'un, il y a Cariole aussi, donc ça fait deux.
0: Non, mais dans l'équipe du soir.
3: Ah, c'est
0: de l'équipe qui était présente ce soir. Bon allez, on est avec.
3: Il est où le bouton sur l'appli? Je le trouve même pas moi.
0: Alors tu vas sur l'appli Skyrock. Attends, bouge pas. Je vais me brancher sur mon appli. Faites la même chose. Tiens. Si vous l'avez pas téléchargé, vous la téléchargez. Balance ton message en direct. Regarde, il est là.
3: Ah oui, non, je ne sais pas lire.
0: Ici là.
5: Il n'y en a pas qu'un. Il y a
0: Cariole
5: aussi, donc ça fait deux.
0: C'est nous qui. Si t'as pas compris ce qu'on a dit, tu branches sur l'appli, tu réécoutes. Tu l'as d'abord sur la FM ou sur le DAB, et puis après, hop. Il est là, Romano.

0: regarde, hop, là, j'appuie. Et là, je peux balancer un message en direct.
1: Ah, j'avais pas vu. Ouais. Voilà. Il est assez gros, mais tu vois.
0: Il est gros, voilà.
2: Balance ton message en direct, regarde, il est là.
0: Ah, oui, non, oh, il y a la tête de Cédric, regardez.
1: Ah, oui, bah.
3: Ah, quel beau gosse.
0: Putain, mais la photo, elle date hein, quand même. Hein. Putain,
1: bah, je sais pas, on a fait tous les ans, mais on les voit jamais.
0: C'est vrai, on les a jamais changés. Ouais.
1: Bon, allez, tous les ans, on nous fait chier à faire des photos qu'on ne voit jamais. Je sais pas, je pense que le photographe est amoureux.
4: Non, il se branle crème.
1: Je pense qu'il y a un délire comme ça. Le mec doit être fétichiste.
3: Non, mais les albums photos chez lui, tronc.
1: Ouais.
0: Bon, on va prendre des nouvelles d'Ethan. Alors Ethan, on l'a eu il y a un instant. Si vous venez juste d'arriver sur Skyrock, soyez les bienvenus. On est là jusqu'à minuit, vous pouvez nous parler tout ce que vous voulez. On fera un test de conduite avec Cédric. Parce que Cédric, tu dis, t'as dit que tu étais un bon conducteur.
3: Ouais, bah ouais.
0: J'ai un petit test à faire que vous allez pouvoir faire avec nous pour voir si vous êtes des conducteurs modèles et exemplaires, comme on le disait l'autre matin sur Sky, les 96% des Français qui pensent qu'ils sont exemplaires sur la route. Bon, pour revenir à Ethan, on parle d'histoire d'amour. Une histoire d'amour qui s'est mal finie, puisque ton ex s'est finie depuis 3 semaines. Elle a pété les câbles. Tu me disais que vous fumiez beaucoup, vous buviez beaucoup. C'était un peu une histoire de tox, votre truc. Et donc, elle te casse les couilles aujourd'hui. Elle a raconté des trucs sur toi. Genre, un jour, tu l'as poussée. Elle a dit que tu l'avais frappée. Elle a fait tes parents. Là, elle essaye de retisser les liens avec toi.
4: Ouais, en foutant la merde dans votre entourage, en plus.
0: En gros, elle a pas accepté la séparation. On aura des témoignages qui arrivent pour toi, Ethan. T'es content?
5: Ah bah super, c'est bien, ouais. Ça m'aide.
0: Donc toi t'es dans le nord, on ira complètement dans le sud. On aura Simon qui vient témoigner pour toi, qu'on prendra dans un instant. Et puis vos témoignages à vous, hein. Vous pouvez nous envoyer vos messages, témoigner là-dessus, s'il y a des ex qui vont se casser les couilles, des gens qui acceptaient pas la séparation. Vous avez connu, j'ai pas demandé dans l'équipe d'ailleurs, vous avez connu quelqu'un qui acceptait pas la séparation avec vous?
3: Franchement non. Ah moi ça m'est déjà arrivé, ouais.
0: T'as jamais connu toi Karim?
6: Ah non, qui accepte pas, qui me lâche pas et tout.
0: Ouais, qui te lâche pas.
6: Non, non.
0: Ah non, t'as jamais connu ça?
6: Non, des relous, non. Comme
0: non, t'as pas eu de relou. Cédric, non. C'est toi qui étais relou, toi. Ah, t'as eu une relou, c'est
3: vrai.
0: Ah,
3: j'ai une relou, une meuf, laisse tomber, elle me lâchait pas. La meuf, elle m'attendait en bas de la radio, dans le parking, à Marcelet, la meuf.
7: Sacrément amochée, parce que.
3: J'imagine, ah ouais. Non, mais. À première vue, pas de soucis.
7: Elle en tient une couche.
3: Ah, mais elle est amoureuse, gros.
7: Ah, ouais, bah oui, bah c'est.
3: Ne sois pas jaloux.
7: Puis il y a des gros problèmes oculaires également.
3: Ah, bah non.
7: Bah, c'est bien. Carrément. Un ophtalmo, il aurait pas fait de mal.
0: Bah, j'avais un super pote qui s'appelait. Je le salue d'ailleurs s'il nous écoute, parce qu'il nous écoute régulièrement le soir, il s'appelle Bertrand.
6: Il nous écoute de là-haut.
0: Et il était. Mais non. Il était sorti avec une meuf, et la meuf lui avait fait la misère quand il s'était séparé. Elle lui avait rayé sa voiture. Après, elle avait fait des chantages au suicide. Et ça avait duré pendant 6 mois. Pendant 6 mois, il savait pas comment s'en débarrasser. Puis un jour, elle a trouvé un mec. Et puis elle lui a foutu la paix. Et depuis, il a plus de nouvelles. Mais lui, pendant 6 mois, il savait pas comment s'en débarrasser. Le plus difficile, c'était pas la voiture rayée, hein, c'était
4: les chantages au suicide.
0: Ah, chantage au suicide.
3: Non, mais c'est un enfer. Je sais pas si elle va le faire ou pas et tout, c'est flippant.
0: Ouais, reviens avec moi, sinon je me fous en l'air.
3: Tu vas l'avoir sur la conscience toute ta vie, tu vois.
4: Bah ouais, tu sais, oui, c'est ça, tu sais.
7: Ah, il y a toujours le risque, ouais, ça.
4: Quand tu fasses.
0: T'as pas un mec à lui refiler, Ethan, je sais pas, un poteau qui est un peu en galère, qui veut récupérer le paquet?
4: Je suis pas sûr qu'elle soit ouverte à ça. Hein.
5: Non, je suis pas sûr.
4: Bah elle est bloquée sur lui.
3: Ah ouais, ouais.
0: Sinon, c'est pratique. Vous avez dans votre entourage, Guigui, t'as une meuf qui s'est séparée de toi et elle voulait pas te lâcher.
3: Qui m'a pas lâché à ce point-là. Putain, franchement, non.
0: C'est dans le sens inverse, toi, t'as été un peu. T'as eu du mal à accepter une séparation. Genre, t'as essayé de
3: retisser. J'ai du mal à accepter, oui, mais je le montrais pas, quoi. C'était uniquement dans ma tête, c'est moi, j'avais du mal à passer à la suite. Mais bon, je faisais pas le mec relou à la suivre, ou à essayer de la retrouver, ou à envoyer des messages tout le temps.
4: Ouais, t'as bien compris que ça ne servait à rien.
3: Voilà, tu vois, je savais.
0: Putain, il y a Zebra, lui il a dormi devant la maison de sa meuf.
3: Ah ouais, c'est abusé ça.
0: Zebra, laisse-nous ton numéro de téléphone, faut nous raconter pourquoi on se met dans un état pareil. Quand elle t'aime plus, j'ai
4: fini. Non, mais tu sais, pour faire ce genre de choses.
3: Ouais, mais t'arrives pas à te le dire direct.
4: Tu te rends malade en fait.
0: Dans votre entourage, t'as des potes, Marie, qui t'ont fait ça, ou Guigui d'ailleurs, puisque vous étiez en train de converser avec nous en direct sur Skyrock ce soir.
4: Non, mais moi j'ai des amis mecs, en fait, des nanas qui se sont vengées en racontant de la merde par rapport aux mômes et tout ça. Oui, ça.
0: Mais pour le récupérer ou pour lui faire du mal?
4: Pour le récupérer et lui faire du mal.
3: Ouais, les deux,
0: ah ouais, donc.
4: J'ai les deux trucs.
0: T'as l'impression de quoi, toi, Ethan? T'as l'impression qu'elle veut te récupérer ou qu'elle veut te faire du mal, ou les deux?
5: Ce que Marie vient de dire, c'est exactement pareil. En fait, elle veut me récupérer, mais elle raconte de la merde à tout le monde. Elle dit du mal sur moi partout. Donc, mais déjà, de un, ça m'attire plus, parce que forcément, quelqu'un qui parle de moi en mal de moi,
4: qui ment, en plus, tu vois.
0: T'as pas forcément envie de te remettre.
5: Mais je suis content, c'est en fait quand je parle à nos amis communs, au final, même eux se disent, mais en fait c'est une menteuse. Et en fait les gens le voient. Et du coup on s'est dit un jour, on va réunir tous les amis et on va faire une réunion, on va l'appeler, on va lui dire vas-y viens. Et on va la confronter à tout.
0: Mais tu sais que c'est pas con en fait, ça. Ouais, non. Pourquoi Romano t'aime pas l'idée?
2: Ah non, mais moi, tiens, moi, je couperai les ponts. Si je la bloque sur mon téléphone, je la bloque partout, je la vois en bas de chez moi, je casse toi.
4: Ouais, faut l'ignorer, quoi.
0: Ouais, mais si elle te suit partout.
5: Si elle peut la bloquer partout, tu sais, si elle peut m'envoyer un fax, elle le fait.
0: Ouais, si elle réapparaît tout le temps.
2: Oui, non, mais tu vois, ouais, mais en fait, le truc qu'il y a, c'est que je pense que le moindre signe où tu lui donnes de l'importance, la meuf, elle prend ça pour un. Moi, je pense qu'il faut couper au maximum les ponts. Tu vois, c'est-à-dire que là, par exemple.
0: Comment tu fais? Tu prends un bulldozer?
2: Ouais, par exemple.
6: Voilà, exactement, ouais.
2: Non mais par exemple, tu vois, l'histoire de la réunion que tu veux faire, c'est encore lui donner de l'importance.
4: Ouais, c'est ça, il faut à peu près l'ignorer.
0: Ah ouais, d'accord.
4: Non mais ce qui serait pas mal, c'est que tous vos potes en commun, là, ceux qui la croient pas, parce qu'apparemment il y en a qui sont dans son camp, lui disent, on te croit pas, donc c'est bon, raconte tes conneries, tu vois.
0: Donc les histoires de potes, toi, des potos, ils s'en sont mêlés, Marie, ou ils ont laissé gérer l'histoire?
4: Ah bah nous, on s'est un peu mêlés, et puis c'est une chose à ne pas faire, parce que...
0: Ah, faut pas se mêler.
2: Et toi, alors, j'ai organisé un jugement en tant que présidente du Schlagistan.
0: Ouais. Non, bonsoir, madame la présidente. Présidente de la République du Schlagistan.
2: Exactement, les Schlagistans.
0: Oui.
2: La République des Schlagistans.
0: Oui.
4: Non, mais en revanche, tu sais, il y a un truc que...
2: Vous êtes crevé, monsieur.
0: À quoi?
3: Ah, t'imagines.
2: À boire.
4: Il y a un truc que tu peux faire aussi, c'est, tu vois, quand elle arrive là avec sa télé, là, qu'elle te fait chier, machin, c'est filmer. Tu sais, tu filmes, tu sais pas si ça va te servir à quelque chose, mais au moins tu filmes. Tu sais, tu te protèges un peu, quoi.
0: Moi, pour mon pote, il y avait un autre pote qui avait essayé de discuter avec la meuf. Et bon, ça avait servi à rien, en fait.
4: Ouais, non, mais c'est ce que je te dis, c'est que tu te fous dans le truc. Et
2: non, mais en plus de ça.
0: Non, mais t'as envie de t'occuper. T'as des potes, Romano,
4: après,
0: déjà, qui n'ont pas
4: potes
0: été lâchés.
4: Te disent, je te crois pas.
2: Non, franchement, non, j'ai moi-même, à titre personnel, jamais, tant mieux. Tu sais, bon, des fois, voilà, la meuf, elle peut t'envoyer quelques messages, mais juste à ce point-là, non. Et pff, ouais, franchement,
4: pas
2: tant
4: encore
2: mieux,
4: heureux.
0: Et Guigui, des potos comme ça.
2: Non, moi non plus, ça me dit trop rien.
0: Une séparation qui se passe mal avec une meuf qui lâche pas l'affaire, ou un mec qui lâche pas l'affaire, d'ailleurs.
3: Une séparation qui s'est mal passée, ouais, alors pas parce qu'il y a eu des embrouilles, des histoires, ou des trucs chiants comme ça.
0: Oui, quelqu'un qui était attaché.
3: Mais c'est parce que, ouais, voilà, j'ai un pote qui était très, très, très attaché à sa meuf, et qui a mis, putain, peut-être. En vrai, 4-5 ans avant de l'oublier vraiment et passer à la suite.
0: Mais lui renvoyait des messages, il essayait de...
3: Dès qu'il pouvait, ouais, il pouvait passer par une de ses potes qu'il avait en commun pour prendre des nouvelles un peu, demander, etc. Mais ouais, il a mis beaucoup de temps avant de s'en remettre, ouais.
0: Ouais.
3: Mais après, il a pas fait de trucs chelous, il est pas allé en bas de chez elle, puis il a pas dormi devant sa maison.
4: On peut quand même se foutre dans des états.
3: Ouais, des fois,
4: ça,
3: c'est...
4: Là, après,
0: ouais, apparemment, c'est, parlant, c'est bien d'en parler.
4: Tu sais, et après, quand c'est passé, tu te dis, mais putain, mais pourquoi je me suis foutu dans cet état, le temps que j'ai perdu, je me suis rendu malade et tout.
0: Tiens, Juan,
3: toi, amoureux.
4: Ouais, ouais, c'est ça.
0: Juan, 21 ans, qui nous envoie un message, salut à toi, Juan, dans le 63, et qui nous dit, moi, c'est mon ex qui me géolocalisait et qui arrivait là où j'étais. Ah, en fait, elle te suivait, et dès qu'elle savait où t'étais, elle se pointait pour venir pour te croiser.
4: Non,
0: ah ouais, c'est horrible. Genre tu mets une vidéo, tu mets une photo, elle est géolocalisable. T'as la meuf qui arrive 5 minutes après, elle vient te voir.
4: Non mais elle est foutue.
0: T'es dans un centre commercial, la meuf elle te suit.
4: Non mais là tu deviens pas.
0: Fallait enlever la géologue.
3: Ah ouais. Oui.
4: Ah ouais, c'était par rapport au téléphone.
0: Exactement, Marie.
4: Non, parce que sinon, il y a les AirTags.
2: Non, elle avait une boussole.
4: Non, mais moi, je pensais aux AirTags.
2: Non, elle avait un drone.
3: Non, mais c'était ça, ouais, peut-être un AirTag ouais, qu'elle avait caché. Mais ça peut...
4: Bah c'est ouais, c'est ça.
0: Ouais. Ah, t'étais tombé sur une bonne dingote, toi aussi. Bon, on en reparle avec toi, Ethan. On aura les témoignages qui arrivent. On aura Simon, je t'en parlais il y a un instant. Et puis vous, hein, si vous voulez réagir, si vous avez des conseils à donner, vous n'hésitez pas. Tu bouges pas, Ethan, reste avec nous. Je voulais juste qu'on s'occupe de Nico. Ah, ça, c'est un problème de sexe, une de nos spécialités.
6: Eh oui.
0: Vous avez des problèmes de sexe?
3: Oh, non, ça va.
0: Il pue.
3: Alors, tu as épuisé Romano, mais le mien, non, ça va.
0: Cédric,
3: Romano, il a dit, c'est Romano.
2: C'est bien de vous avouer des choses, Cédric.
3: Non, mais hier, sachant, il a avoué qu'il puait de la bite.
0: C'était sa méthode
3: hier. Bah ouais, c'est hier.
2: Ah non, mais c'était la méthode du clash. Non, j'ai déjà pué du zob.
0: Et alors?
3: Voilà, tu vois.
4: Bah, il nous avait dit,
3: il avoue.
2: Témoigne que tu m'as sucé que ça pue.
4: Ah, mais non.
2: Et tu m'as dit que c'était pas déplaisant.
3: Elle pourra témoigner. Mais
2: ah, non, mais elle a déjà goûté mon sexe puant.
3: Ah, putain, la pauvre.
2: Non, mais elle n'a pas sucé.
0: Ah, bah tiens.
2: Elle m'avait dit non. Elle a dit d'aller me laver le zob.
0: Bah oui, mais c'est droit.
3: Casse-toi, tu pues, t'as dit.
2: Ouais, c'est ça, elle marche à l'ombre. C'est une grosse bouffe.
0: Ah, attends, il y a Feuille de Lynx qui t'envoie un message, Marie. Marie, si tu suces une bite qui pue, est-ce que tu pues de la bouche après?
4: Ah non, mais je peux pas.
0: Oh, imagine.
4: Non, mais je peux pas. Non, mais franchement, je peux pas.
6: Et si tu bois une bière avant et que tu suces la bite d'un mec, sa bite, elle sent la bière?
0: Bah oui.
4: Ah bah ouais.
2: Non, elle est bourrée.
0: La bite est bourrée.
6: Ça dégoûte, ça.
0: T'as déjà gardé le goût de la bite en bouche?
4: Non, en général, je vais me brosser les dents, tu sais, c'est pas.
0: Ah ouais,
4: et puis, il n'y a pas franchement.
0: Chaque fois que tu suces, tu vas te brosser les dents après.
4: Mais non, mais il n'y a pas franchement de goût, c'est plus le sperme où t'as du goût.
0: D'accord.
6: Ah, c'est goûtu donc, ok.
8: Bah, en vrai, ça fait rêver. Moi, je,
4: ça vous fait rêver ou pas?
2: Je suis dégueulé, moi.
0: Ouais, grave. Grave. Bon, allez, on va s'occuper de Nico, là. Donc, les problèmes de sexe, c'est pour toi, Nico. Alors, Nico, t'as 36 ans et t'es parisien, toi, hein.
9: Ouais, c'est ça. Salut, salut à tous.
0: Salut Nico.
2: Salut Nico.
0: Sois le bienvenu sur Skyrock, merci de nous appeler. Bah, faites-vous plaisir, vous aussi, appelez-nous, hein, si vous avez un truc à dire, n'hésitez pas.
9: Bah oui.
0: Alors Nico, toi tu voulais nous parler d'un problème sexuel, donc.
9: Oui, ouais, c'est la première fois que ça m'arrive. En fait, voilà, en gros, pour résumer, je suis divorcé depuis 2 ans. Mmh. J'habite encore avec madame, j'ai encore un peu de sentiments avec elle. On a du mal à se séparer, enfin j'ai du mal à me séparer d'elle parce qu'on a 2 enfants en bas âge. Mmh.
0: Donc à l'âge, j'ai eu les petits
9: 6 ans et 2 ans et demi.
0: Ok.
9: Voilà, donc c'est un peu compliqué de prendre la décision de prendre un avocat, etc. Enfin bref.
0: Mais vous habitez ensemble pour des problèmes financiers ou...
9: Non, c'est plus moi qui ralentis la démarche juridique.
4: Ah, parce que c'est elle qui t'a demandé le divorce?
9: Et ouais, c'est ça. Ouais.
0: Et tu ralentis la démarche parce que t'as envie et tu te dis il y a peut-être quelque chose qui va sauver notre couple?
9: Non, même pas. C'est que je suis trop attaché à mes enfants. J'ai peur de
4: c'est pas pour elle.
9: Tout seul,
2: et c'est quoi la
9: raison?
2: Ouais, pourquoi elle a demandé le divorce?
9: Plus de sentiments. Elle est partie en déprime. Mmh. Mère au foyer, tout ça. Je sais pas.
4: Ouais, moi, je travaille beaucoup, relation,
9: tout ça. Donc, ouais, c'est dommage.
4: Mais bon. tu as compris quand même ses raisons ou tu trouves ça complètement hallucinant?
3: Ouais.
9: Au départ, je lui ai donné le choix quand même de rester à la maison pour le deuxième. Donc elle était d'accord. Donc elle est restée 2 ans mère au foyer. Mais faut croire que voilà, être maman, c'est le métier le plus dur du monde. Hein.
0: Oui, donc, enfin, c'est pas la première à être maman. Hein.
9: Ouais. Mais
0: bon, et puis il faut que le papa y participe aussi.
4: Bah ouais, évidemment.
9: Oui, bah moi je participe, mais je travaille beaucoup. Donc voilà,
4: non, mais c'est ça. Non, mais peut-être
0: ouais,
4: qu'elle
0: a pas de boulot, elle était avec les enfants, peut-être que ouais.
4: Ah là, c'est ça.
2: Voilà, donc, elle a peut-être pas le cul des gosses. Ouais.
4: Non, mais quand tu dis.
0: Il y a M37 qui nous dit encore un mariage réussi. Je rappelle qu'il y a un mariage sur deux qui se finit par un divorce.
9: Non, mais il y a trop de divorces.
4: Et en fait, ça allait pas bien.
0: Sur deux.
4: Ça n'allait pas bien quand elle a accouché du deuxième, puisque t'as dit elle est restée 2 ans, elle a fait des efforts, machin, donc c'est que ça partait déjà un petit peu en couille, non?
9: Ouais, un petit peu, ouais. Ouais, non, t'as raison, Marie. Ça.
4: Ouais, donc elle a pris sur elle et là elle veut vraiment se séparer, mais toi il faut pas que tu laisses traîner le truc, en fait, ça sert à rien.
0: Ça fait durer la douleur, en fait.
9: Et puis, mon problème, c'est le problème sexuel, c'est que j'ai des besoins naturels.
0: Ah, parce que vous baisez plus?
9: Non, on est séparés.
0: Ah oui, donc c'est
9: vrai. On fait chambre à part.
4: Et même pendant les 2 ans,
0: je pourrais pas vivre avec mon ex, avec laquelle j'ai fait l'amour avant et des enfants avant. Donc j'ai fait l'amour avant. T'es dans la même maison qu'elle et il y a plus de sexe, il y a plus rien, il y a plus d'amour.
4: Il y a plus de tendresse.
2: Mais vous mangez ensemble, par exemple?
9: Là, ce soir, par exemple, elle a payé son McDo, par exemple.
2: Mais putain, ça doit être chelou.
0: Moi, je trouve ça chelou aussi.
2: Mais vous vous parlez, vous arrivez à vous parler ou c'est comment on dit, la soupe à la grimace?
9: Non, ça va, on s'entend bien. Mais
0: là, c'est bon, ça, la soupe à la grimace.
2: La soupe à la grimace,
3: c'est pas mal.
4: Non, mais en fait, vous avez plus de relation de couple, vous avez une relation
2: Ouais, vous êtes colocataire.
9: Colocataire, pardon.
0: Colocataire avec une meuf, ça va, mais si c'est ton ex, c'est compliqué.
4: Ouais, et la dernière fois que vous avez fait l'amour, là, après la naissance du. Je sais pas si c'est une fille ou un garçon.
9: C'est deux garçons.
4: Ah, c'est deux garçons.
2: Voilà, deux garçons.
4: Donc, vous avez fait l'amour après l'accouchement et tout ça, il y avait quand même des choses ou.
9: Au bout de 3-4 mois, on va dire.
4: Parce qu'elle a
9: pris
4: une déprime après, tu vois.
0: Et tu disais que.
9: Non,
0: mais c'était juste pour savoir parce que t'avais dit que t'avais des besoins et on t'avait coupé.
2: Ouais, t'as grave envie de baiser,
0: là-dessus, je t'ai coupé. Ou, ok, je crois que c'est Marie.
4: C'est possible.
0: C'est Marie. Et Guigui aussi. T'as coupé Guigui et.
2: C'est Marie, c'est Marie.
3: On t'a tous coupé.
9: C'est pas grave. Non, je disais, moi, j'ai beaucoup de libido et malheureusement, elle, c'est pas son cas. C'est peut-être à cause de ça que notre couple il a aussi.
0: Ah ouais, ça peut jouer, ouais.
9: Voilà.
0: D'accord, ok.
9: Donc, moi je suis parti voir une escorte récemment.
0: Ok, tu les as trouvés où sur.
9: Sex Model.
0: Cédric. Cédric, tu sais que t'as fait une promo à Sex Model dans l'émission. Mais c'est
3: putain, il
0: aurait
3: payé.
0: Ouais, c'est vrai, tu devrais être.
3: Ah, c'est clair.
0: Je sais pas, moi je te prendrai en campagne de pub comme Benjamin Castaldi pour Comme J'aime, quoi, tu vois.
3: Laisse-moi tranquille.
0: Oh là, c'est Cédric, quand j'ai envie de baiser un coup, je vais sur Sex Model.
3: J'ai une famille, gros. Laisse-moi tranquille. Attends, ouf, toi, quoi. Et j'ai ri pour ça.
2: C'est français, ça?
3: Je sais pas.
0: Je sais pas non plus.
6: Ah, je sais pas.
0: Sex Model. Donc t'es allé sur Sex Model, t'as
6: ses meufs. Je crois que c'est français. Hein.
0: Et voilà, c'est
1: la
0: français,
1: France, ça a du talent.
0: Mais oui, du talent.
6: Et du sacré.
0: Et donc t'allais baiser avec une dame. Tu y vas régulièrement ou c'était la première fois?
9: Non. Bah ça faisait depuis plus d'un an et demi, j'ai pas eu de relation sexuelle.
0: Ah ouais, quand même.
1: Elle a dû prendre cher.
9: C'est compliqué. Ouais.
0: Ah là, elle a dû prendre cher.
9: Bah ouais, donc.
1: Elle en a pris pour son grade, comme on dit.
9: Non, même pas.
1: Non.
9: Mais moi, ça m'a mis un hypercute dans la gueule. En fait, les 10 premières minutes, c'était, comme.
1: Mais déjà, pour commencer, est-ce que c'était la meuf des photos? Parce que, en général, quand on a des témoignages, 8 ou 9 fois sur 10, ce n'est pas la meuf des photos.
9: C'est ça, exactement. Bah, en fait, non, c'était pas la même.
1: C'était pas la même.
9: Bon, elle était sympa, quand même, niveau corps et tout. C'est une brésilienne. Mais
1: Brésilienne.
0: Une vraie, hein.
1: Salut, je suis brésilienne.
0: Ah, elle est vraie, on l'entend.
1: Le problème de la voix.
9: Non.
1: Mais elle s'en bat. J'ai mis un tout début.
9: Non. En plus, au début, c'était ma première fois avec une escorte. C'était un peu
1: bizarre. T'inquiète pas, ça va bien se passer.
0: Prends mal au cul, mais c'est tout. Non, mais s'en bat au Brésil.
9: Non, je serais parti en courant. Et puis donc en gros voilà, pendant les 10 premières minutes ça se passait super bien, et puis au moment où elle se met en doggy style, pour ceux qui connaissent la position,
1: excuse-moi, j'ai les couilles qui pendent, attends, je vais les tenir avec ma main.
9: Non mais en gros bah voilà, j'ai bandé mou, quoi.
0: Doggy style, le vrai.
4: Ouais, c'est ça.
9: J'arrivais plus à bander, quoi. Et même la fille a fait, mais qu'est-ce qui se passe? Je sais pas.
0: Oh, qu'est-ce qui se passe?
3: Donc, c'est les couilles, ça me dérange.
0: Ah, ça te dérange, Cédric? Voilà.
3: Bah, si je tombe sur une, je vais aller voir une meuf et je tombe sur une meuf qui a des couilles, oui, ça va me déranger.
1: Oh, non, t'inquiète pas, du Brésil, je vais t'enculer la bien aimée.
3: Bah, non, ça va aller.
9: Et les escorts, et les trans, Cédric, comment c'est alors du coup?
3: Ah, je sais pas du tout, je pourrais pas t'aider là-dessus, ma gueule.
9: C'est vrai?
3: Okay. Ouais, ouais.
9: La Thaïlandaise, là, non, le Thaïlandais, hein. Y a plus de nouvelles.
0: On en est où de cette histoire?
3: Bah, c'est l'ex de Diffoul, je l'ai appris, donc du coup, on s'est séparés, tu vois, elle était triste, enfin bref, voilà quoi.
9: Après, il y a des trans, elles sont super.
0: Tu fais bien de le dire.
9: Mais je suis parti.
4: Mais en fait, tu penses pas que t'as débandé parce que ce qui te manque le plus, en fait, c'est un peu de tendresse et tout ça, et que là, tu t'es rendu compte que tu prenais une nana un peu sauvagement, tu vois, et vraiment que c'était du cul, et qu'en fait, ton manque. Vraiment, le manque que tu as, c'est un petit peu de tendresse, un peu de.
9: Ouais, je pense.
4: C'est une question après.
9: Non, c'est peut-être ça, ouais, je sais pas.
1: C'est écrit par un Suisse.
0: Ah, il est Suisse. C'est pareil qu'il est en Espagne, le patron, nous dit. Miss Stone qui nous dit le patron de Sex Model est en Espagne aujourd'hui.
1: Ouais, parce que je l'ai trouvé, c'est qu'il navigue entre Londres et Dubaï.
3: Il sauve, en fait.
0: À Dubaï,
1: Le mec, il est dans la crypto.
0: Faut qu'il évite ces temps-ci à Dubaï, parce qu'il y a.
6: Qu'il fasse gaffe.
0: Il y a des feux d'artifice un peu partout, là. Et, mec, bon, qu'il fasse gaffe. Est-ce que vous avez déjà eu un problème de sexe? C'est tout simplement parce qu'il n'y a pas d'amour qu'il arrive pas à bander. Loti nous envoie un message. Salut Loti.
4: C'est à peu près ce que je disais.
1: Non, mais la meuf, elle te plaisait vraiment? Parce que moi, déjà.
0: Ouais, faut déjà que la meuf, elle te plaise.
1: Je suis pas consommateur de Sex Model, mais je sais que par exemple, entre guillemets, je réserve une meuf. Déjà, j'arrive, c'est pas la même meuf. Déjà, moi, ça me casse.
3: Ah, t'es un peu déçu déjà.
1: Non, mais ouais, déjà, ça me bloque. Je me dis, ouais, vas-y, déjà, j'ai l'impression de m'être douillé. Et en plus de ça, si la meuf, elle est vite faite, tu vois, je me dis, ouais, vas-y, il va falloir que je nique ça. Est-ce que toi, t'as pas eu un effet déceptif quand t'as vu la meuf?
3: Ah, ça doit être ça.
9: Bah si, quand je l'ai vu, je l'ai fait, mais c'est pas toi sur les photos, elle me fait, oh, c'est bon.
0: Bah si, c'est moi.
4: Déjà,
9: après, quand elle s'est retournée, j'ai vu son derrière, il était. Ta courbe, j'ai fait bon, allez, vas-y, viens.
0: Non, mais quand t'as baisé depuis un an et demi, de pas baiser depuis un an et demi, j'imagine que t'es moins regardant. Sur,
1: ah non, mais moi, c'est pas la même meuf. Elle me dit, ouais, vas-y, c'est rien. Je dirais déjà. Taras, c'est pas toi.
0: Alors, Miss nous dit.
1: Taras, ah, moi, je m'embrouille avec. Je lui dis, non, mais c'est pas toi, vas-y, je te baiserai pas.
3: Ah, mais tu te barres. Tu te
1: casses. Ah, ouais, non, mais je lui dis, bah non, y a pas moyen, en fait. Tu sais, si t'arrives, t'as réservé une bête de meuf, t'arrives, l'autre, elle est bossue. Écoute, je t'assure, c'est moi, j'ai juste mal au dos. Ouais, t'as mal au dos, mais t'as pris 4 murs en venant aussi.
0: Comment tu parles des femmes, Romano nous dit Emma, notre psy. Bisous, Emma.
1: Tu réserves une. Bah, j'ai bien parlé, j'ai dit tu réserves une meuf.
0: Oui, c'est vrai.
1: Bah, je suis désolé, moi, si la meuf, je te dis, elle est trop bonne en photo et que t'arrives, elle est toute bossue, bah moi je bossue. Pas. C'est la meuf,
4: oui, c'est moi.
1: Mais je t'assure, c'est moi.
0: Et c'est quoi les trucs qui vous ont fait débander, les gars? Allez-y, dites-nous, appli Skyrock, hein, 41759 et skyrock.fm. Vous envoyez votre message, Karim, c'est quoi?
6: Bah, c'est pas débander, c'est que tu bandes pas. C'est plus dès le début, tu bandes pas dur.
0: Ouais, t'es une espèce de.
6: Quand je bois, quand je suis bourré, ça m'est déjà arrivé.
0: As-tu bande mou?
6: Ouais, ouais, un petit peu. Pas forcément moumou, mais c'est moins dur que d'habitude.
2: Bah, moi, ça dépend des alcools.
10: Ouais, puis ça dépend du level d'alcool aussi.
2: Ouais, c'est ça aussi.
10: Il y a un bourré,
0: des alcools. Il y a des alcools qui te font bander.
2: Ouais, je sais pas, par exemple, tu vois, les alcools forts, ça a plus tendance à me faire bander. Bien dur, alors que si
0: genre
2: je...
0: par exemple vodka, gin, tout ça.
2: Ouais,
0: te
2: voilà,
0: bien.
2: Ouais. Que si je le vin, tu sais, ça m'endort en fait.
0: Ah le vin, ça t'endort. Ouais, mais même pas, la teub.
2: J'ai envie de dormir, tu sais, j'ai même pas envie de baiser, quoi. J'ai juste envie de dormir.
4: Ah ouais.
0: Ouais, qu'est-ce qui vous a fait débander, Cédric? Nous en... Cédric, petit message.
10: Non, moi je débande pas.
0: J'ai un petit message de Guillaume sur la piste.
10: Ah bah, c'est gentil, merci.
0: Ben voilà. Alors.
10: Ouais, bah, ouais. Non, moi je débande pas moi.
0: Même quand tu, je sais pas, c'est un miroir par exemple dans la pièce.
10: Ouais, non, bah au contraire, ça m'excite encore plus.
2: Ah ouais, c'est la meuf qui débande avec Cédric.
0: Ah, tes meufs, elles débandent.
10: Ouais, bah bien sûr.
2: Ah,
10: ouais.
2: Je l'ai fait débander, bah alors.
10: Ah, bah grave.
0: Putain, elle a une grosse queue.
2: Hein. Elle avait toute molle.
0: Vous avez, c'est des problèmes d'embrouille avec ma femme. Quand on essayait de faire l'amour et qu'ils sont engueulés juste avant, j'arrive pas à bander. Message de Next sur l'appli.
4: Ah bah, celle t'a fait chier.
0: Sur l'appli Skyrock. Pourtant, il y en a qui parlent de réconciliation. Réconciliation ?
4: Ouais.
0: Réconciliation sur l'oreiller.
4: Ouais, bah, ça marche sur certaines personnes et pas d'autres. Mais c'est comme ce que j'allais dire.
0: C'est quand le film est pas bon que je débande. Nad qui nous envoie un message. Salut Nad.
4: Non, mais j'allais dire, tu vois, ça dépend des personnes. Il y a des gens aussi, aller voir une prostituée, machin, que pour le cul. Ça ne t'intéresse pas et tu vas pas bander. Regarde Difool par exemple, il a toujours dit je pourrais jamais payer une nana. Tu vois, c'est un truc qui t'excite pas.
6: Ouais, c'est vrai que tu toujours dit. Entre ce que les gens ils disent et ils font dans le privé.
0: Non, mais peut-être que si elle est super mignonne, peut-être j'arriverai à bander. Mais non, mais j'ai une gêne.
4: Ouais, mais je suis mignonne, je suis bossue.
0: Oui, il y a l'autre bossue. L'autre, chier avec sa bosse depuis tout à l'heure.
6: Non, mais t'as vu le message de Murphy? Pareil, il est parti chez une timpe et justement il a dit j'ai rebroussé chemin quand j'ai vu que la masseuse était bossue.
0: T'es bossue. Bah,
10: c'est chaud votre truc.
2: Non mais tu vois, je comprends pas. Moi je comprends pas les meufs. Non mais je comprends pas les meufs, tu sais, qui mettent des parce que elles se disent ouais, il y a peut-être un pourcentage de mecs qui va quand même venir parce que
10: si la meuf elle met des photos d'elle et qu'elle est pas, que c'est pas une frappe.
2: Non mais il en faut pour tous les goûts, je pense.
10: Elle se doute bien que personne va venir, tu vois.
2: Bah il y a des mecs,
10: il y aura moins de mecs.
2: Bah non, ça dépend.
10: Si tu mets un mannequin, si tu mets une meuf, c'est vite fait, tu vois, la meuf elle sait très bien.
2: Bah chacun aime pas. Peut-être qu'elle a pas envie de s'afficher.
10: Non mais elle a pas envie d'afficher ses vraies photos, elle a pas envie de s'afficher.
2: Non mais il y en a qui aiment bien les meufs fortes, il y en a qui aiment bien les filles.
10: Oui, mais pour les meufs,
2: les grandes, les
0: bossus,
2: les bossus.
10: Ah, mais la meuf va peut-être pas s'afficher sur internet, tu vois, veut pas qu'il y ait des photos d'elle à walper sur des sites, tu vois.
0: Bah, c'est quoi qui vous a fait déborder? Allez, on vous attend direct, appli 41759 et skyrock.fm, évidemment le 01 53 40 30 20 pour nous appeler. Tu bouges pas, et il y a un truc, attends, faut que je fasse un petit résumé des messages, parce qu'il y a un truc qui revient beaucoup dans les messages. Je voulais prendre quelques exemples, mais il y en a plein d'autres qui ont défilé depuis. En gros, c'est parce que t'as encore des sentiments pour elle. On nous dit.
2: Ouais, attention, tu nous as dit que t'avais encore un peu de sentiments.
0: C'est pour ça que t'arrives pas à bander. Regarde, il y a un message de Laze. Il y en a eu plein. Mais je te prends au hasard Laze, là, qui nous dit, moi, j'ai vécu la même chose que l'auditeur. Et c'est sûrement parce qu'il a toujours des sentiments. Et il est encore amoureux de son ex. Il n'a pas fait le deuil de la relation. Linda, qui nous envoie ça.
2: Et une reprise du couple, totalement impossible.
11: Ah, impossible.
0: Ah, ça fait 2 ans, ouais, je pense que.
4: Ah, ouais, non, mais
2: tu vois, des fois, il peut y avoir un retour de flamme, comme on dit.
0: Mais tu vois, il faut
11: que. Non, je crois pas.
0: Moi, je pense qu'il faut justement, puisque tu y crois pas, il y a plus d'espoir. Mais barre-toi.
11: En fait, je sais, mais j'ai envie de refaire ma vie, mais là, c'est compliqué.
0: Barre-toi, arrangez-vous pour les enfants. Si vous arrivez encore à habiter ensemble, à cohabiter depuis 2 ans, c'est que vous avez des rapports qui sont pas si mauvais avec ça. Donc, arrangez-vous pour les enfants, pour que ce soit bien pour les gosses, que ce soit bien pour vous. Et puis, vis ta vie, sois heureux, trouve-toi une meuf.
4: Et pas colocataire non plus, tu vois.
0: Comment?
4: Tu n'es pas colocataire non plus.
0: Ah oui, vous pouvez
4: pas. À un moment, c'est pas possible. En
2: c'est
4: fait,
2: vrai que la situation n'est pas idéale pour tu refasses ta vie. Quoi.
0: Bah ouais, ouais.
2: D'ailleurs, pareil pour ta meuf.
0: Ah, il y a Dr Bédo qui nous envoie un message et qui nous demande quand tu te branles, tu bandes bien?
11: Ah oui, oui.
4: Mais tu penses à quoi?
0: Tu regardes des films?
11: Bah, je regarde
0: pas. Non, bah, aujourd'hui, on pense
4: jamais.
0: Plus maintenant quand on bande, Marie. Quand on se tape une queue, on.
4: Non, mais il pourrait penser à son ex.
0: Regarde un film.
11: Non, même pas. Non.
0: Bon, Kid Panico, c'est quoi qui vous a fait demander? Elle est dans un instant, s'occupe de vous et vous réagissez en direct. On voulait prendre juste les témoignages pour. Ah mais les gars, vous êtes ce soir, vous êtes en mal, regardez. On a Ethan là, avec sa meuf dingo, la dingote que t'as larguée et qui te lâche pas, Ethan. Et on avait le témoignage. Donc tu voulais le témoignage des auditeurs, des auditrices de Skyrock avec vos ex qui vous ont fait la misère. C'est quoi les trucs les pires que vous ont fait vos ex, enfin les ex que vous avez largués mais qui voulaient continuer avec vous? Marie, toi, il y a eu des dingos qui ont dû te faire des trucs de dingue. Il y avait évidemment celui qui voulait t'arracher ton bras.
4: Ouais, mais lui, il était revenu, il voulait me casser la gueule. Et il y avait un de ses potes qui était venu.
0: Il voulait te casser la gueule?
4: Ouais, non, mais.
0: Je crois qu'il voulait juste arracher ton bras, moi.
4: Non, mais il était revenu après.
0: Tu vois, Ethan, toi, ta meuf, elle a raconté des conneries sur toi, tu l'as poussée, elle a dit que tu l'avais tapé. Après, elle revient te voir pour refaire l'histoire. Enfin bon, c'est un truc de dingo.
4: Non, mais le mec, il était bête, hein. Il était bête. Il était vraiment très con. Et en fait, il avait pas campé en bas de chez moi, mais en fait, il était en bas de chez moi. Et donc, je n'osais plus ressortir parce que j'avais peur qu'il me tape sur la gueule. Et c'est un de ses potes qui est venu carrément à la baraque. Et le mec, il arrive avec un flingue, s'il te plaît. C'est quoi le délire?
0: Ah bah, tu nous avais mal raconté cette histoire.
4: Ah ouais, non, parce qu'il me sort le flingue et tout ça. Je dis, mais qu'est-ce que tu fous avec un flingue chez moi? Il me dit comme ça. S'il arrive, je tire dessus. Je dis, mais ça va pas ou quoi, les gars?
0: Ouais. Donc, t'as bien fait de te séparer, Marie.
4: Non, mais j'ai flippé. Non, mais je flippais de lui. Il était vraiment très bête et méchant, quoi.
0: Oui. Et puis, un peu dangereux, peut-être.
4: Clairement.
0: Il est où, Simon? Simon, donc t'es là. Hop là, je te mets en direct. Ouais. T'es à Perpignan et t'as 23 ans, toi, Simon.
12: Ouais, c'est ça. Salut, l'équipe.
0: Salut, Simon.
1: Salut, Simon.
0: Bienvenue sur Sky. Ouais, salut, Perpi. On salue tout Perpi qui nous écoute. Perpignan. Ouais. Occitanie,
4: ouais.
0: Pas très loin de la Jonquera, tout ça.
4: Exact.
1: Ah, le bonheur.
0: Le bonheur.
1: Déménager à Perpignan, tiens, allez.
0: Oh ouais, ils ont super maire. Il est trop beau.
1: Peut-être à l'ailleurs, finalement.
0: Alors, Simon, qu'est-ce que vous voulez dire par rapport à l'histoire d'Ethan? Donc, Ethan, c'est la séparation difficile.
12: En gros, Ethan, pour te situer le truc, moi, j'étais à la place de ta meuf. C'est-à-dire que.
0: Ah, t'as pas accepté la séparation?
12: Voilà, c'est ça. En gros, mon ex, elle m'a quitté un peu, pas du jour au lendemain non plus, mais ça a été un peu brusque. Il n'y avait pas vraiment de gros bail qui justifiait ça et je comprenais pas trop. Et elle m'a jamais vraiment donné d'explication en vrai. Tu vois, donc, et en fait, j'ai super mal réagi. Et comme on a dû continuer à vivre ensemble pendant presque un an,
1: c'est horrible parce que t'as pas de raison en fait.
0: Ouais, c'est horrible.
1: La meuf, ça lui prend comme une envie de chier. Elle t'annonce
4: en fait,
1: que c'est
4: pas
1: fini,
4: compris.
1: Quoi.
0: C'est vrai, elle aurait pu dire j'ai envie de chier. Là, elle te dit non, c'est fini. C'est
4: non, mais ça, c'est pire dans les séparations. C'est quand tu sais pas exactement.
0: C'est quand t'as envie de chier. Tu ne sais pas, mais t'as envie de chier. Mais alors là, tu sais plus comment gérer l'affaire.
1: Non, moi, ça m'est arrivé, j'en ai chié dans le lit.
0: Ben oui, parce que je savais plus comment gérer.
12: Réellement, mais c'est ça qui m'a fait vriller en fait.
4: Non, mais c'est ça. La semaine dernière, on en parlait, je sais plus avec qui disait justement, et vous compreniez pas. Et c'est ce que je disais, c'est que.
0: Oh, genre, on est trop con, nous, on comprend pas.
4: Non, mais c'était une nana, donc forcément.
0: Vous compreniez rien, vous êtes trop con.
4: Non, mais ce que j'expliquais, c'est que quand tu vas pas au bout du truc et que tu comprends pas la raison, etc., forcément, tu gamberges. Et forcément.
1: Gamberge.
4: Non, mais tu vis beaucoup plus mal la séparation, c'est complètement logique.
0: Ouais, c'est vrai que de pas avoir de raison, c'est horrible, t'es amoureux, tu sais pas pourquoi.
4: Et en plus, tu vis avec toi pendant.
1: Mais tu l'as senti arriver ou même pas?
12: Bah, franchement, il y avait des trucs qui allaient pas, il y avait des embrouilles de temps en temps, mais.
1: Oui, mais bon, ça arrive dans tous les couples.
12: Voilà.
1: De toute façon, elles sont nées pour nous faire chier.
4: Allez, parti.
1: Simon, on a la peine.
0: Ah oui, on a l'embête.
4: C'est pas ça qui dérange en général.
12: Mais du coup, en vrai, Romano, ce que t'as dit tout à l'heure, je suis grave d'accord avec toi. En vrai, c'est que, moi, en fait, j'ai commencé à lui pourrir la vie pendant 6 mois.
0: Tu lui as fait quoi?
12: Franchement, c'était pas non plus de fou, mais je débranchais des trucs pour qu'elle galère avec la machine à laver, pour qu'elle devait s'en faire une lessive. Je changeais son agenda dans son téléphone pour qu'elle se plante dans ses rendez-vous.
4: Non,
0: c'est marrant. Ça. En fait, c'est des petites vengeances. Ce matin, on parlait des vengeances d'ailleurs, des petites vengeances que vous avez faites.
12: Et en fait, je faisais ça pour qu'il y ait un contact, pour qu'elle me parle.
4: Tu te rendais malade aussi, toi.
0: Mais elle savait que c'était toi qui lui faisais tout ça.
12: Au début, c'était assez subtil pour qu'elle le sache pas, mais au bout d'un moment, enfin, elle est pas con non plus, quoi. Elle s'est doutée au bout de quelques semaines.
0: C'est marrant tout ça fait pour
1: parce que moi aussi, l'agenda, modifies non-stop. Bon, oui, elle est pas débile non plus.
12: Ouais.
1: À un moment, ouais.
12: C'est ça. Et du coup, moi, je voulais en fait le conflit parce que, du coup, à chaque fois, je la relançais en mode, alors pourquoi, avant, je faisais pas des trucs comme ça, avant, j'étais bien et tu m'as quand même quitté, donc pourquoi est-ce que. Et en fait, je me rendais malade avec ça et je commençais aussi à picoler tout ça, donc c'était vraiment pas ouf.
0: Bah oui.
12: Et au bout de 6 mois, je me suis ressaisi. Au bout de 6 mois, je me suis vraiment dit non, faut que j'arrête mes conneries. Et
4: c'est quoi le déclic?
12: Bah franchement, le déclic, ça a été pour le coup, ça a été ma famille, parce que t'as ma mère et mon père qui m'ont reçu, mais littéralement quoi, qui m'ont reçu parce qu'elle était allée se plaindre, elle s'entendait super bien avec eux, et ils m'ont dit voilà, soit t'es pas capable de... Voilà, soit tu dégages, soit tu lui fous la paix, en fait, parce que la nana, elle avait rien fait de mal, et encore aujourd'hui, tu
0: vois,
12: t'es
0: juste amoureuse
4: de toi. Ils t'ont foutu, le nez dans ta merde, en fait.
12: Ouais, voilà, faisais, en
0: fait. Comme mais moi, dans mon lit, quand j'ai fait caca, parce que je savais plus...
2: J'étais perdu
0: dans ma tête.
4: Ah. C'est à peu près ce que je disais pour Ethan, c'est-à-dire que les potes, là, les gens en commun, etc., il faut qu'il y ait des gens, etc., qui parlent à la meuf, tu vois.
12: Ouais, s'il y a des gens autour de lui qui peuvent éventuellement la raisonner, mais franchement, si après ça, elle lâche pas l'affaire, franchement, laisse tomber, quoi.
2: Peut-être pour ça, ouais, mais dans le cas d'Ethan, je pense que ça va être plus compliqué, parce que la meuf, elle est dans la tease et dans la drogue, tu vois. Qu'est-ce que tu veux raisonner, quelqu'un qui est bourré
0: Oui, c'est vrai.
2: Est-ce que tu veux parler avec quelqu'un qui est ivre-mort ou qui est défoncé au shit? T'auras beau faire ce que tu veux, tu sais, comme on dit.
3: Je te jure.
2: Comme moi, j'avais une prof qui me disait, c'est autant pisser dans un violon, quoi.
0: Oui, ah, toi, tu pissais dans des violons.
12: Je suis complètement d'accord avec toi, hein, Romano, sur ce coup-là. C'est comme toi avec le Belge. On sait que tu l'insultes parce que t'as envie de le ken.
3: Mais j'ai pas envie, gros.
2: Bah, arrête un peu,
3: Ça va aller. Mais casse-toi de là, il est fou.
2: Ça, c'est pour l'exciter encore plus.
3: Va t'acheter des chicots,
2: tiens. Je te souris, tiens.
12: Non, mais franchement, voilà, force à Ethan. Et voilà, à la limite, s'il peut y avoir un. Quelqu'un pour extérieur à vous deux pour la raisonner.
0: Ouais, essayez, dans un moment où elle est un peu claire dans sa tête. Après, elle est pas. Ethan, elle est pas défoncée toute la journée, 24 heures sur 24, ta meuf. Si
2: Ethan.
0: Ethan.
2: Ah, Ethan.
0: Ethan, c'est Ethan,
12: aussi, d'ailleurs. Il est parti discuter.
0: Le téléphone d'Ethan, c'est Ethan. Non, ça a coupé, on va essayer de le rappeler. Donc, Ethan. Et vos réactions là-dessus. Jamel, tu voulais réagir. Jamel aussi, ça a coupé. Le téléphone, c'était Ethan de partout, dis donc.
2: Hey, wow. C'est pas mal. Au lieu de rigoler comme un niais, tu veux pas rappeler?
0: Oui, Cédric, il a les bras croisés.
2: Il rigole comme un benet.
0: Posé, voilà.
3: Mais t'es con, quoi. Il y a Guy qui est en train de la rappeler. On va pas l'appeler à deux.
0: Bon, merci en tout cas du témoignage. J'espère que ça aura fait du bien à Ethan et puis à tous ceux qui vivent cette situation. Si vous avez connu une séparation difficile dans les deux sens, vous avez harcelé quelqu'un parce qu'il s'était, ou elle s'était séparée de vous, ou vous avez été harcelé, vous nous faites signe. Tiens, dans un instant, ça tombe bien, Cédric, tu disais que tu faisais partie des 96% des Français qui se disaient exemplaires au volant. On va faire un test. Vous êtes au volant, vous avez le permis, vous allez passer le permis, je sais pas. Vous allez pouvoir répondre aux questions que je vais vous poser et vous allez savoir si vous êtes un bon ou un mauvais conducteur. D'après vous, tiens, vous êtes un bon ou un mauvais conducteur? Romano, bon ou mauvais conducteur?
3: Moi, je me débrouille.
0: Ouais, moi aussi. Je peux dire que j'ai jamais d'accident, moi, c'est un truc de ouf.
3: Moi, ça fait trop longtemps que j'en ai pas eu. Hein.
0: Très bien, grave. Guigui, t'es un bon ou un mauvais conducteur?
3: Plutôt bon, en vrai, je pense. Même très bon, d'ailleurs.
0: Tu grinces, Guigui, quand tu te lèves?
3: Ouais, c'est mon dos. On va mettre de l'huile sur les articulations.
0: Ah, c'est ton dos?
3: Ouais, c'est mon dos, ouais. Je suis plutôt jeune.
0: Ah, hein. C'est ça. Et ben, donc, plutôt bon conducteur, t'as combien d'accidents dans ta vie?
3: Zéro. Absolument zéro.
0: Jamais de taux de froissé, rien du tout.
3: Ah non, rien, franchement rien.
2: Ouais, mais tu roules souvent parce que si ta bagnole, tu l'as sur une fois par mois, bon.
4: Ouais.
3: Non, tous les week-ends, je roule pas mal, ouais.
2: D'accord. Mais je dis full, il conduit jamais, donc forcément, il n'y a pas d'accident.
0: Je conduis jamais, je fais des kilomètres.
2: Mais non, mais genre là, la dernière fois que t'as conduit, c'était quand?
3: Pour les vacances.
2: Il y a trois semaines, quoi.
0: Non, il y a 15 jours, trois semaines.
2: Ouais. Oui, bah c'est ça. Ah,
0: voilà.
2: Voilà, il conduit
0: non, j'ai conduit la semaine dernière aussi pour faire les courses.
3: Il prend les transports en commun, c'est pour ça.
2: Il fait 2 km pour aller faire les courses.
3: Non, il va en vélo,
0: d'habitude. Non, je suis allé à Animalis pour le chien.
3: Mais c'est pas loin, il y va.
0: Animalis qu'on me voit ou Gennevilliers.
2: Oui, donc voilà.
0: Adeline préfère Gennevilliers, c'est plus grand.
3: Un road trip, t'as fait carrément.
4: Adeline préfère. T'as entendu ce qu'il a dit?
0: Non, mais quand je lui dis on va à Animalis, c'est la joie, la folie, elle comprend tout.
3: Ah, bah ouais, grave.
0: Non, mais je t'assure.
3: Ah, bah ouais, je sais, c'est elle qui paye et tout, elle m'a dit.
0: Non, mais tu t'imagines pas.
3: Elle connaît les vendeurs et tout là-bas.
2: Allez, salut vous.
3: Ça va, les gars, ouais.
0: On va à Animalis, t'as la queue qui bouge dans tous les sens.
3: Ça, la boulangerie, elle est pas fan.
4: Elle adore.
3: Ouais.
0: Boulangerie, non, elle aime pas trop parce qu'elle peut pas rentrer dedans. Et ça, c'est.
4: Ah, bah ouais, ça, forcément.
2: Nous, on travaille avec nous.
0: Bon, Cédric, nombre d'accidents, je vais pas te demander. On va te faire le test là dans un instant. Oula, Samy, t'as eu beaucoup d'accidents, toi?
3: J'ai eu beaucoup d'accidents. J'ai écrasé deux vieilles.
0: Est-ce que la voiture était abîmée?
3: Alors la voiture n'a rien eu. Ah, heureusement.
0: Bon, ça va, ça passe.
3: Moi, je suis un excellent conducteur. Par contre, honnêtement, les gars, je conduis, mais très très rarement.
0: Ah ouais, tu conduis?
3: Je conduis que à l'étranger.
0: Et en fait, Karim,
3: à l'étranger, c'est moi qui conduis, mais à Marseille, c'est ma meuf.
0: Karim, voilà. C'est.
13: Moi, ça dépend.
0: Ah, ça dépend, oui.
13: J'étais un ouf, mais GTA. Je suis super calmé de ouf.
0: Enfin, t'étais un ouf, tu savais pas conduire, en fait.
13: Non, mais je sais conduire.
4: Bah, c'est conduire. Non,
0: par moment, t'as des montées de nerfs.
13: Ouais, voilà, mais c'est toi, tu sais pas conduire, gros. Tu conduis comme un P4.
3: C'est pas conduire.
0: C'est pas conduire, mais j'ai pas
13: d'accident. Tu fous sur la voie de gauche à 110 alors que c'est à 130.
0: Mais moi, j'ai pas d'accident, moi.
13: Ouais, mais tu provoques les accidents.
0: Non, je suis pas à 110.
13: Si, si, si.
0: Non, non, quand je suis sur l'autoroute, je mets à 133 ou 134.
13: 133 et tu restes à gauche. Et après, les mecs qui veulent te doubler, tu dis ouais.
0: Ah, c'est normal, ils ont pas roulé plus vite de 133. 3.
13: Et non, ouais, tu te mets à droite et tu
0: fais. Ah non, ils font pas ce qu'ils veulent.
13: Tu dois te mettre à droite.
3: Faut se rabattre à droite, monsieur.
0: Ils vont se faire
3: enculer. C'est le code de la route qui le demande.
2: Voilà. Moi, je dis rien parce que c'est comme dit Fou et moi, je les encule.
0: Voilà, bien, Romano.
2: Moi, je laisse toujours à gauche. Ça me casse les couilles de me rabattre, ça me donne le mal des transports.
0: Logiquement, si t'as 134, déjà, t'es au-dessus de la limitation. Il y a personne qui a doublé à gauche.
13: Normalement, c'est pas ton problème, gros, ça.
0: Bon, Romano, on est ensemble.
2: Il faut respecter la loi, monsieur.
0: Voilà, moi, je fais respecter la loi.
2: On n'est pas dans la délinquance.
4: Moi, j'ai pas mon permis, mais je pourrais vous dire parce que je suis monté avec tout le monde en voiture.
0: Qui c'est qui conduit le mieux?
4: Toi à l'époque d'Ifoul, mais ça fait 1000 ans que je suis pas monté avec toi.
0: C'est vrai.
4: Non mais ça fait 1000 ans.
0: Elle veut plus monter avec moi, Marie.
4: Et Samy, j'étais
3: monté. Non, moi je
4: compte bien. Ouais, Samy.
0: Et Cédric, il est dangereux. Non, ouais, Cédric, il fait flipper. Non,
4: Cédric, ça fait hyper longtemps aussi. Karim, moi je trouve qu'il conduit bien parce qu'il est. Voilà, mais une fois il m'avait fait un plan sur les champs, c'est-à-dire qu'il y avait des meufs qui prenaient des photos, le mec. On était avec ta voiture d'ailleurs.
0: Ah bah c'est super. Les seuls accidents qu'elle a eu dans la voiture, c'est avec Karim.
4: Non, mais on n'a pas eu d'accident. Ah. Mais il a dévié juste pour parler aux meufs et tout. Je me suis dit, non, mais le mec, mais normal, tu sais.
13: BG, quoi. Tu sais pourquoi? Tu te rappelles pas d'Ifoul parce qu'on était en retard et c'était bouché. Et toi,
4: quand il était monté en moto.
13: Et toi, t'as pris les transports, je crois.
4: Non, il était monté en moto.
13: Non, t'as pris les transports avec Oran, gros. T'avais pris les transports avec Oran et tu m'as laissé ta voiture, gros.
0: Ah ouais.
13: Vas-y, ramène la voiture.
2: Ce jour-là, Difool a découvert le métro.
4: Attends.
3: Première fois de sa vie.
4: Mais on l'a pris une fois.
0: Un endroit bizarre avec des voitures qui sont sous terre.
3: Très très bizarre.
0: C'est un truc hallucinant. Ah, j'énerve Pépito. Il est où Pépito? Oh putain, Difool, j'ai envie de t'éclater. Pourquoi les voitures elles roulent à 250? Ah, parce que j'ai dit que j'étais à 134 sur la voie de gauche et que j'ai dit que y a personne qui doit me. Ouais, mais bon, faites attention quand même sur la route.
3: Ça, oui,
0: on en rigole dans un instant. Le test de la route dans un instant. Les trucs qui vous ont fait débander. Tiens, vos témoignages en direct. Qu'est-ce qui vous a fait débander, les gars? Et si vous avez déjà connu des mecs qui ont débandé, dites-nous pourquoi et comment vous avez réagi, les filles.
4: Ah bah,
0: on en reprend après PLK. On va écouter Pocahontas. Et PLK est à gagner dans la roulette. Écoutez.
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0: Le numéro 2 du Top Tendance, de quoi on parle sur les réseaux?
2: Du film Michael 2 qui est actuellement en développement.
0: Oh Michael, mais il est là Michael.
2: Alors qu'est-ce que l'on dit sur les réseaux? C'est pas la peine, le premier film il est horrible. C'est mal joué, c'est mal cadré et on apprend strictement rien, on dirait une parodie.
0: Je sais pas si c'est bien, il y a 1 million de personnes qui sont allées le voir quand même.
2: Ouais, bah il y a de la curiosité, bien sûr.
0: Oui, oui. Salut Michael. Ah, c'est l'heure de nos hallucinations auditives sur Skyrock. Un petit Gims pour démarrer, un petit Gims avec Boucan. Que faire de tous ces pénis?
15: Que faire de tous ces pénis?
4: J'adore.
0: Et pour terminer, le retour de Michael Jackson maintenant. Il

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0: Et ouais, quoi que vous fassiez, vous pouvez débarquer sur Skyrock en direct. C'est la plus grande radio libre de France. C'est tous les soirs, 21h minuit. On vous remercie d'être là. Arsenal a gagné ce soir. C'est le résultat footballistique de la soirée. Qualifié pour la finale de la Champions League. Oui, Samy, t'es un peu miné quand on parle de cette Champions League. Rassure-toi.
2: Vous ne jouerez pas
0: l'année prochaine.
2: J'aurais bien aimé que l'Atlético passe pour Griezmann et pour qu'il tape le PSG. Ah merde, je l'ai dit au vote. Arsenal, bon, je vois Paris favori quand même. Si jamais vous passez devant le Bayern, hein, le plus gros c'est demain.
0: Et demain, c'est quoi ton pronostic, Samy? Parce qu'on va faire les paris Winamax demain matin. Soyez là dans le morning demain, comme tous les matins.
2: Ton vrai pronostic.
0: Oui, avec nous. Ouais, pour de vrai.
2: Genre, jouer de l'argent.
4: Ouais, voilà ça.
2: Malheureusement, je vois Paris passer.
4: Ah ouais?
2: Ouais.
4: C'est chaud quand même.
0: Et ton pronostic de cœur? Sans argent.
2: Le même, c'est le mec qui craque.
0: Ah, les paris, hein, trop fort, ah les bon parisiens.
2: C'est le mec qui vrit total.
0: Et voilà.
2: Pronostic de cœur, j'adore le Bayern de Munich. C'est ça l'équipe suivante.
4: Le Bayern de Munich.
0: C'est le Bayern de Munich, c'est ça.
2: Non, ça va être un bon match en tout cas.
0: Bon, demain, on va suivre ça en direct sur Skyrock. Ça va être chaud. Demain soir, on va passer une belle soirée. On parlera de plein de trucs. Et on suivra le match en fil rouge tout au long de la soirée. Il va y avoir de l'émotion.
2: Ouais.
0: De l'émotion, surtout. Tu vas être dans quel état, Guy? Il est très émotif.
4: Ah, demain ça va être je vais être tendu du slip.
3: Ah, il va
2: en fait si ça tourne mal je vais être très tendu.
4: Ouais. Non mais bon, on verra demain.
0: Tu peux pleurer demain?
2: Ah oui.
4: Non quand même pas.
3: Attends. Bah t'as déjà pleuré, excuse-moi.
2: Si, par exemple, vous êtes qualifié dernière minute. Boum.
4: Oui, non mais il y a plein de scénarios possibles.
2: Boum, tu perds derrière.
4: Non mais je préfère pas trop faire de plan sur la comète. On verra tout demain et puis voilà.
0: Karim, t'es moins émotif mais
5: moi je sais qu'on va les taper même au Bayern.
0: Pourquoi? Pour toi c'est gagné toi?
5: Ouais, pour moi c'est gagné d'avance.
3: Il est confiant.
0: Bon, on verra nos paris demain matin, on en reparlera. On va faire notre test de la route, là. On va le faire avec Cédric, puis avec vous, direct. Vous allez pouvoir le faire, vous allez donner les résultats. C'est quelques petites questions que je vais vous poser. On va voir si vous êtes des conducteurs exemplaires.
3: Ouais.
0: Comme 96%
5: comme
0: des Français.
5: Toi, dis foule.
0: 96% des Français le disent. Conducteurs exemplaires. J'adore. Et puis, on vous a demandé ce qui vous est demandé. Il y a Kamel, tiens, qu'on va prendre en speed, là, en direct de Lille. Juste après, on prendra Lucas de Metz. Ah, bah, tiens, Lucas, on va faire le test avec toi et le test de conduite. T'as une voiture, Lucas?
6: Allô?
0: Allô? Ouais. Salut, Lucas.
2: T'as le permis?
6: Salut. Ouais, bien sûr que j'ai le permis. Ouais.
0: Bon, bah, tu vas faire le test avec nous. Est-ce que t'es un bon conducteur? Bien sûr.
6: Un très bon conducteur.
0: Bien sûr, voilà.
3: Tu l'as eu du premier coup, ton permis?
0: Tu veux rien dire.
6: J'ai eu trois fois du premier coup.
0: Ah, t'es un super conducteur, mais on te l'a fait passer trois fois.
4: Ouais, moi aussi, j'ai eu trois fois du premier coup.
0: Ah, bah, non.
6: Ouais.
4: Bah, tu vois, c'est la preuve qu'on est des vraiment bons conducteurs.
2: Parce que tu dis full, il l'a pas eu du premier coup.
0: Non, mais j'ai jamais perdu après.
6: Je l'ai perdu trois fois, mais j'ai récupéré à chaque fois une fois.
2: Vaut mieux l'avoir du premier coup, le perdre trois fois, ou tu vois ce que je veux dire?
0: Mais pourquoi jamais le perdre et l'avoir? Pourquoi tu l'as perdu trois fois?
4: Parce qu'il conduit très bien.
6: Parce que les lois, elles sont pas bien faites.
4: Oui, bah évidemment, je suis d'accord avec toi.
3: C'est quoi cette réponse?
2: Ça, il y a les lois et il y a les murs qui traversent aussi devant les voitures.
0: Ça, c'est relou. C'est encore Macron, ça.
4: Non, mais les lois, c'est vrai que ça a bougé.
3: C'est quoi, c'est excès de vitesse?
6: Moi, avec une idée. Non, c'était. C'est un peu comme toi, Marie.
0: Mais d'alcool.
3: Quoi, mais moi, j'ai
0: pas. Faut pas conduire bourré.
3: Ah ouais, mais moi, j'ai pas le permis, tu vois. Donc,
6: non, mais si tu l'avais, ça aurait été la même chose.
3: Ah, bah, si je l'avais, je le dirais à personne, je pense.
6: Ouais, t'as bien raison.
3: Non, mais ouais. Bon, comme alors, ça, au moins, on me conduit.
0: Du cas, j'imagine que le test va être très positif, le test du bon conducteur ou de la bonne conductrice.
2: En tout cas, l'alcoolémie, a priori, était bien positif.
0: Non, mais faut pas faire ça.
2: Ouais, fais gaffe quand même.
0: Pas faire. Bon.
6: Non, bien sûr. Non. Et en plus, c'était même pas abusé, hein. C'était en mode jeune permis. C'était vraiment la goutte de trop, quoi.
4: Ah, jeune permis, c'est direct.
0: La goutte de trop, ouais, c'est ça. C'est ce qu'on appelle la goutte d'alcool de trop. Bon, tu restes là, Lucas. Tu vas nous expliquer d'ailleurs pourquoi tu nous appelles. Tu nous appelles pour ta chérie, là. Avec une bonne nouvelle qui est arrivée dans votre couple. Et tu vas tout nous dire parce qu'on parle de tout, les bonnes nouvelles, les mauvaises nouvelles. Vous pouvez tout échanger avec nous en direct. D'ailleurs, on salue Jonathan qui est papa. Il nous a laissé un message ce matin à 6h et nous a annoncé que sa femme allait accoucher dans la journée.
3: Ah bah, félicitations.
0: Ils ont déclenché le truc.
4: L'accouchement.
3: Ça
4: s'appelle comme ça.
0: Et le petit Caïs est né. Bravo. Bravo à la maman. On te fait des gros bisous. Jonathan, tu nous as laissé un message dès 6h ce matin. C'était mignon. Bon, il y a Kamel qu'on voulait prendre avant toi, Lucas. Kamel en direct, c'est pour aider Nico. C'est Nico qu'on a eu tout à l'heure qui monte pas.
7: Ouais.
0: Avec sa séparation un peu difficile, il vit toujours avec sa meuf. Il allait voir une timpe Pendant les 10 premières minutes, ça a été, dès qu'elle s'est mise en levrette, en doggy style, comme il nous a dit.
3: Ouais, c'est ça.
0: Et
3: ouais.
0: Ben, il s'est mis à débander. Et on vous a demandé les trucs qui vous faisaient débander. C'est quoi qui vous a fait débander, Romano? Tu n'as pas témoigné.
7: Qu'est-ce qui m'a fait débander?
3: L'alcool.
7: Bah, Cédric peut me faire débander.
0: C'est par exemple, ouais, tu es en train de faire l'amour, il y a une photo de Cédric qui apparaît comme ça. Ça.
2: Bah, il éjacule direct.
7: Bah, non, mais par exemple, je sais pas, ouais, je pense à Cédric, je vais débander, ouais.
0: Ah ouais?
2: Non, mais moi aussi, je pense à toi, je débande, gros. Oh,
7: c'est pas ce qu'on m'a dit.
2: Bah, écoute.
4: Non, mais qu'est-ce qui m'a renseigné alors?
7: Qu'est-ce qui m'a fait débander?
0: Karine, t'as dit l'alcool, toi.
7: Ouais, l'alcool, ouais. Ça m'a déjà fait débander. La meuf que je trouve pas ultra bonne et que tu baisses quand même, bon,
5: ouais, tu bandes pas.
7: Tu peux avoir une baisse de régime, quoi. Pas débandé complet, mais tu vois, elle est pas ultra dure, quoi.
3: Non, mais là, dans ces cas-là, tu motivé. Fermes les yeux et tu penses à.
7: Bah, non, mais là, c'est ce qu'il faut faire, ouais. Là,
2: non, ou la fatigue.
7: Tu limite tu la mets en levrette et puis là, t'imagines.
0: Et l'oreiller. Tête. L'oreiller aussi, tu mets. Mais... L'oreiller sur la tête, tu mets.
7: Ouais, ça peut fonctionner aussi, ouais. Non, mais c'est à peu près tout. Je passe pas ma vie non plus à débander.
0: Bon, Kamel, tu es en direct de Lille. Salut, Kamel.
8: Allô, l'équipe, ça va?
0: Comment vas-tu, Kamel?
5: Kamel.
8: Ouais, ça roule.
0: Écoute, bienvenue sur Sky, Kamel. Il y a Anto aussi qui voulait réagir pour ça. Anto qui est dans le 41. Et t'as 28 ans. Salut, Anto.
8: Salut, Diffou. Salut, l'équipe.
0: Salut à toi.
2: Salut.
0: Alors, Anto, 28 ans dans le 41 et Kamel, 38 ans dans le 59. Vous avez tous les deux débandé. C'est quoi qui vous a fait débander, Kamel?
8: Ouais, moi, c'était une histoire où j'ai quitté mon ex et quand je suis passé à une autre meuf, en fait, je suis passé à une autre meuf vite fait, bien fait. Mmh. Et quand je me suis mis avec l'autre meuf, elle est tombée enceinte au bout de 3 mois.
0: Ouais.
8: Et de là, après, j'arrivais plus du tout.
0: Ah, pourquoi? Parce que t'avais eu un traumatisme, tu voulais pas qu'elle...
8: Ouais, en fait, j'étais encore sans le savoir à fond dans mon ex. Et quand moi, je suis passé à autre chose avec une autre fille et qu'elle m'a annoncé qu'elle était enceinte de moi, en fait, ça, j'ai eu un blocage et j'y arrivais plus du tout. Mais ah vraiment, ouais, parce qu'en plus du tout.
0: T'associais peut-être la relation sexuelle, ce qui est logique d'ailleurs, au fait d'avoir un bébé, parce qu'on oublie quand on baisse qu'on peut avoir un gosse, mais au départ, c'est pas ça.
7: Bah ouais. T'en voulais un, chiard?
0: Un comment?
8: Non, mais pas.
0: Ah. On est en direct, Romano, hein, je te le rappelle.
7: Oui, bah, j'entends, bah, c'est bien. Hein. Non, mais t'en voulais un, gamin?
8: Non, pas du tout. Moi, c'est une meuf, pas une autre.
7: Non, mais tu m'étonnes, c'était traumatisé, ouais.
0: Ouais, moi, je peux te comprendre.
8: Non, voilà, tu vois, quand t'as quitté une fille ou quoi, tu quittes une relation, t'as d'autres relations, c'est un peu pour oublier ton ex, tu vois.
3: Mais elle l'a gardé, du coup, le baby?
8: Et on l'a gardé. Alors d'aujourd'hui, je suis toujours avec et on a 2 enfants et je suis très heureux. Mais c'était très compliqué la période.
7: Ah oui, ouais. Donc t'as réussi à faire l'amour avec elle, puis t'en as fait un deuxième.
8: Ah ouais, non, mais après, en fait, si tu veux, moi je me suis fait aider. J'étais voir mon médecin, je lui ai expliqué un peu la situation. Et d'ailleurs, big up à lui parce qu'il a bien compris la situation. Il m'a donné du Cialis. Parce que j'y arrivais vraiment. Ouais, c'est ça.
0: Ah mais vraiment, c'était un gros problème. Tu ne bandais plus après avoir appris que t'es.
8: Tu bandes mou ou des fois tu bandes dur et d'un coup tu comprends pas alors que tout se passe bien, ça s'arrête.
0: Cialis, c'est comme le Viagra.
3: Ouais. Moi j'ai une question.
8: Ouais, c'est compliqué. Vas-y.
0: Comment tu t'appelles, Kamel?
3: Non.
5: Très bonne question.
3: Elle te disait qu'elle prenait la pilule et c'est pour ça que tu te couvrais pas et tu penses qu'elle
8: exactement.
3: T'aurait fait dans le dos ou pas?
8: Ah ouais. Et enfin, elle m'a pas vraiment fait dans le dos, si tu veux. C'est beaucoup d'oubli et enfin. Tu connais l'histoire, ouais.
3: Je
7: t'ai pas fait dans le dos, mais au final, tu lui es dans le cul, quoi.
8: Et c'est ça, ouais, c'est ça. Et au final, je regrette pas, honnêtement, je regrette pas. Alors
3: oui, non, mais bien sûr, mais sur le moment, au bout de 3 mois, je peux comprendre que.
0: Ouais, Romano, toi qui as eu le même problème.
8: Sur le coup, moi, ça m'a traumatisé. Je me suis fait aider, donc, avec mon médecin qui m'a donné du Cialis, quoi, enfin, du Viagra. Et. En plus de ça, j'ai été voir un psychologue parce que je me dis, j'avais 30 ans à l'époque et je me suis dit, c'est pas normal à 30 ans de plus bander, quoi, tu vois. Et j'avais un blocage, en fait, si tu veux, j'étais resté bloqué sur mon ex, j'avais pas fait le deuil de notre relation.
0: Je pense que c'est pareil pour toi, Nico, hein. Tu nous appelais, qui sont de la teinte.
8: Non, c'est vraiment psychologique, hein. Faut pas s'inquiéter, c'est psychologique, faut trouver.
3: Quand elle était enceinte, ta chérie, t'as réussi quand même à lui faire l'amour avant le Cialis, là, ou c'est bloqué totalement son bide?
8: Non, moi, dès que j'ai eu annonce qu'elle était enceinte, vraiment du jour au lendemain, j'y arrivais plus.
0: Tu nous as jamais dit ça, Romano, toi, parce que t'as eu le même problème en fait. Il a eu le même problème que toi, Kamel.
3: C'est-à-dire
0: que toi aussi, t'as mis enceinte ta gothique et ouais. tu voulais pas être père.
7: Ah non, ça se trouve, t'aurais un petit gote là.
0: Ouais. Et est-ce que ça t'arrivait encore à faire l'amour avec elle ou il y a eu une période pendant laquelle t'étais déprimé, t'avais plus envie de faire l'amour ou tu bandais plus?
7: Alors pas du tout, non, j'avais toujours envie de niquer, moi.
8: Non,
7: mais après, toi, t'avais quel âge? Moi, j'étais
8: 30 ans.
7: J'étais jeune, tu vois, j'ai 19 ans.
3: Ouais, c'est un peu
8: difficile. Non, en vrai, t'as envie.
7: Il y a des trucs que
8: en vrai, t'as envie. t'as envie d'aller niquer, mais tu sais que ça va pas marcher. Déjà psychologiquement, non, t'es ça, bloqué, clair, tu vois.
7: Non, mais puis et je pense que t'appréhendes pas la chose entre quand t'as 19 ans et quand t'as 30 ans, tu vois.
3: Non, c'est certain, mais je peux comprendre.
7: À 19 ans, t'es plus en mode, j'étais plus en mode, bah les couilles, tu vois, vas-y, bon, le gosse, bah elle veut pas le garder, tant mieux. Tu peux arrêter de curer le nez de
4: sale. T'es un gros sale, en fait.
0: Ouais, qui Cédric, Cédric, est-ce que tu peux arrêter de curer le nez?
7: Non, il est parti.
0: Romano, ça le dégoûte.
7: Non, il est parti se curer le cul, là. Cédric a quitté le studio en trombe.
3: Non, mais je peux comprendre. Tu sais, on a déjà eu des auditeurs qui étaient bloqués comme ça parce qu'en fait leur nana voulait absolument un enfant.
0: Orelsan était bloqué.
3: Bloqué. Oui. Et parce que leur meuf voulait absolument un enfant et du coup ça les bloquait totalement, tu vois, parce qu'ils se disaient putain, elle va me la faire à l'envers, quoi.
0: Ouais, Gims,
8: bah, le truc. Et moi je n'étais pas du tout dans l'optique d'avoir un enfant, tu vois, j'étais pas du tout dans cette optique. Moi j'étais dans l'optique de passer à autre chose, oublier mon ex.
0: Bah, et ça faisait 3 mois que t'étais avec en plus, donc c'était tout.
8: Voilà, tu vois, et puis tu connais, au début d'une relation, t'es pas vraiment sérieux, tu vas un peu à gauche, à droite, donc tu dis que tout fonctionne bien, et à partir de ce moment-là où tu dis vas-y, je vais me poser avec elle, et que là elle t'annonce qu'elle est enceinte, tu arrives plus.
3: C'est vraiment bizarre.
8: Non, mais c'est, on m'en rigole, mais tu sais,
7: moi je te comprends, hein.
8: Et tu vois, par exemple, j'étais voir mon médecin, mon médecin, parce que j'étais honteux, je te dis la vérité, moi j'étais honteux d'aller voir le médecin en disant voilà, je veux un médicament, je veux du Viagra, etc. À 30 ans, le médecin lui-même, il m'a dit faut pas avoir de honte, parce qu'il y a
7: j'en prends moi-même.
8: Déjà à 30 ans,
7: regardez comme je bande bien, Kamel.
8: Ils en prennent. C'est
7: non, mais
8: c'est
7: toi, c'était histoire de remettre la machine en route, comme
0: ça t'a aidé,
8: ouais,
0: en tout cas.
8: Ouais, c'est ça, exactement. En fait, ça m'a aidé à reprendre confiance en moi.
7: Ouais, donc voilà.
8: Et tu vois, au-delà de ça aussi, c'était, je me dis, imagine mon ex, elle apprend que je vais devenir père au bout de 4 mois de séparation. Et je sais pas pourquoi, psychologiquement, ça m'a touché dans le sens où dire, elle va penser quoi de moi, alors qu'en final c'était fini. C'était un peu bizarre, quoi, la situation, tu vois.
0: Bah en tout cas, ouais, mais je trouve que ton témoignage, il est marrant. Enfin, il est marrant.
3: C'est rigolo. Ouais. Ah, il est intéressant.
0: Intéressant. Ah, okay. Et je pense que t'es un peu là-dedans, Nico. Faut que tu fasses une rupture brutale avec la vie que t'as aujourd'hui. Tu vis encore avec la meuf qui s'est séparée de toi il y a 2 ans. Donc tout ça, à mon avis, dans ta tête, au niveau de ta tête, ça marche plus.
3: Non, mais c'est ça. Et t'as peut-être pas besoin de cul pour
7: ouais, en plus de ça, la table que t'étais voir, c'était pas la bonne. Bon.
0: En plus, t'étais tombé sur la mauvaise table.
8: Voilà.
7: Ça a pas aidé.
0: Et toi, Anto, t'es où, toi? T'es dans le 28 ans, et t'es dans le 41. T'es où dans le 41? T'es à Blois.
9: Salbris. Je suis à même côté d'Orléans à peu près.
0: Vu. Alors toi aussi, il y a des trucs qui t'ont fait déborder. C'est quoi qui t'a fait déborder?
9: Bah c'est plus ça, enfin il y a pas d'histoire d'enceinte ou quoi que ce soit. Moi c'était juste que je voulais me séparer de ma copine à l'époque, ça faisait 2-3 ans qu'on était ensemble, et bref, et puis j'étais sûr de la séparation, hein. Pour moi je l'aimais plus, etc. C'était terminé. Du coup je rencontre une autre fille, etc. Et au moment de passer à l'acte, impossible de faire quoi que ce soit, et une fois, deux fois, trois fois, et en fait j'ai jamais pu faire quoi que ce soit avec cette personne-là.
0: Et pourquoi?
9: Et ben en fait parce que je pensais, sans le vouloir, mais je pensais encore en fait à mon ex,

0: tout.
1: Eh ouais, mec. Ah,
2: voilà.
0: Et ben ça c'est beau, c'était des beaux messages d'amour. Merci en tout cas. Merci pour le coup de fil. Merci Kamel, merci d'avoir appelé. Ah oui, je te mets en l'antenne, excuse-moi. Kamel de Lille, merci du témoignage. On te fait un gros bisou, Kamel. Et bah écoute, merci à toi aussi, Anto. On vous embrasse tous les deux.
3: Merci à vous, les gars.
0: Bisous, bisous.
1: Salut les mecs.
0: Ah oui, il faut qu'on fasse notre test de la route, là.
1: Allez, t'as vroom vroom.
0: Ouais, vous voulez le faire avec nous, le test de la route, Kamel, Anto?
4: Allez.
3: Moi, je suis au travail, je peux pas, désolé.
0: Ah ouais, d'accord, Anto, je te laisse. Va bosser, tu bosses dans quoi?
3: Moi, je suis en usine, travail de nuit.
0: D'accord, et tu fais quoi? Tu fabriques quoi?
3: Je fais des coffres de volets roulants électriques.
1: Tu travailles pour
0: Somfy.
3: Ah non, on travaille avec, en effet, et c'est pas Somfy.
0: D'accord, ok. Eh ben bon courage à tous ceux qui bossent la nuit, qui nous écoutent là en usine.
1: Ouais, bon courage.
0: On t'embrasse, bisous. Bisous, Anto, on t'envoie ton t-shirt Skyrock à la maison.
3: Merci, bisous.
0: Cédric se gare.
1: Ça y est, je suis garé. Et en voiture, Simon. Allez.
5: Là, j'ai eu ma copine qui m'a fait une bonne petite pipe dans la.
2: Mais qu'est-ce qu'il fout là,
0: Et Patrick veut répondre aux questions. Bon, allez. Merci Nico, tiens-nous au courant pour la suite, mais essaie de gérer tes problèmes de cœur et tes problèmes de cohabitation avec ton ex. C'est vrai que c'est pas facile. En plus, tu sais que l'histoire elle va s'arrêter.
2: Non,
0: donc,
2: mais ouais, non, mais c'est évident.
1: Oui.
0: Ok, Nico,
1: tu vas prendre une crache.
0: Eh oui,
1: on a des bruitages.
5: C'est les effets spéciaux.
1: Ah, un truc de dingue.
0: Tiens-nous au courant, Nico, en tout cas. On te souhaite bon courage pour la suite.
5: Bisous.
0: Bisous, mon pote.
2: Bisous.
0: Ouais, mais redémarre une vie avec une nouvelle meuf, tout
2: redémarre. Non, mais il faut que tu te retrouves toi.
1: Celle-là, elle démarre pas, merde.
6: Faut que tu te retrouves toi-même. Et que tu te fasses confiance à toi-même.
2: Non, mais c'est vrai.
6: Et confiance, t'as confiance, confiance.
1: Nous, on va faire notre test, nous.
0: Ouais, attends, oui, on fait le test. Nico, bisous. Bon courage à toi.
5: Salut, l'équipe.
0: Juste avant, on fait le test ou tu nous racontes ce que tu voulais nous dire, Lucas?
7: Bah moi, je vais avec vous. Hein.
0: On va faire le test. Allez, on fait le test.
1: Allez.
0: Donc, tu nous as dit que tu étais un bon conducteur, Lucas, mais que tu avais repassé ton permis trois fois, mais que tu l'avais re-eu trois fois.
1: Du premier coup.
7: Non. On m'a obligé à le repasser.
0: Bien sûr. Évidemment, mais
1: ça
0: vient
1: pas de toi.
0: C'est pareil, Cédric, c'est la même chose.
2: Tu dois être dans les 96%.
0: Bon, alors, un bon conducteur n'insulte pas les autres conducteurs. Est-ce que vous insultez les autres conducteurs? Première question, vous répondez oui ou non?
8: Bah oui, je dis insulter.
0: Bah
8: évidemment.
0: Oui.
8: Évidemment.
1: Oui.
8: Bah c'est la base.
0: Tu es un conducteur exemplaire. Romano t'insulte?
8: Bah évidemment.
0: C'est quoi les insultes que tu sors, toi?
8: Connard, salope, pétasse, grosse pute.
0: Connard, salope, pétasse.
8: Avance.
0: Cédric aussi, comme insulte, tu balances, toi.
8: Avance, grenier.
1: Cédric. Ouais, c'est bon, on a compris la blague.
2: Et vous le faites toujours avec les vitres fermées, hein. J'avais dit à
8: différents. Ah non, quand c'est des femmes, je les insulte bien.
1: Non, moi j'ai dit ouvrir les vitres.
2: Ouais, ça m'étonne pas que tu ouvres les vitres, mais Diffoul, quand il fait ça.
0: C'est vrai qu'il ouvre les vitres et il gesticule avec ses tout petits bras.
1: Bah là, parce que si tu cries quand t'as peut-être
0: les petits bras qui bougent comme ça.
1: Ah non, moi ça m'est déjà arrivé. Je dis au téléphone, je dis insulter des.
0: C'est quoi tes insultes, Lucas?
7: Moi j'insulte, mais je suis pas fautif.
0: Non, oui,
1: ah bah, c'est quoi,
0: c'est vrai qu'il y en a qui insultent aussi quand ils savent pas conduire. Ouais.
2: Ouais. Mais tu sors quoi comme.
0: C'est quoi tes insultes préférées?
7: Ouais, ça dépend, faut pas trop me dévergonder. Attention.
0: Ouais, mais par exemple, le premier truc qui sort, moi je sais même plus ce que je dis, moi. Ça sort tout
2: connasse.
0: Seul.
7: Ouais, je sais pas, c'est genre, putain, casse les couilles, ou tu sais, je sais pas. Pas les mamans, tu vois, j'insulte pas les mamans, mais.
0: C'est bien, Lucas.
8: C'est bien, j'ai insulté une femme, elle m'avait traité de connard avant, je lui ai traité espèce de grosse salope.
0: D'accord, ok.
7: Oui, mais.
8: Non, mais
7: les femmes,
8: c'est là.
7: C'est pas leur faute.
8: Non, mais c'était une connasse à vélo, moi.
0: Attention.
1: Connasse à vélo.
8: Non, alors que. Non, mais j'étais piéton, hein. J'étais avec mes chiens, elle était sur sa voie de vélo, la meuf, le feu rouge. Non, mais en fait, moi, ce que je fais, c'est quand ça passe au rouge et que je les vois arriver, parce que la plupart du temps, ils s'arrêtent pas. Alors, je traverse bien lentement, tu vois. Et la meuf, elle fait, ah, espèce de connard. Je lui dis, ouais, ta gueule, salope, t'as de la chance que j'ai mes chiens.
9: Sinon, je t'aurais mis à ta race.
8: Bon, ah, je te jure, j'aurais pas eu mes chiens, je courais après, je faisais un coup de pompe dans le vélo pour.
2: Mais t'as déjà fait avec ta voiture, salopard.
8: De quoi?
2: Bah, tu nous avais dit une fois que t'avais à moitié renversant.
8: Non, j'ai jamais renversé.
2: Ah, tu l'as dit à l'antenne.
8: Non, j'ai jamais renversé.
1: Tu l'as dit.
8: Mais n'importe quoi, j'ai jamais dit ça. Oui. Mais n'importe quoi.
7: Je m'en rappelle, elle méritait, je m'en rappelle.
8: Non, oui, des fois, il mérite des coups de pare-choc.
0: Non, mais personne mérite un coup de pare-choc.
8: Non, mais des fois, si, mais tu. Non, mais je l'ai jamais fait.
0: Bon, en tout cas, pour la première question.
8: C'est ouf, j'ai jamais fait ça, mais je sais encore ce que je fais sur la route.
1: Il l'a pas fait.
0: Bon, tout le monde insulte, Guigui t'insulte.
10: Ah, mais moi, je suis très méchant.
0: T'insultes, c'est vrai?
10: Ah, mais très méchant.
0: En voiture, c'est vrai? Tu deviens un autre homme.
10: Ah, moi, je dis, oh, tu es ridicule et tout.
0: Oh, vraiment? Tu ne sais pas conduire, tu es un vilain.
10: Ah, c'est une méchanceté.
0: Bon, Karim, je pose pas la question. C'est oui, et Samy?
10: Ouais, ça m'est déjà arrivé aussi.
0: Oh, parisienne de merde.
8: Qui n'insulte pas? Moi, je connais pas tout le monde.
0: Bon, 63% des conducteurs et conductrices reconnaissent injurier les autres conducteurs. Et
8: 63, c'est tout.
0: Ouais, et 96%, c'est des

0: impératif, hein, se disent être des bons conducteurs exemplaires. Bon, déjà, les deux chiffres, ils vont pas ensemble. Parce que t'es un bon conducteur, ouais, t'insultes pas les autres. Ouais, est-ce que vous collez délibérément les véhicules des conducteurs qui vous énervent? Genre, par exemple, il y a un con ou une conne qui vous a doublé et qui se met devant vous et qui avance à deux à l'heure.
1: Ah, moi, ce que je fais.
0: Est-ce que vous lui collez au cul, oui ou non?
1: Moi, ce que je fais, c'est que quand c'est, par exemple, il y a un feu rouge,
0: oui,
1: je lui colle au cul comme ça, tu sais, c'est les bips de parking, en fait, il s'enclenche dans sa bagnole.
0: Non, ça se relâche que si t'as la marche arrière.
2: Oui, c'est quand on marche arrière, ça.
1: Ah ouais?
0: Si, ben oui.
1: Ce que j'ai dit à faire à Romano, il a avancé parce qu'il.
3: Ça fait mal. C'est bien de lui dire.
0: C'est que Cédric, il a l'impression qu'il fait chier tout le monde depuis des années. En fait, non, pas du tout.
4: Non, j'avançais, pauvre con, parce que tu colis tellement mal, j'avais pas envie que tu me bousilles mon pare-choc. Mais ça ne sonnait pas dans ma voiture.
0: Non, c'est lui qui
4: s'en. Non, mais je t'assure, ça ne sonnait pas. Non, mais j'avais juste peur que tu. T'es tellement, t'es nul.
1: Je m'enfonce à l'arrière.
4: Ouais, en plus.
1: Non, mais moi, ça m'est déjà arrivé, tu sais, qu'il y a un mec qui se colle à moi, tu sais, ça déclenche le bip de la voiture.
0: Ouais. Bon, bah Cédric, non, pas du tout.
4: C'est en marche arrière, alors.
0: C'est quand t'es en marche arrière.
4: Non. Chelou ton truc.
0: Non, mais ça marche pas.
1: Mais si, quand une voiture, ça prend.
0: Non, non, non,
2: non. Non, mais en plus, tu sais, en vrai, faut même pas le faire parce qu'au final, c'est toi qui finis fautif.
1: Mais non, mais juste.
0: Si tu rentres dans le cul de quelqu'un, c'est celui de derrière.
4: Bah, alors moi, bah oui. Moi, je pense que c'est.
2: Mais même si celui devant, il te recule dedans, c'est toi qui finis fautif.
4: Ouais, parce que tu dois te mettre de ton véhicule.
1: Ah non, c'est trop cul, c'est lui qui est fautif.
2: Ah, mais faut prouver.
3: Parce que c'est toi qui es derrière.
4: Non, mais moi, alors ce que je fais, c'est que je colle au cul, mais en plus, je klaxonne et je fais des appels de phare.
0: Très bien. 54% des Français klaxonnent les conducteurs qui les énervent.
4: Ah non, mais quand ils avancent. Non, mais des fois, c'est limité.
1: Ah, tu vois, déjà, ça marche le truc que j'ai dit. Sur
4: des
1: la
4: fois,
1: golf.
4: T'as les. De quoi?
1: Sur la Golf de Mini Romano, lui, ça fonctionne quand on colle la voiture.
4: Déjà, je n'ai pas une Golf. Donc
1: non, mais c'est le pseudo
5: d'un Mini Romano.
3: T'as dit combien? 55% en France? Klaxon,
0: 54. Ouais, bah oui. Et 30% collent délibérément les véhicules des conducteurs qui les énervent.
3: Ah ouais,
0: donc les Français sont vraiment de très bons conducteurs.
4: Non, mais des fois, ça rend ouf. T'es dans les kilomètres heure et roule à 10, les gens.
0: Donc tu colles Romano. Cédric, tu colles. Ouais. Guigui, tu colles.
1: Ça peut m'arriver.
0: Karim, tu colles?
6: Non, pas trop.
0: Sami, tu colles?
6: Moi, je fais pas ça, moi. Tu vois.
3: Non, mais où ça klaxonne de ouf?
0: Moi, j'évite de coller aussi parce que je me dis si l'autre con il freine.
6: Ouais, exactement.
0: Ça va être de ma
4: faute. Voilà, c'est bon, moi, j'ai des bons réflexes, je suis nerveux.
0: Donc, Cédric et Romano, pour l'instant, vous êtes les deux pires conducteurs de l'équipe.
6: Par contre, j'envoie des appels de phare à toute patate, moi.
0: Très bien.
4: Moi, je klaxonne, c'est.
0: Très bien aussi. Est-ce que vous doublez par la droite sur l'autoroute?
1: Non.
0: Jamais.
1: Jamais.
0: Tu le fais, Lucas?
2: Que si nécessaire.
0: Ah bah. Donc oui. Eh Lucas, t'es pas mal, t'es parmi les pires toi aussi. Hein. Je comprends pourquoi t'as passé le permis trois fois là.
2: Oui, mais Sammy, à chaque fois, j'ai eu une fois.
6: Moi je suis assez soft pour l'instant.
0: Moi, ça m'est déjà arrivé. Mais c'est vraiment qu'il y a un con.
1: Ah, délinquant.
0: Bon, et est-ce que vous dépassez les limites de vitesse, limitation
1: de vitesse?
0: Jamais,
1: attends.
0: Non mais franchement.
6: Ça franchement, des fois en ville, au lieu de 50, je suis à 60.
0: Donc tu dépasses.
6: Mais sinon c'est pas un truc.
0: Bah, je pense que 100% des gens qui conduisent dépassent ne serait-ce que de quelques kilomètres heure.
4: Mais déjà, comment tu peux rouler? T'arrives même pas à rouler à 30.
0: Dans toutes les villes, vous mettez.
4: Non, mais les zones 30, il y en a déjà partout quasiment.
2: Ouais, non, je suis d'accord avec toi.
4: Non, mais à 30, même tu veux mettre le limiteur de vitesse, ça marche même pas.
1: Si, il s'enclenche à 30 piles.
4: Ah ouais, parce que moi j'ai essayé, je devais être à 32 le truc, j'ai appuyé sur le truc, j'ai dit, mais ça marche même pas.
1: Non, mais c'est 30, ça marche.
2: Même la voiture en première, elle va à plus de 30 déjà.
4: Ouais, non, mais c'est.
1: Non, mais c'est vrai,
3: moi qui n'ai pas mon permis, c'est combien le nombre de kilomètres heure, tu sais, toléré en fait? En plus,
2: 5.
3: C'est que 5.
2: Plus 5, ouais.
0: Moi je me mets à 134 sur l'autoroute. Tout le temps.
4: Bah, ça passe à 130.
0: Tu gagnes une minute sur un trajet de 500 bornes, mais je sais pas.
6: C'est psychologique.
0: Il y a une satisfaction, t'es heureux, t'es à 134, ça fait
4: non,
0: du
4: moi
0: bien.
4: J'ai toujours un objectif, c'est d'arriver avant Waze.
0: Mais ça, c'est que c'est un truc que ça me faisait ça aussi avant.
4: Non, mais je le fais toujours.
1: Ouais, moi aussi.
4: En fait, il faut que En fait, quand je pars, il y a une heure de marqué, je me dis putain, il faut que j'arrive avant cette heure-là, quoi. Et ça me rend ouf, tu vois. Ça me... Par exemple, là, le vieux avec sa portière de merde à Noël, là, qui m'avait fait chier, là, avec sa portière qui
3: s'est bousillé ton pari, quoi.
0: Oui.
4: Et le mec m'a niqué mes statistiques, quoi. Là, il remplissait le truc à deux à l'heure, s'il te plaît.
0: Non, mais moi aussi, je le faisais ça aussi, mais j'évite maintenant. Quand je connais la route, je mets plus Waze, je roule.
3: Ouais, c'est ça.
4: Et moi, je la mets quand même pour les radars, c'est pratique. Savoir où ils sont.
0: Moi, je respecte, moi.
4: Ouais, mais tu sais jamais, des fois, t'es en train de doubler, tu montes à 138, 140, tu te fais flasher, quoi.
2: Mais toi, Diffoul, du coup, combien de fois le permis, toi, Diffoul?
0: Bah, une fois, moi.
4: Non, il a passé deux fois parce qu'il est nul.
0: Eh non, parce que la première fois, j'avais loupé à cause d'un rétroviseur.
4: Ouais, mais ça, c'est non valable.
3: À cause d'un rétroviseur.
4: Normalement, quand tu montes dans le véhicule, tu dois tout régler, donc c'est non recevable.
2: C'est pas la honte. C'est pas la honte.
0: Ouais, exactement.
4: Moi aussi, quand même.
0: Moi, l'essentiel est de savoir bien conduire. Je suis un pilote émérite. Est-ce que vous téléphonez au volant?
4: Ouais, mais avec le Bluetooth.
1: Ouais, moi aussi. Ouais.
6: Pareil.
0: 61% des Français téléphonent au volant. Moi aussi, je téléphone au volant.
4: Bah, en même temps, c'est pas interdit. Si t'as le Bluetooth,
0: j'envoie des messages aussi.
6: Mais tu peux avec l'Apple Car.
0: Ça, c'est interdit. J'aime pas l'Apple Car, moi.
1: Hein? Oh, c'est génial.
0: Ouais, je suis pas fan, moi.
1: Oh, c'est trop bien.
0: Bah, non, ça, je suis pas fan.
3: Mais moi, pourquoi?
0: Je sais pas, j'aime pas ça.
4: Parce que tu ne sais pas t'en servir, peut-être.
0: Si,
4: mais. Non, mais c'est pas s'en servir.
0: Non, mais c'est chiant.
1: C'est juste ton iPhone sur l'écran.
0: Ouais, mais ça te coupe la radio quand on t'appelle et tout.
3: Ah, c'est ça l'histoire.
0: Je préfère, moi, toi, j'ai mon autoradio normal et comme ça, quand on m'appelle, j'écoute la radio encore. Je supporte pas que ça me coupe la radio.
4: Tu es dans le portable pour les gens au téléphone, tu sais.
0: Bien sûr que oui.
4: Ah oui, non, mais donc tu téléphones, mais pas en Bluetooth.
0: Ah non, mais j'ai jamais dit que je téléphone en Bluetooth.
4: Ah, mais t'as un téléphone interdit, ouais.
0: Non, mais
4: c'est
0: interdit.
4: On va
0: pas
4: lancer. Ah, ça, c'est interdit, ça, monsieur.
0: Téléphone avec mes AirPods, moi.
4: Là, moi, j'ai appelé l'image.
1: Avec mes AirPods, c'est interdit.
4: J'en ai assez entendu.
0: Mais c'est pas pire que de téléphoner avec le Bluetooth.
3: Mais c'est ce que j'allais dire, parce que le truc, c'est le manque d'attention. Donc, forcément, que tu sois au téléphone.
0: C'est la loi, en tout cas, t'as raison, c'est la loi.
3: Oui, c'est la loi, c'est la loi.
4: Non, mais ça a été prouvé que c'était plus dangereux de téléphoner avec les oreilles.
3: Ah, bah, si t'as les deux, ouais.
4: C'est pour une question d'attention.
0: Non, j'en mets qu'une, moi.
3: Ouais,
0: parce que avec l'autre, j'écoute la radio.
4: Bon, allez, moi, j'en ai assez entendu, j'ai appelé immédiatement les forces de l'ordre.
0: Il y a 61% des Français qui téléphonent au volant et des SMS qui vous envoyez ou vous lisez les messages que vous recevez sur votre téléphone. Est-ce qui le fait? Moi, je le fais, moi.
1: Moi, je le fais, mais j'essaie de faire gaffe. J'essaie de moins en moins de
4: suivre. Moi, j'évite de le faire quand je suis à 140, quoi.
0: Samy, tu fais?
6: Ouais, mais vraiment, à l'arrêt, je fais très gaffe, quoi.
1: Mais même à l'arrêt, tu peux te faire niquer.
6: Je sais, ouais.
0: Moi, là, c'est pas bien. Je sais que c'est pas bien ce que je fais, mais.
4: Non, mais ouais.
0: Je peux pas m'empêcher de répondre.
4: Moi, j'avoue, je le fais en roulant à Paris. Je le fais en roulant.
0: Et toi, Guigui?
1: Moi, je dis à Siri de me lire le message, comme ça.
0: C'est Siri qui te lit le message.
1: Exactement.
4: Non, mais c'est vrai que même avec. Le CarPlay là, ça peut te lire les SMS aussi.
1: Ouais, c'est Siri qui te le dit justement.
4: Je sais pas comment il s'appelait. Mais Siri. Je dirais salut alors.
0: Et le pire de tout, c'est 5% des Français qui roulent là, qui ont déjà regardé des films ou des vidéos sur leur
1: smartphone.
0: Ça c'est trop ça. Tu vois, on a toléré plein de choses qu'il ne faut pas tolérer. Soyez prudents sur la route. On tient à vous garder entier, en forme et tout ça. Mais regarder un film.
4: Franchement,
0: c'est pas possible ça.
4: Bah, c'est pas pour balancer, mais à chaque fois, ceux que je vois qui font ça, c'est les routiers.
3: C'est abusé quand même.
4: Vous avez des putains de camions, si vous partez, je sais pas, de travers et tout.
3: Mais d'ailleurs, les gendarmes, ils chopent comme ça, hein, parce qu'il fait nuit, et en fait, ils regardent s'il y a une lumière, tu vois.
0: Ah oui,
3: ils
0: chopent
3: comme ça, j'avais vu un reportage là-dessus.
0: Bon, bah voilà notre test de la route. Lucas, tu voulais nous parler d'un truc. Est-ce qu'on peut te reprendre demain? Genre, quand tu veux, n'importe quelle heure.
2: Ouais, y a pas de problème. J'ai vu l'heure de toute façon.
0: Parce que tu veux nous parler d'un truc qui t'est arrivé avec ta chérie, plutôt une bonne nouvelle.
2: Ouais.
0: Mais un truc qui pose des problèmes aussi.
4: T'as pas eu un gosse quand même.
0: On en saura plus demain. On en saura plus demain.
3: Il a pas dit mioche. Il a dit gosse.
0: Mais comme ça, on prend le temps et on pourra prendre des témoignages tout ça.
2: Avec plaisir. Ça m'a fait plaisir en tout cas. Mais oui, demain y a aucun problème.
0: À n'importe quelle heure, tu choisis ton heure et t'es avec nous. T'es avec nous quand tu veux.
2: Moi, je suis là. Ouais, moi, je suis là de 21h à minuit, comme vous.
0: Allez, bah c'est super, Lucas. Donc on te reprend demain soir. Merci en tout cas d'avoir fait ce test, le test de la bonne conduite avec nous. On n'est pas des super conducteurs dans l'équipe.
1: Manifestement. Du foot non plus. Hein.
2: L'important, c'est de le garder le permis.
0: Non, je vais pas dire pas super conducteur parce que moi, je suis un super conducteur, mais on n'est pas des conducteurs exemplaires. C'est ça le mot exact. Bisous Lucas, à demain. On compte sur toi.
2: Bisous
0: demain.
4: Salut.
0: 21h demain avec le match du PSG, Samy.
1: Ouais,
0: et oui,
1: vivement, les gars, vivement.
0: La grande soirée est enfin arrivée.
1: Je vais rester là pour être sûr d'être bien placé.
0: Les demi-finales de la Champions League. Est-ce que le PSG est en finale contre le Bayern? On suivra ça demain dès 21h. On compte sur vous. Demain matin, on se réveille avec vous dès 6h. 6h, 9h15, c'est votre morning. Vos 1 500 € à gagner. On embrasse Ben d'ailleurs qui a gagné à Aulnay-sous-Bois.
6: Oui.
0: Hier matin, s'est réveillé avec nous, Ben. Bravo à toi, Ben. On embrasse Jenny qui a gagné à Trignac les 1 500 € lundi. Pareil pour Tom de Bouzigues dans le 34. Donc vous répondez Skyrock, vous gagnez 1 500 €. Et on a écouté Pocahontas tout à l'heure de PLK. Et là, on va se faire plaisir. On va retrouver Corentin jusqu'à 5h du matin, 6h le morning. Et entre les deux, il y a Tim pour le morning best. Et Corentin, ça démarre avec PLK. PLK, tu dors. Et tout le son de Skyrock déchire ce son de PLK. Et ben, ne dormez pas. Restez bien sur Skyrock. PLK, c'est pour démarrer la nuit. Bonne nuit à vous et à demain.
3: Bonne nuit, à demain.
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on est premier sur le rap, on est sur Skyrock. Bonne nuit à vous tous avec PLK qu'on vient d'écouter sur Skyrock. PLK, c'est un extrait de son nouveau projet qu'on a découvert chez nous sur Sky. 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Et clairement, 2026, c'est son retour et c'est son année à PLK. 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Et on vous appelle en direct à tout moment sur Sky. Bonne nuit à vous. Minuit 10, on continue juste après Radio Libre avec Diffoul et toute l'équipe. C'est Corentin avec vous. On continue avec Culture. Maintenant aussi Méli Mélo. On écoute le son de Gims derrière avec Théodora et Dr. Dre et Snoop aussi. La West Coast à l'honneur sur Sky.

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0: Bonne nuit à vous tous, avec le son de Skyrock, on les premiers sur l'Europe, c'était Junior Choi, Junior Choi en classique avec To The Moon sur Skyrock, la radio des numéros 1, la radio qui vous offre plein d'argent aussi tous les matins. 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Il y a D-6 qui arrive, et Théodora. Un son qui a été très longtemps numéro 1, numéro 1 du hit Skyrock. Ils arrivent d'ici Théodora sur Skyrock avec Mélodrama. Il y aura une nouveauté juste après. C'est la Mano qui arrive avec Chanel. Et je vous passerai aussi Michael Jackson avec Billie Jean sur Skyrock juste avant 1h du mat. Bonne nuit à vous tous.
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